0: pour lutter contre la canicule. Alors le meilleur pour l'instant, c'est le fils d'Agathe qui a laissé le frigo ouvert pour que sa maman elle ait pas chaud. C'est super ça. Vous avez d'autres conseils vous?
1: Moi ce que je vous conseille de faire quand il fait vraiment très très chaud, vous pouvez poser la bouteille congelée devant le ventilo, ça rafraîchit de ouf la pièce.
2: Putain, mettre un palin avec
3: ouais,
2: de l'eau.
3: Tu peux mettre aussi une serviette mouillée sur ton ventilateur.
0: Serviette mouillée sur ton ventilateur, comme ça, ça fait un court-circuit, c'est pas mal. Ouais, c'est pas mal, ça, quand même. Non, mais on a de bonnes idées.
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3: Horrible.
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4: Et Zola et Kalash qui le mettent dans l'ambiance de l'été. Voici Netflix Chill sur Skyrock, la compile de l'actu. Et PLK et Pocahontas à écouter juste avant 6h. Ah voilà, avec 10 foules en direct sur Skyrock. Allez, bon réveil, bonne semaine tout le monde.

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1: Bon, allez, on fait notre compile des bruits du week-end. Ils ont trop bu, ils font la une de l'actu.
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1: Et notre top 3, Rémi.
3: Ah, on va rester en France pour cette compile des bourrés du week-end.
1: Il n'y a que des Français.
3: Il n'y a que des Français. Et on va commencer à Agen, où un mec de 23 ans et
1: son pote... Il n'était pas Agen, lui.
3: Non, il n'était pas Agen. Un mec de 23 ans et son pote de 14 ans, bah, ils ont pris une petite cuite, voilà, ils ont décidé de picoler. Alors, bon, forcément, ça s'est mal passé, sinon on n'en parlerait pas. Ils ont volé un tracteur de la ville d'Agen. Ils ont commencé à se promener avec dans la ville.
1: Oh,
3: ils ont dégradé, ils ont dégradé une canalisation du cimetière. Ils ont foutu un peu le bordel, d'ailleurs, aux abords du cimetière. Alors, bon, ils se sont fait interpeller et juger.

0: tribunal. Les deux se sont excusés, notamment le majeur, celui de 23 ans. Il a dit ouais, j'avoue, je me souviens pas de tout. Son avocate a plaidé le casier judiciaire vierge. Hein, il était pas connu du service de police. Bon, il écope quand même de 6 mois de prison avec sursis probatoire et d'une obligation de soins. Et puis, bon, il doit aussi réparer tous les dommages causés au sein du cimetière.
1: Ah, ça va lui coûter cher. La canalisation, tracteur. Et, comme on disait, il n'était pas à jeun. Non. On file à Montpellier. Yes. À Montpellier, où un homme avait beaucoup, beaucoup bu. Et puis, il était très fatigué. Il n'avait pas réussi à aller jusqu'aux toilettes. Il était sur son balcon. Il a donc décidé d'uriner depuis son balcon. Comme ça. Ah. S'exposant, regarde son voisinage, dont tout le monde le voyait en train de pisser de son balcon. Imaginez un voisin qui fait ça.
2: Ouais.
1: Il tenait donc son sexe dans une main. Et dans l'autre main, il avait un pistolet. Mmh. Ce qui a fait peur au voisinage.
2: Normal.
1: Ouais. Donc, il y avait deux armes. Un petit pistolet et un gros pistolet. Bon, situation gênante. Et évidemment, les gens qui appellent la police. La police arrive. Il l'arrête. Taux d'alcoolémie très, très, très élevé. Examen de l'arme. Heureusement, elle n'était pas chargée. Ouais, elle n'était pas chargée au moment des faits.
3: Ah bah ouais.
1: Bon, malgré cette circonstance atténuante, il a quand même été placé en garde à vue.
2: C'est mieux.
3: C'est mieux pour lui.
1: D'abord, peut-être en cellule de dégrisement. Et il va se retrouver en procès. Voilà, faut pas faire pipi de son balcon.
0: Non.
1: Les toilettes n'étaient pas très très loin non plus. Hein.
3: Ouais.
1: Et il voulait peut-être rafraîchir des gens qui étaient en dessous qui avaient chaud.
0: Oh, dégueulasse.
1: Et à la place numéro 1, toujours dans le sud, et les sudistes, vous avez picolé ce week-end.
2: Ah ouais.
0: Ah ouais, ouais, sud-ouest, là ça rigole pas. Près de Toulouse, un mec de 18 ans, complètement nu et bourré, a arrêté une voiture de police qui passait par là. En fait, il était tout content de voir la voiture de police arriver, on croit même qu'il l'attendait. Il s'est mis en plein milieu de la route, il a fait d'abord un doigt d'honneur au policier, puis il s'est retourné, il a montré son cul en écartant bien ses fesses, histoire de leur montrer son cucu, son trou du cul. Quand les policiers sont descendus... Quand les policiers sont descendus, il leur a balancé des coups de pied et des insultes, hein, parce que forcément, il n'allait pas s'arrêter là. Pas de quoi décourager les forces de l'ordre qui sont assez facilement parvenus quand même lui enfiler un pantalon et puis lui mettre des menottes au passage. Il a été condamné à 4 mois de prison avec sursis, 3 mois. Hein, et puis, il a été maintenu en détention parce qu'il était déjà connu et en plus inscrit au fichier des auteurs d'infractions sexuelles parce qu'il a montré son cul.
1: Donc 4 mois d'emprisonnement, 3 mois avec sursis, c'est pas mal.
3: Quand même,
0: mal.
1: Et il a quand même récupéré, ils sont gentils les policiers, un pantalon gratuit pas cher,
0: oui.
1: et des menottes. Bon bah écoute,
0: et voilà.
1: Tout va bien. Enfin tout va bien.
2: Ouais.
1: Maintenant qu'ils ont été arrêtés, tout va bien.
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2: Allez, pile 6h du matin, bonjour tout le monde, bonjour, bonjour. J'espère que vous avez bien dormi, si vous avez dormi d'ailleurs. Bonjour à ceux qui sont réveillés tôt déjà, qui sont déjà en train de travailler. On salue Miko qui nous fait un petit coucou. Il est avec les collègues au réveil, c'est le seul moment où on est bien. Mais non, on va être bien pendant 3h15, vous allez voir. 3h15 de morning, bonjour toute l'équipe.
3: Bonjour, salut, bonjour. Salut.
2: Dans quel état vous êtes ce matin?
3: C'est terrifiant.
2: Terrifiant. Vous allez assister peut-être à la décomposition de l'équipe en direct d'ici 9h15.
3: Ah, c'est possible.
2: En tout cas, on est content de vous retrouver, content de vous retrouver, de vous annoncer qu'il y a 17 000 euros à gagner encore cette semaine. On embrasse Emmanuela qui a passé un super week-end, a peut-être acheté plein de clims de partout, des ventilos, des brumisateurs, parapluies. J'ai vu des gens qui se baladaient avec des parapluies ce week-end, moi.
3: Ah oui ?
2: Tellement il faisait chaud. Ouais. Bon, on va faire le point tout de suite sur l'actu, puis on prépare DC et Théodora qui arrive. Et oui, mélodrama, parce que ça fait du bien. Et puis on a décidé de se mettre dans une ambiance tropicale, si on n'a pas le choix. Hein. En bureau

0: bon réveil. Tiens, on va faire un petit Standard Express dans un instant. On va voir dans quel état vous êtes en ce lundi matin. Qu'est-ce que vous avez fait ce week-end? Comment ça s'est passé? Vous nous dites tout, préparez-vous à nous appeler. Puis un grand bonjour à tous ceux qui sont levés tôt ce matin. Bonjour à Naomi, à Laïka qui viennent d'arriver. Bonjour les filles, salut Naomi. Salut Laïka, bonjour à l'Ananas qui nous fait un petit coucou. Lucie également, les filles sont là, vous avez vu les gars.
1: Hein. Ouais,
0: bonjour
1: ouais.
0: À Rasta, bonjour au Reaper. Il fait très chaud et ça sent très mauvais dans le camion.
1: Ah.
0: Ah bah oui, forcément avec la chaleur.
1: Bon courage. Ouais.
0: Et bonjour à Rémi, mais ça y est, on l'a notre Rémi en string aujourd'hui.
2: Oh, ah, ah.
0: Bonjour Rémi, ça fait plaisir de te voir comme ça. Rémi en string, ça veut dire qu'il va faire très très très chaud aujourd'hui.
2: Ah oui, oui, oui.
0: C'est les premières infos de la journée tout de suite sur Skyrock à 6h02. Et ben donc, un petit tour de France, tour des températures. Et comment va se passer cette journée? On va tout savoir avec les infos là.
2: Ah, la canicule qui monte encore d'un cran, on va largement en parler dans les infos. 49 départements d'alerte rouge de l'Île-de-France aux Pyrénées, 40 autres en vigilance orange. Bon, le soleil va largement dominer hein, sur la quasi-totalité du pays. Quelques orages attendus sur les Pyrénées, le massif central, les Alpes et plus localement du nord-ouest vers le centre. Les températures ce matin, 19 à Lille, 21 à Lyon, 22 à Marseille, 23 à Paris. Dans l'après-midi, 27 sur la pointe du Cotentin, 31 près des frontières du Nord, 34 dans le Calvados, 35 en Corse, 36 en Bourgogne et en Alsace, 37 dans la Loire, 38 dans le Finistère, en Vallée du Rhône et en région parisienne, 39 dans l'Eure, dans la Sarthe et en Haute-Garonne, 40 sur le massif central et sur la côte basque, 41 sur le bassin aquitain, 42 dans les Deux-Sèvres, 43 à la maximale en Charente et dans le Lot du côté d'Angoulême et de Cahors. La pollution, c'est moyen, les indices entre 3 et 5.
0: Allez, bon courage, bonne journée, merci de vous réveiller avec Skyrock et voici tout ce qu'il faut savoir pour cette journée, les infos.
2: Ouais, la journée la plus chaude jamais enregistrée en France, voilà ce que nous promettent les prévisionnistes pour cette deuxième journée de l'été, un jour historique. Depuis le début des relevés à la fin des années 40, on devrait battre tous les records hein, de 2003 et de 2019, 41 degrés attendus à Biarritz, Bordeaux, Cognac, Limoges, 40 à Rennes et à Nantes, entre 36 et 39 partout ailleurs. La canicule qui va se poursuivre jusqu'à jeudi au moins, peut-être même jusqu'à dimanche dans certains endroits. Ça devrait commencer à baisser par l'ouest à partir de vendredi et samedi, mais pas forcément à l'est, on en reparlera. En tout cas, un adolescent de 16 ans est mort noyé dans une rivière à Poitiers. Trois personnes âgées seraient décédées des suites de la chaleur en Gironde. 49 départements donc en alerte rouge à partir de ce midi, c'est 14 de plus qu'hier. La Bretagne est concernée, tout comme la plaine toulousaine, l'Auvergne et la Bourgogne. Bon, ça va de Brest à Paris, en passant par Clermont-Ferrand, Toulouse et Biarritz. 40 autres en vigilance orange, dont les Hauts-de-France, la Provence, la Côte d'Azur et la Corse. Emmanuel Macron annonce une nouvelle cellule interministérielle de crise. Plus de 180 records de chaleur ont été battus hier. Il a fait 42 à Château-Meillant dans le Cher, température évidemment à l'ombre. Et c'est du jamais vu depuis 1901. Bon, si vous êtes dans le sud des Alpes, sur une partie de l'Occitanie entre Perpignan et Nîmes, en remontant jusqu'à la Lozère, bah vous n'êtes pas concerné à ce stade par cette canicule. Il fait encore plutôt bon. La SNCF qui souffre aussi de cette période, pas mal de trains annulés depuis jeudi. La compagnie demande aux personnes les plus vulnérables de ne pas prendre le train. Plusieurs suppressions sont à prévoir aujourd'hui en Île-de-France. Et puis la chaleur qui continue de bousculer les cours. 845 collèges et écoles qui restent fermés aujourd'hui. 1800 établissements adoptent leurs horaires en accueillant les élèves que ce matin. Les parents qui souhaitent garder les enfants à la maison peuvent le faire. Aucune mesure n'a été transmise à l'échelle nationale. Les décisions de fermeture ou d'aménagement seront prises localement. Le rapport sur l'affaire Liana qui confirme des erreurs individuelles. Les premières conclusions de l'enquête administrative seront remises aujourd'hui. Les inspections générales de la gendarmerie et de la justice reconnaissent des dysfonctionnements. Une plainte pour viol sur mineur contre Jérôme Barella déposée en août n'a pas été traitée correctement. Le rapport sera remis tout à l'heure à Gérald Darmanin. Il sera ensuite publié dans son intégralité.
0: Et du sport tout de suite sur Skyrock avec les Bleus ce soir.
2: Et oui, le jour J pour le deuxième match des Bleus, ce sera contre l'Irak à 23h. Match que l'on va suivre dans la radio libre. L'équipe de France devrait assez facilement se défaire de l'adversaire du soir. En cas de victoire, les hommes de Didier Deschamps seront qualifiés pour le 16e de finale. Mais en vrai, la seule inconnue, c'est un peu la météo. Des orages pourraient éclater à Philadelphie, même si le risque semble s'éloigner ce matin selon les derniers bulletins américains. En tout cas, si un impact de foudre est détecté dans un rayon de 13 km du stade, eh bien le match est immédiatement interrompu. Le public doit être évacué et la rencontre ne reprendra pas tant qu'il n'y aura aucun éclair pendant 30 minutes consécutives. Les résultats de cette nuit et d'hier. L'Égypte qui vient de se défaire de la Nouvelle-Zélande 3 buts à 1, 0 à 0 entre la Belgique et l'Iran. Hein. Les Belges qui marquent le pas. 2-2 entre l'Uruguay et le Cap-Vert. Et l'Espagne a largement battu l'Arabie Saoudite 4-0. Même score en faveur du Japon contre la Tunisie.
0: Merci Rémi. Donc il y a ciel d'orage ce soir. Le match peut démarrer à 23h et se finir à 6h30, 4h
2: du... Non, peut-être pas, mais ouais, ouais, 3-4 heures du matin. Je crois que le record, c'est 4h30. Le match a duré 4h30 en tout.
1: Super.
0: Vous imaginez un match de 4h30, de toute façon, c'est pas mal parce que si vous n'arrivez pas à dormir, vous avez du mal à dormir parce qu'il fait trop chaud, au moins vous passez la nuit.
1: On vous ennuyez pas.
0: À suivre le match des Bleus.
1: Ça fait un truc à regarder, ouais.
0: C'est ça, ça fait un truc à regarder. Puis ouais. C'est bien, t'as des pauses en plein milieu, tu peux aller chercher un truc dans le frigo, c'est peut-être sympa. Merci Rémi pour les infos. T'as fait quoi ce week-end, Rémi? Dites-nous ce que vous avez fait ce week-end. On va faire Standard Express. Et vous nous dites comment vous avez dormi. Tiens, je voulais saluer ceux qui bossent déjà plutôt que d'habitude. Les Reapers, il y a Raph du 71. J'en parlais il y a un instant. Bah, tous les Reapers de France sont branchés sur Skyrock. Les Reapers, les Ibouers, vous fait un gros bisou. Il y a Podra également qui nous envoie un message et qui est en train de bosser dans le 33 ce matin. Le 33, une des régions les plus chaudes, des départements les plus chauds de France.
1: Eh oui.
0: Tu nous as dit, Rémi, aujourd'hui 42 degrés va faire.
2: Ouais.
0: Il vaut mieux bosser à 6h du matin, à 6h07, c'est
2: pas grave.
1: Ouais.
0: Alors, t'as fait quoi ce week-end, Rémi? Parle-nous de la vie à la ferme. Ah, tiens, d'ailleurs, il y a un agriculteur, bonjour à Théo, là, qui bosse sur le tracteur ce matin. Il s'est levé très tôt pour bosser très tôt, parce qu'après, c'est plus possible. Merci, Théo.
1: Bon courage.
0: On fait quoi à la ferme, Rémi, le week-end de canicule?
2: Ah, on va dans la piscine.
1: Mais la piscine, t'es bien.
0: C'est que j'ai des potes, ils sont été invités chez des gens qui ont une piscine. Ouais. Et la piscine était trop chaude.
2: Oui, c'est vrai qu'elle est chaude, ouais.
1: Elle est à 30 degrés. Ah ouais, c'est parfait. Mais c'est pas agréable.
0: À 30 degrés.
2: Non, c'est quand même bien quand il fait 40 dehors et voire même plus au soleil. En fait, quand tu rentres dans la piscine, t'es au frais en vrai.
1: Ah non, ça fait du bien.
0: Donc, week-end à la piscine, c'est pour ça que tu restais en string ce matin.
2: Eh oui.
0: À cause de la chaleur.
2: Ouais.
0: C'est un peu notre thermomètre visuel. Le string de Rémi veut dire qu'il va faire très très très chaud aujourd'hui. Bon, merci pour tous les messages. Je vois que vous êtes réveillés tôt ce matin. Bonjour à Alex. Bonjour Kitam. Salut à Rémi. Salut à Real Weekend. Et un petit tour sur votre week-end, vous nous racontez tout ça. Il y aura les Ray-Ban Meta à gagner en plus. Tiens, on va se faire plaisir cette semaine.
1: Ouais.
0: Les Ray-Ban Meta à gagner tous les jours. Bah, c'est simple, vous nous envoyez un petit message. Vous nous envoyez vos WhatsApp audio. Tiens, pour faire un bilan du week-end. 06 86 101 101. On attend vos WhatsApp audio, on les écoutera tout à l'heure. Le bilan du week-end, comment vous avez dormi. D'ailleurs, j'ai un petit tuyau à vous donner pour bien dormir. Enfin, pour mieux dormir, c'est un truc scientifique.
1: Ouais.
0: Pour mieux dormir, il faut pas habiter en plein centre-ville lors de la fête de la musique. C'est Mina qui nous envoie un message. Cette nuit, 30 degrés à la maison, plus la fête de la musique. Fenêtre ouverte, on n'a pas dormi.
1: Ah bah oui.
0: Bah ouais, le seul moment où tu peux rafraîchir la maison, c'est quand
1: ouais, c'est la nuit, quand il fait un peu moins chaud.
0: Et le jour de la fête de la musique, c'est vrai que c'était en plein centre-ville, c'est pas super.
1: Ouais.
0: Vous pouvez nous faire le bilan de votre fête de la musique. En gros, ce que vous avez fait ce week-end, on en reparle avec vous. On vous souhaite une belle journée, on prépare les 17 000 euros pour cette semaine.
1: Ouais.
0: Vous envoyez 17 au 7-20-20, hein. C'est le dernier gros chèque, dernier gros virement qu'on va vous faire cette année, comme Emmanuela, qui a gagné vendredi. À Saint-Étienne, enfin à côté, à Montbrison, dans le 42, à Savigneux très exactement.
1: Ouais.
0: Vous envoyez 17 au 7-20-20, on vous appelle, vous réveillez avec le morning. Et vous allez gagner 17 000 euros cette semaine sur Skyrock. Allez, il est 6h09, une belle journée qui démarre, même 6h10, tiens. Allez, je vous le fais à 6h10. Ça démarre avec DC's et Théodora, c'est Mélodrama sur Skyrock.
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0: Mélodrama sur Skyrock, on écoutait d'ici, c'était Théodora. Ambiance tropicale, je vous l'ai dit. Bob Marley arrive là dans un instant. Could you be loved? Un bon Bob pour se réveiller ce matin. Mais oui, ça fait du bien, un petit Bob Marley là. Could you be loved sur Skyrock? Il y aura un mauvais jeu avec Pile Pile aussi. Et vous voulez encore de l'ambiance tropicale?
1: Allez!
0: Tropique, on écoutera Bad Bunny et Noé Vaillol. Entre autres, avant 7h du matin, on a du gros son pour nous réveiller comme tous les matins sur Skyrock. Des gros chèques à vous offrir, des gros virements à vous faire, 17 000 euros, je vous en parlais.
2: Ouais.
0: Ça va retomber cette semaine, vous allez pouvoir faire plein de cadeaux, partir en vacances au pôle Nord, en Laponie, super la Laponie, dites donc.
1: Ouais,
0: en
1: ouais.
0: Suède, où vous voulez.
1: En Antarctique.
0: L'Antarctique, c'est, ouais, bien, c'est bien. Avec 17 000 euros, c'est très loin. Tu peux
1: dans un igloo.
0: Dans un igloo aussi. Il y en a qui ont des bonnes méthodes d'ailleurs. Je voulais saluer Hicham. On a essayé de t'appeler, mais on n'a pas pu te joindre, Hicham.
1: Ouais.
0: Tu es peut-être en train de bosser ou en train de te préparer un petit peu à la bourre ce matin parce qu'on s'est dit, il a une super idée, Hicham. Il a trouvé une idée géniale pour se rafraîchir ce week-end. Tiens, on en reparle dans un instant. On essaie de te joindre, Hicham. Sinon, je dis ta bonne idée, là. Super idée pour trouver un endroit frais. On va en parler avec vous justement de ce week-end. Comment c'était ce week-end de fête de la musique? Week-end d'été, week-end de fête des pères et week-end de canicule. Bah, ça fait quand même un truc, un week-end de ouf. On s'est pas ennuyé, il s'est passé des choses ce week-end. Rémi, tu nous l'as dit, tu as passé le week-end dans la piscine.
3: Ouais, j'ai fait la fête de la musique aussi.
0: Ah ouais, il y avait la fête de la musique à Saint-Marcel dans le 27.
3: Mmh. Ouais, c'était à Vernon à côté, ouais.
0: Et alors, il y avait
3: c'était cool.
0: C'était quoi?
1: Il y avait Jul en concert?
3: Non, c'était il y avait 5 ou 6 groupes sur plusieurs scènes. Mais franchement, c'était bon. Hein.
0: Ouais,
3: c'était
0: cool. Je suis allé balader un petit peu pour la fête de la musique hier soir. J'ai vu des mecs, mais je sais pas comment ils faisaient. Ils étaient en blouson de cuir et ils jouaient de la guitare électrique.
1: Ouais.
0: C'est là. Les mecs, blouson de cuir, 40 degrés dehors.
1: Le style avant tout.
0: Le style et puis les odeurs aussi.
1: Ah oui, aussi.
0: Fallait s'éloigner un petit peu là. Bon, fête de la musique. Et oui, il y en a qui ont souffert avec la fête de la musique, ça fait du bruit. Impossible de dormir, ma fille qui pleurait toute la nuit. Ça a été un cauchemar. Salut à Morning Woman qui vient d'arriver. Bonjour Morning Woman, on te fait un gros bisou. Elle est dans le 75 en Ile-de-France. Bon, vous avez fait quoi ce week-end? On va faire Standard Express, appelez-nous. 01 53 40 30 20. Et je vous donnerai une bonne méthode pour mieux dormir. Dans un instant, méthode scientifique.
2: Ouais.
0: On va en parler, dans un instant. Et on va reparler aussi dans des sujets d'actu. L'alcool interdit au travail et les tests de drogue qui arrivent, tests de drogue et d'alcoolémie qui arrivent pour les ministres et certains fonctionnaires. Si vous êtes fonctionnaire, attention, peut-être que bientôt un jour, on vous mettra une petite languette sur la bouche pour savoir si vous avez fumé un ouage, pour savoir si vous arrivez, un peu avec un petit verre d'alcool.
1: Ouais.
0: Vous êtes pour ou vous êtes contre? Vous pouvez nous dire, tiens, on peut faire un petit sondage express là-dessus. Week-end, bien, pas bien, qu'est-ce que vous avez fait? 01 53 40 30 20. Tiens, ça sonne de partout. Bah, vous êtes en forme ce matin, vous êtes levé tôt. Oui. 01 53 40 30 20, on décroche en direct et on dit Skyrock, bonjour. Allô, allô.
4: Ouais, salut Skyrock, salut Diffo, salut l'équipe.
1: Salut.
0: C'est bien, t'as l'air en forme.
4: Les gars. Ouais, écoute, ça va. Je me lève tôt, moi, donc ça va.
0: Ah bah, oui, c'est vrai. Vous savez que c'est le moment de la journée, là, actuellement, entre 6h et 6h30, c'est le moment de la journée où il fait le plus frais. C'est là,
1: c'est vrai.
0: Au lever du jour. T'as combien, toi?
4: Moi, je sais pas, mais je suis en région parisienne, il doit faire déjà un bon 25, je pense.
0: Ouais, bien joué, bien. 25 région parisienne, c'est ce qu'on a sur le balcon. 25 degrés, donc il fait frais, en fait.
1: Ouais, faut mettre la tête dehors.
0: J'ai limite un peu froid, tu vois. Bon, t'as fait quoi? C'est quoi ton prénom, tu m'as dit?
4: Alex.
0: Alex, t'as fait quoi ce week-end, Alex?
4: Ce week-end, déjà un peu de sport, ça c'est un bon tips parce que t'as la clim à fond dans les salles de sport.
1: Ah, ouais. C'est bien.
4: Ça c'est pas mal.
0: Ouais, dans les salles de sport, parce que moi j'ai vu un mec.
1: Faire un footing.
0: Je vais vous retrouver la vidéo parce que la vidéo je me la suis autant envoyée tellement que j'ai halluciné.
1: Ah, le mec qui court là.
0: Alors le salut s'il nous écoute, s'il nous écoute ce matin, attendez-vous, je vous retrouve la vidéo. Le mec c'est un champion, il était midi. Ah, il est là. Écoutez-le bien, il était midi. Hier matin, j'étais en train de rentrer chez moi et de regarder la télé et je tombe là-dessus. Attention, vous êtes prêts?
1: Allez, vas-y.
5: C'est votre sport, c'est ça, ouais. Là, j'étais en train de faire mon sport. J'ai commencé ce matin vers les
0: 9h30, 10h. Le mec a commencé à faire du sport. Là, il était midi. Ça veut dire que de 9h30 jusqu'à midi,
1: Toute
0: il a fait du sport en plein cagnard. Lui, il n'était pas dans une salle.
5: Essayer de trouver un peu de fraîcheur, des ondes d'ombre et tout.
0: Ouais.
5: Parce que là, attention, parce que ça tape depuis très fort déjà depuis ce matin. Vous prenez des risques à midi d'entrer.
0: La saison est de mon chien. Voilà, je fais ma séance de muscu là. Je fais les midi, un petit peu de muscu. Et après, je rentre à la maison. Le mec était rouge écarlate. On le salue s'il nous écoute. Donc, salle de sport, c'est vrai, c'est pas mal, Alex.
4: Voilà, salle de sport. Et après, j'ai terminé par une mission qui était pas très agréable, mais j'ai pas le choix. Il a fallu que je fasse du repassage.
0: Ah non, faut pas repasser.
4: Bah ouais, mais j'avais pas le choix. En fait, je pars au mariage de mon meilleur pote là aujourd'hui à Montpellier. On part dans un château là, donc ça va être sympa, mais il fallait que je repasse. repasse mes chemises et donc voilà.
0: Ah ouais, donc repassage avec le fer repassé qui est brûlant. Voilà, t'es un courageux toi Alex. Allez, je te mets 9 sur 10 pour ton week-end parce que t'as eu du courage. Ah, bravo Alex.
4: Est-ce que je peux faire une petite dédicace aux futurs mariés là que je vais rejoindre tout à l'heure?
0: Bah ouais, alors faire un bisou. Ouais.
4: Allez, ça marche. Jean-Christophe et Anna, là, de Montpellier. Félicitations.
0: Eh ben, bisous à Jean-Christophe et Anna. Ouais. Et bon mariage. Ils vont s'en souvenir de leur mariage.
4: Ce sera, je pense,
0: un mariage pour le jour historiquement le plus chaud.
1: Ouais, ouais. De l'histoire,
0: ouais, exactement. Génial. Bisous, Alex. Bonne journée à toi.
4: Allez, bisous, les gars.
0: 0153 40 30 20. Vous nous appelez. Ciao. Skyrock, bonjour. Ouais. Comment vous avez passé votre week-end? Qu'est-ce que vous avez fait? Allô?
2: Allô?
0: Oui, c'est qui?
2: C'est Cassie.
0: Comment? Cassie, c'est ça? Cassie?
2: Ouais.
0: Salut, Cassie.
1: Ça
0: alors,
1: va?
0: Cassie,
1: salut.
0: Qu'est-ce que t'as fait ce week-end?
2: Ce week-end, pour bien commencer, j'ai eu la kermesse de l'école de mon petit.
0: Oh là là.
2: Sous la canicule, c'est incroyable.
0: Ah ouais, incroyable. Il a fait quoi? C'est quoi la kermesse? Ils font des spectacles, des trucs comme ça?
2: Ouais, ils font des spectacles à la con, là, avec ils ont fait des cerceaux, les gosses, ils se cassent la gueule de partout. Enfin, ouais. c'est drôle, quand même.
0: Ouais, c'est marrant.
1: Ouais, mais quand t'es petit, la kermesse, c'est le meilleur moment de l'année, limite.
6: Ouais, c'est vrai, ouais.
1: Oui, ah, c'est trop bien.
0: T'attends que ça, ouais.
1: Ah ouais, franchement, c'était bien.
0: Ouais, les parents, non. Mais mais bon. Et puis.
2: Et après, on a été au lac pour une belle baignade.
0: Ouais,
2: et après,
0: bien.
2: Le petit, c'est le dernier jour de la fête foraine. Donc, du coup, fête foraine sous 41 degrés, c'était assez cool aussi.
0: Oh là là, Cassie. Ah ouais. Toi, tu es courageuse. Je te mets 9,5 sur 10 parce qu'il faut toujours garder un demi. Gentil. C'est ce qu'ils disent les profs, faut toujours garder un demi. Parce qu'on peut toujours progresser, mais tu t'es bien occupé ce week-end. Sam, t'as fait quoi ce week-end?
7: Je suis resté dans mon bain avec de l'eau froide.
0: T'as passé un week-end dans le bain avec l'eau froide? C'est une piscine, une piscine d'appartement. C'est pas mal. C'est pas mal. Théo, t'as fait quoi ce week-end?
6: Dans les centres commerciaux.
0: Ouais, c'est bien, il fait frais là, c'est frais.
6: J'allais faire des cours, j'étais dans les frigos.
0: Tiens, je vous donnerai la méthode d'Hicham pour avoir froid. C'est pas le cinéma, il y a Beck qui nous envoie un message du 62 qui nous dit moi je suis allé voir 3 films ce week-end. Allez, 3 séances de cinéma. Faut des films qui durent 4 heures.
6: C'est rentable.
0: 4-5 heures, ils sont trop courts les films quand il fait une canicule comme ça. Bon, ben t'es courageuse, Cassie. Pourquoi t'es levé si tôt? Tu vas bosser?
2: Là, je suis au boulot, là, je suis chauffeur livreur, donc je suis là sur la route. Là.
0: Eh ben, ça
2: là,
0: chauffe, ça
2: plutôt, hein.
0: Allez, la clim à donf, on te fait un gros bisou.
2: Il n'y a même pas la clim.
0: Ah, mais t'as pas la clim de la voiture?
2: Non, dans le camion, il n'y a pas la clim.
0: Ah, bon courage, toi, Cassie. Bah, bonne livraison, t'embrasse.
2: Merci, bon courage.
0: Bisous, Cassie, salut à toi.
2: Ciao.
0: Bon, on va faire la teuf avec Romano. C'est pas la fête de la musique qu'on va faire ce matin. Restez bien sur Skyrock, on en reparle juste après Bob Marley. Parce qu'il est là, Bob. Les tropiques sont là, ambiance tropicale avec Bob Marley, je vous l'ai dit. On écoute Could You Be Loved sur Skyrock à 6h20 en cette journée de canicule. Aïe.

0: Et voilà, sont parfaitement adaptés à la journée qu'on va avoir. Vous allez tout savoir sur la journée là. Avec notre météo, la météo de Rémi. Tu es prêt avec une météo qui va être chaude, chaude, chaude, caliente.
1: Oh oui.
0: On va voir. On se rebattu les records du jour pour cette canicule. Ah, je voulais parler de la méthode d'Hicham. Hicham, il a une super méthode.
2: Ouais,
0: il a passé le week-end dans son parking. Eh bien, c'est pas con, Hicham. Moi aussi, j'ai pris ma voiture ce week-end. Je suis descendu au parking. C'est un des rares endroits où il fait frais.
2: Ouais, c'est vrai, il fait frais. Ouais.
0: Bon, passer un week-end au parking, c'est original en plus. Je trouve que c'est une bonne idée pour être originaux, être pas comme les autres. Vous avez passé votre week-end au parking, eh bien, vous avez eu raison, Hicham. Il faisait 22 degrés dans son parking alors qu'il faisait 39 dehors. Bien joué, Hicham, t'es un champion, tu habites à Tarbes. Eh bien, salut, salut Hicham.
3: Salut, franchement, Hicham. Si j'avais un petit transat, je le ferais. Hein.
0: Tu passerais le week-end dans le parking?
3: Je pense, oui.
0: Ouais, tellement il fait chaud.
3: C'est avec un bouquin ou avec mon ordi, avec une série enregistrée dessus ou quoi.
0: Et il fait chaud et on n'a plus le droit de boire de l'alcool parce que l'alcool, ça déshydrate.
1: Dans les départements rouges, je crois.
0: Oui, t'as des départements rouges, j'ai pas d'alcool pour la fête de la musique hier soir. Ouais, fête de la musique sans alcool, mais tout part en couille.
2: Non mais ça devient mais n'importe quoi.
0: C'est n'importe quoi la vie, c'est dingue.
2: Ah non mais c'est n'importe quoi.
0: Bon, il y a Sébastien Lecornu, le premier ministre, qui a décidé de faire tester les ministres pour savoir s'ils n'étaient pas défoncés. Parfois, quand tu vois certaines décisions qui ont été prises par les ministres de maintenant ou d'avant, tu te dis, ils avaient dû prendre un truc. Donc maintenant, on va les tester. Des tests aléatoires pour les ministres, peut-être pour les députés et pour les fonctionnaires aussi. Certains fonctionnaires, vous êtes fonctionnaire, peut-être qu'un jour, on vous mettra une petite languette dans la bouche et après on vous dira de pas aller bosser. Eh ben il y a plus grand monde qui va bosser parce que si on enlève l'alcool, les drogues et tout ça,
2: ça
0: risque d'être difficile de trouver des gens pour aller travailler. Bon, qu'est-ce que vous en pensez? Vous pouvez nous dire d'ailleurs si vous trouvez bientôt on pourra plus rien faire quoi.
2: Ouais, c'est ouf. Hein.
0: C'est comme
2: une dictature quand même.
0: C'est exactement. Oui, c'est un alcoolique qui vous le dit. Hein,
2: c'est honteux.
0: T'as bu?
2: J'ai bu ce week-end mais quand même.
3: Tu parles de plus en plus comme un ivrogne.
0: Le lundi, il faut écouter Théo. Il parle pas comme les autres jours de la semaine.
3: Il parle avec des voix.
0: Il
2: y a encore de l'alcool dans le sang, c'est sûr.
0: De l'alcool,
2: T'es positif,
0: et heureusement qu'on le fait pas à Skyrock. Hein,
2: non, c'est mieux.
0: Oui, oui. C'est mieux, c'est mieux. Bon, on va justement parler d'alcool. Vous savez que EDF a décidé de supprimer l'alcool pour les fêtes de pot de départ.
2: Ouais.
0: Quand il y a un pot de départ, maintenant, t'as même plus le droit de boire de l'alcool.
2: Ouais.
0: Ça se fait à la citronnade, à la limonade.
2: À l'eau.
0: Et à l'eau. Pétillante peut-être.
3: Si c'est des gueudins un peu.
0: S'ils sont ouf, ils te mettent de l'eau pétillante. Bon, bah Romano, justement, bosse chez EDF et a décidé d'aller chercher de l'alcool. C'est l'heure des conseils pas chers. C'est parti, conseils pas chers. Et puis, dans un instant, on va parler de problèmes de voisinage hallucinants. Préparez-vous. Et là, on va chez qui?
2: On va chez Michel.
0: On est chez Michel pour nos conseils pas chers sur Skyrock. Ça sonne chez Michel.
4: Allô?
5: Oui, bonjour monsieur.
4: Oui.
5: Oui, bonjour, excusez-moi de vous déranger. C'est monsieur Lapince, là, je suis agent EDF. Ouais, on va venir chercher une bouteille d'alcool là pour fêter le départ d'un collègue.
4: Hein?
5: On va venir chercher une bouteille de vin. Je suis pas sûr qu'il en reste des masses, mais.
0: T'as pas tout envie, oui.
4: Pour vivre sans moi.
0: Pour vivre sans
5: moi. On va venir chercher une bouteille d'alcool.
4: Pourquoi pas?
5: Ben pour la boire, tiens, pardi.
0: Faites le départ de.
5: C'est pour fêter le départ en retraite d'un collègue.
4: Arrête, hein.
5: Ah, bah, quand je vais. Une bouteille de pinard, allez, donne-nous une bouteille. Une bouteille de pinard.
0: Et lui, il était fait, non? C'est un bourguignon, Romano, hein. Il est comme toi, il a le même accent.
5: Ouais, non, mais il était. C'est bien réchauffé, là, déjà, lui.
0: Oui, c'est déjà bien réchauffé. Ce qui est marrant, c'est qu'il a réussi à caser une marque de jus de fruits, alors qu'à mon avis, il n'en boit jamais.
2: C'est vrai, ouais.
5: Innocent. Ah, non, il connaît pas trop, non?
0: Ouais, s'il connaît Innocent.
5: C'est vrai, ouais.
0: Espèce d'innocent, là. On est toujours sans bouteille d'alcool, mais va-t-on arriver à choper une bouteille d'alcool?
2: On espère,
5: allez, j'espère.
0: On appelle qui?
2: Allez, on appelle Jackie, là, c'est parti.
0: C'est Jackie. Allez, Jackie, Romain, dernière chance pour Jackie.
5: Jackie.
6: Allô?
5: Oui, bonjour, monsieur.
6: Oula. Oui.
5: Oui, bonjour, monsieur Lapince. Je suis agent EDF. Là, on travaille pas loin de chez vous. Et aujourd'hui, c'est le départ en retraite d'un collègue. Vous pourriez nous dépanner d'une bouteille de vin pour qu'on boive un coup?
6: C'est une plaisanterie ou quoi?
5: Ben non, pas du tout, non. On veut fêter son départ dignement. Et puis, au boulot, ils veulent pas qu'on picole. Donc, on est obligé de demander aux habitants.
6: Ah bah non monsieur, non, je voudrais pas boire un coup.
5: Ouais, non mais on prend juste la bouteille, on boit pas chez vous, hein.
6: Non, mais même.
5: Bon allez, dépanne une bouteille de vin, fais pas ta radasse.
6: Je veux pas être responsable d'un accident.
5: Non, mais y aura pas d'accident, hein, t'inquiète pas, on en fout pas une.
6: Ah bah oui, effectivement, là je crois.
5: Ouais, c'est trop chaud. On risque pas d'avoir d'accident de travail, on ne travaille pas.
6: Ah bah c'est rudement bien, ça c'est des vacances anticipées.
5: Bah voilà, donc on vient chercher la bouteille, je suis là dans 5 minutes.
6: J'en ai pas.
5: Bah tu vas en acheter une et puis tu me la donnes.
6: Eh ben là, quel droit que tu me tutoies?
5: Bah parce que t'es sympa.
6: Ah oui, moi je peux être con aussi, hein.
5: Ouais, bah vas-y, essaye voir d'être con pour voir.
6: Bah, bonne journée.
5: Vas-y. Allez, je viens dans 5 minutes, hein.
6: Oh, ouais.
3: Ouais.
0: Oui. Oui, ah, on peut venir, il a dit oui. Il a dit oui. Mais il était gentil comme tout, là.
3: Ah oui.
0: Voilà, on était sympas. Ils sont gentils, les Français. Dès qu'il s'agit de consommer un petit peu d'alcool, il y a la solidarité française. Bon, on reparlera de ces infos, peut-être avec Rémi, dans un instant. Toute l'actu du jour, c'est sur Skyrock. Vous allez tout savoir, votre météo du jour. Bon, j'ai un petit scoop à vous faire. Je vais spoiler un peu la météo, il va faire chaud aujourd'hui. Hein.
5: Ouais.
0: 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Et pour ça, il faut répondre à une question. Avec l'embrouille du jour, un petit conflit de voisinage. Conflit de voisinage avec des odeurs à l'intérieur. Et on va parler d'un gars qui s'est embrouillé sur les réseaux avec son voisin. Donc on a récupéré la vidéo sur les réseaux, faire écouter ça, parce qu'il ramassait pas les crottes de son animal de compagnie. De quel animal s'agit-il ? Cherchez, alors pas un chien, pas un chat. Hein.
3: Non, ouais.
0: Cherchez un truc un peu plus original.
3: Un peu plus gros.
0: Il s'est embrouillé avec son voisin parce qu'il ramassait pas les crottes de son animal de compagnie, le voisin. De quel animal s'agit-il ? Vous nous envoyez vos réponses avec l'animal mystère à découvrir tout de suite. Et vous gagnez votre pack morning. Votre pack morning. Et peut-être les Ray-Ban Meta, c'est pas où, c'est et les Ray-Ban Meta parce qu'il fait chaud, il fait beau, il est 6h30. Et les infos arrivent sur Skyrock, vos réponses avec l'appli ou au 41-759. 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
0: Allez, on cherche le nom de l'animal mystère, il arrive dans un instant.

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9: 6h34, merci de vous réveiller avec Skyrock. 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Là où il fait 42 degrés, où il fera 44 d'ici la fin de la semaine. Enfin, ça va être la folie.
10: Il fera plus chaud en France que dans le désert d'Arabie Saoudite.
9: C'est super. Ouais. J'ai pas plus besoin de partir en vacances.
10: Bah, c'est une info que Théo m'a donnée ce matin à 5h30. Ouais.
9: Merci Théo pour les
11: infos. Rien.
9: T'as de la concurrence, Rémi. Attention pour la nouvelle saison de l'année
11: ouais,
9: prochaine.
11: Ouais, je vois ça. Ouais. Ah, ouais. Attention.
9: Attention. 17 000 euros, vous les gagnez. Vous envoyez 17 au 7-20-20. Bon réveil à vous. Bonne journée. Et bon courage. Les infos arrivent. Vous allez tout savoir sur cette journée parce qu'il se passe des choses aujourd'hui. Certaines écoles fermées. Enfin, tu dois me dire, Rémi.
11: Ouais, ouais, ouais.
9: Il y en a qui se lèvent beaucoup plus tôt que d'habitude. Hein. On a des agriculteurs qui nous laissent des messages. J'ai eu plein d'agriculteurs. J'ai lu un message tout à l'heure. Et il y en a plein d'autres qui nous ont laissé des messages. Donc bonjour les agriculteurs. Bonjour à ceux qui bossent dans le BTP. Peut-être vous avez du courage, vous qui bossez dehors. On est tout cœur avec vous force, ce matin et on va vous donner de la force avec dans un instant Mauvais Joe et Pilé qu'on va retrouver juste après les infos. Et puis embrouille de voisinage. On les adore les embrouilles de voisinage parce qu'il y a plein de moyens de s'embrouiller.
10: Oui.
9: Alors une nouvelle embrouille de voisinage tout de suite à cause d'un animal. C'est Alfares qui s'est embrouillé avec son voisin parce qu'il ramassait pas ses crottes. Les crottes de son animal, Alfares. Il a un animal de compagnie un peu spécial. Et on vous a demandé c'était quoi l'animal mystère. Alors c'est pas un cochon.
10: Non.
9: C'est pas une chèvre.
10: Non.
9: C'est pas un furet. Mais c'est quoi l'animal mystère? C'est Gaëlle qui a trouvé la réponse parce que Gaëlle, elle est trop forte. En direct de Toulouse. Salut à toi, Gaëlle.
12: Salut, Bifoul.
9: Salut.
10: Salut, Gaëlle.
9: T'as passé une bonne nuit, t'as bien dormi, il n'a pas fait trop chaud.
12: J'ai travaillé, donc j'ai pas vraiment dormi, mais j'avais moins chaud, on va dire.
10: Voilà.
9: T'as travaillé à la clim. En fait, faudrait qu'on travaille tout le temps parce que nous, le seul endroit où on est bien, c'est ici à la radio, dans le studio avec la clim.
13: Ah, bah, moi, tout le week-end, bonheur. J'étais trop bien.
10: C'est le bonheur.
9: Ah oui, t'as bossé tout le week-end.
13: Bah, j'étais là, bah, j'étais bien, j'étais sous la clim.
9: Tu bosses dans quoi, toi, Gaëlle?
12: Alors, moi, je travaille dehors, je récupère les animaux sur la voie publique.
9: Hein. Ah ouais, donc il y a plein d'animaux qui souffrent en plus actuellement. Là.
12: Oui, avec la chaleur, c'est compliqué pour eux aussi.
9: Il faut laisser un petit bol d'eau pour les animaux, pour les oiseaux et tout ça.
12: Parce que changer souvent, parce qu'autrement, il y a des moustiques après.
9: Oui, c'est vrai. Après, ils mangent des moustiques, ça fait un peu de viande, c'est pas mal. On dit toujours qu'il faut manger des insectes. Mais pourquoi pas.
13: Ah, voilà.
9: Bon, Gaël, c'est quoi l'animal mystère?
12: Alors, c'est un cheval.
9: Un cheval, le mec a un cheval comme animal de compagnie et fait chier ses voisins, vous allez comprendre pourquoi. Bon, il ramasse pas les crottes.
10: Oui, mais c'est normal.
9: Enfin, c'est normal. Moi, j'ai un chien, je ramasse les crottes.
10: Mais quand t'as un cheval, c'est plus compliqué.
9: Tiens, vous allez nous dire pour qui vous allez prendre parti. Vous prenez parti pour le voisin qui est emmerdé par les crottins de chevaux ou alors pour Alfares qui a son cheval qui chie partout.
10: Oui.
9: Allez, vous nous laissez... tiens, on vous fera écouter. Attendez un peu avant de nous dire qu'est-ce que vous soutenez ce matin. Vous soutenez qui? Allez, on va voir qui c'est qu'on va soutenir ce matin tous ensemble. Et Gaël, on va t'envoyer ton pack morning. Un pack morning que tu vas recevoir à la maison.
13: Bravo, bien joué.
9: T'es contente, Gaël?
12: Super, vraiment oui.
9: Et ben moi aussi. Et on t'enverra peut-être tes Ray-Ban Meta. Tes Ray-Ban Meta.
12: Ah, cool ça.
9: Pour vous ce matin, ça aurait gagné tout au long de la semaine. Des gros bisous, Gaël. Belle journée à toi. Bisous, bisous.
10: Bisous.
9: Ciao. Allez, 6h37. Vous voulez tout savoir sur cette journée? J'ai un truc à vous annoncer. Il va faire chaud.
11: Hein, Eh oui, c'est bien résumé.
9: C'est l'heure des infos. On écoute la petite vidéo de Alfares et son embrouille de voisinage dans un instant. Mais d'abord, la météo du jour et tout ce qu'il faut savoir sur la canicule et comment ça va se passer en France aujourd'hui avec toi, Rémi, le roi de l'actu.
11: Eh oui, la canicule qui monte encore d'un petit cran. Là, on va en parler. Hein. 49 départements en alerte rouge de l'Île-de-France aux Pyrénées dès ce midi. 40 autres en vigilance orange. Le soleil va assez largement dominer sur quasiment tout le pays aujourd'hui. Quelques petits orages attendus quand même sur les Pyrénées, le Massif central, les Alpes et plus localement du nord-ouest vers le centre. Les températures ce matin, 20 à Lille et à Lyon, 24 à Marseille et à Paris. Dans l'après-midi, 27 sur la pointe du Cotentin, 31 près des frontières du nord, 34 dans le Calvados, 35 en Corse, 36 en Bourgogne et en Alsace, 37 dans la Loire, 38 dans le Finistère, en Vallée du Rhône et en région parisienne, 39 dans l'Eure, dans la Sarthe et en Haute-Garonne, 40 sur le Massif central et sur la côte basque, 41 sur le bassin aquitain, 42 dans les Deux-Sèvres et 43 attendus en Charente et dans le Lot. La pollution, c'est moyen. Les indices entre 3 et 5.
9: Et les infos là tout de suite sur Skyrock. Tout ce qu'il faut savoir pour bien démarrer cette semaine avec toi, Rémi.
11: Nouvelle cellule interministérielle de crise aujourd'hui. À la demande d'Emmanuel Macron, plus de 180 records de chaleur battus hier. Des records mensuels, mais aussi des records tout court. 42 degrés à Château-Meillan dans le Cher, du jamais vu depuis 1901. Bon, si vous êtes dans le sud des Alpes, sur une partie de l'Occitanie entre Perpignan et Nîmes, en remontant jusqu'à la Lozère, eh bien, vous allez un peu plus respirer. Pour tous les autres, eh bien, c'est l'alerte rouge ou l'alerte orange. 49 départements, on l'a dit, en rouge. 40 en orange. Un adolescent de 16 ans est mort noyé dans une rivière à Poitiers. 3 personnes âgées seraient décédées des suites de cette chaleur en Gironde. On devrait bien sûr battre les records de 2003 et de 2019. Une journée qui s'annonce historique depuis le début des relevés à la fin des années 40. La SNCF qui souffre aussi de cette période. Pas mal de trains annulés depuis jeudi. La compagnie demande carrément aux personnes les plus vulnérables de ne pas prendre le train, et pas mal de suppressions à prévoir également en Ile-de-France. Pas simple dans ces conditions, mais pas le choix. Grosse pensée pour tous les élèves de terminale qui passent le grand oral aujourd'hui ou demain. Bon, pas de mauvaise surprise, hein, puisque les candidats ont planché sur les thèmes de leur choix. 20 minutes de prépa avant une petite présentation et un échange avec le jury. Si vous êtes concerné, pensez à bien soigner votre tenue quand même, c'est important. Même si la chaleur est intense, évitez les tongs, les shorts, tout en étant à l'aise, hein, c'est important. Mais ne pas hésiter à demander aussi au jury de répéter une question si vous n'êtes pas certain de l'avoir comprise. Plusieurs milliers de personnes dans les rues hier à Paris contre le racisme et l'extrême droite. Mobilisation à l'appel de la France insoumise. Jean-Luc Mélenchon était sur place. Le rassemblement s'est achevé par un concert organisé pour la fête de la musique. Spectacle finalement autorisé après décision du tribunal administratif. Une accalmie au Liban entre Israël et le Hezbollah. Ça a permis aux pourparlers entre les États-Unis et l'Iran de débuter hier en Suisse. La délégation iranienne a quitté la table au bout d'une heure et demie après un message jugé insultant de Donald Trump. Le président américain menace sur ses réseaux de reprendre les frappes si l'Iran n'empêche pas le Hezbollah de causer des problèmes au Liban. Les discussions sont prévues pour une durée de 60 jours renouvelables. Les Iraniens disent rester engagés dans ces négociations.
9: Et les Bleus ce soir, on parle de foot évidemment.
11: Direction Philadelphie pour nos Bleus. Deuxième match du mondial ce soir contre l'Irak, avec en cas de victoire une qualification pour les 16e de finale. Didier Deschamps devrait procéder à 3 changements avec les titularisations attendues de Lucas Digne, Manu Koné et Bradley Barcola. Dernière séance d'entraînement hier, les joueurs ont notamment travaillé les phases arrêtées et les corners. En attaque, Olise était bien positionné dans l'axe avec Dembélé à droite et Barcola à gauche. Coup d'envoi à 23 un match que l'on suivra dans la radio libre.
9: Ouais, Didier Deschamps, il sait pas trop quoi faire de Ousmane Dembélé. Parce que ouais. Ousmane Dembélé, il n'est pas à sa position habituelle. Et puis l'équipe, elle tourne très bien comme ça. Avec Olise qui est passeur, parce qu'Ousmane, il devrait faire passeur en fait. C'est ça.
11: Ouais, c'est ça, il devrait être dans l'axe.
10: Quelle analyse.
9: Wow. Gros débat, on en sera peut-être un petit peu plus dans la matinée. Hein, si j'ai Didier Deschamps au téléphone. Ah ouais,
10: Dembélé, il faut qu'il tape dans le ballon.
9: Là. On vous tiendra au courant. Ça va être marrant le match de soir, parce qu'il paraît qu'il va y avoir des orages. Tu me disais ça il y a une demi-heure, Rémi.
11: Ouais, c'est pas sûr. Hein, non, mais là, le risque s'écarte quand même.
9: Très bien. Parce que s'il y a des orages, un éclair à moins de 13 km, hop, ils arrêtent le match une demi-heure.
11: Ah, ils arrêtent directement le match une demi-heure. Ouais.
9: Voilà, donc ça va être sympa.
2: Super.
9: Et il y a déjà les post-stresseurs. En fait, je suis sûr que c'est les télés qui ont inventé ça pour mettre de la pub.
10: C'est post-stresseurs.
2: Ah bah oui,
10: ah bah oui bah non,
9: mais
10: sûr,
9: les pauses fraîcheurs oui, mais les orages aussi.
10: Ah aussi.
9: Donc ils vont faire des pauses d'une demi-heure, pendant une demi-heure, pouf, de bourre de pub.
10: Ça va le complotiste.
9: Et je vais réfléchir à cette idée, elle est pas mal. On va enquêter là-dessus. Rémi, on te retrouve dans une demi-heure avec la suite de l'actu. Enfin, tu restes avec nous. Hein. Mais dans une demi-heure, on aura notre top tendance du jour. On ira voir ce qui se passe sur les réseaux. On vous offrira aussi 1 500 euros. D'ailleurs, on va saluer tous les gagnants de la semaine. Dominique du 50, Cédric du 85, Magali du 82, Rémi du 94 et Ivry, Maëva de Chassenon dans le 16. Bravo à Alexandra de Terrefendel. C'est en Bretagne, du côté du 35, enfin dans le 35, où il a fait très chaud cette nuit dans le 35. Oui. Dans l'ouest, il fait chaud. Tout le monde, il fait chaud partout. Mehdi à Gardanne, il a gagné aussi vendredi. 1500 euros, on vous appelle, vous répondez Skyrock. Skyrock le morning, c'est 1500 balles à gagner. Prochain rendez-vous dans une demi-heure. Et pour qui vous allez prendre parti là maintenant? On a le voisin qui gueule. Et on a Alfares qui s'embrouille avec son voisin, parce qu'Alfares, il a un cheval. Et un cheval, ça chie. Moi, j'ai vu les chevaux, ça chie en marchant.
10: Oui, exactement.
9: Imaginez si on chie en marchant. C'est Louis XIV qui chie en marchant.
10: Ah ouais?
9: Le roi de France, oui.
10: Il marchait, ouais. Il déféquait. Et dans le château de Versailles.
9: Et ouais. Il avait un crottier derrière lui qui ramassait les crottes.
10: Ouais. Et il s'essuyait avec les rideaux. Oh, dégueulasse. Ah,
2: c'est vrai?
9: C'est vrai, ça, ou
10: bah, je crois, ouais.
9: Non, c'est Cédric, vrai, tu te confonds avec Cédric de la Radio Libre.
10: Ah,
9: Cédric que vous retrouverez ce soir dès 21h avec nous, qui fait ça dans les chambres d'hôtel. Le roi de France, il marchait dans la rue, il chiait et t'avais un crottier qui ramassait les crottes derrière. Louis XIV.
10: Stylé comme boulot en vrai.
9: Ouais.
10: Est-ce que vous voulez une petite anecdote?
9: Tu sais que c'était un boulot bien payé.
10: Ouais, c'est vrai, c'était bien.
9: Parce que tu t'occupais du cul du roi quand même.
10: Est-ce que vous savez pourquoi on dit merde à quelqu'un pour lui porter chance?
9: Non, pourquoi?
10: Parce qu'en fait, à l'époque, devant les théâtres, plus il y avait de merde devant les théâtres de crottin de cheval, plus ça veut dire que la pièce de théâtre fonctionnait. plus il y avait du monde qui allait.
9: Ah, parce que c'est, ils avaient pas de voiture, ils avaient des chevaux.
10: Exactement. En fait, plus il y avait de la merde devant un théâtre, ouais, plus ça veut dire qu'il y avait du succès.
9: C'est magnifique, dis donc.
10: C'est pour ça qu'on dit merde aujourd'hui.
9: Bon, eh bien, merde à vous pour cette journée. On espère qu'elle sera la meilleure possible. Alfares, on va le retrouver tout de suite. La vidéo du jour avec l'embrouille de voisinage du jour. Il s'embrouille avec un voisin, Alfares, parce que Alfares, il a un cheval et le cheval, il fait caca partout. Et écoutez bien la petite embrouille qu'on a chopée sur les réseaux. Et vous nous dites qu'est-ce que vous soutenez. Le voisin qui est pas content, bah c'est lui, tiens.
2: Qui c'est qui ramasse les crottes?
3: Je vous ai bien parlé, excuse-moi, pourquoi tu m'agresses comme ça là?
9: Et ça, c'est Alfares qui est pas content, il est avec son cheval caché partout.
2: Qui c'est qui les ramasse les crottes que le cheval lui lâche? Parce que là, on roule dessus.
9: Ouais. Oui, c'est vrai. Ah oui, tu roules dessus avec ta voiture. Après, tu ranges la voiture au garage. Ouais.
10: Mais c'est pas
9: ouf, ça pue, ouais.
2: On rentre dans la maison, il fait 40 degrés, ça pue. Qui c'est qui les ramasse?
9: Ah oui, ça pue.
3: Quoi, tu veux que je les ramasse?
2: Non, qui c'est qui les ramasse?
3: Bah, personne, tu connais la réponse.
2: Normalement, faut que quelqu'un les ramasse.
3: Du crottin de cheval. Ça disparaît au bout de quelques jours.
2: C'est du disparaît où? Quand on roule dessus.
3: C'est du fumier, c'est du fumier.
9: Ah, c'est du fumier.
2: Roule dessus et que ça rentre dans la maison, c'est
9: je vais dire la même chose si je ramasse pas la crotte de mon chien. Moi, je vais dire, oh bah tiens,
10: c'est du fumier.
9: Mon chien l'a chié, c'est du fumier. C'est pour faire pousser de la végétation en ville, il fait chaud en plus.
2: Quand ça va dans les crampons des pneus et qu'on met la voiture au garage.
9: Ah oui, ça s'incruste dedans en plus. Bah oui.
2: Ça disparaît où?
3: Hein, tu te dis quoi, chef, franchement?
2: Ça disparaît où?
3: J'en sais rien, moi, je suis pas crottin, hein, je suis pas crottier, tu vois.
9: Je suis pas crottier.
2: Et bah donc, si t'es pas crottier, moi non plus, je suis pas crottier, ouais, ouais. Faut les ramasser.
3: Ok, ouais.
9: Ouais, bah, après, oui, il ne les ramassera pas.
10: Non, bah non.
9: Comment c'est fini cette embrouille?
2: Moi, je me souviendrai de toi. Hein.
3: Mais tu veux te souvenir de moi,
9: ça,
3: quoi?
2: Bah vas-y, va les ramasser alors.
3: Mais pourquoi tu me parles comme ça, frérot? Parle-moi bien, la vérité, parle-moi bien, frérot. Parle-moi bien, là, je parle pas avec toi.
2: Je me souviendrai de toi.
3: Mais ça veut dire quoi, ça? Tu vas te souvenir de moi, et alors? Tu vas te prévenir de quoi? Tu vas te prévenir de quoi?
9: Alors, vous soutenez qui dans cette histoire de crottin de cheval, le crotteur,
10: c'est le crottier.
9: Allez, le crottier. Alfares ou alors le voisin qui n'en peut plus de rouler sur les crottes de cheval et puis de ramener ça à la maison et ça pue après à la maison. Moi j'aime bien les animaux. Il a l'air sympa, Alfares. Mais personnellement, j'aimerais pas rentrer dans mon garage avec des crottins de cheval dans les roues de la voiture. Après, ça pue la merde.
10: Il va pas se ramener avec des sacs comme pour les sacs pour les chiens.
9: Mais moi, j'ai une idée. Il a qu'à accrocher à la queue du cheval une espèce de bac.
10: Dans un petit récipient.
9: Ouais. Un récipient et le chien, il chie dedans.
10: Ouais.
9: Le cheval, il chie dedans.
10: Et après, il la met où,
9: ça, il se démerde. C'est ses crottes, hein. C'est
10: les crottes. Oui, dans ses toilettes.
9: Bon, vous soutenez qui?
10: Alfares, à 100%.
9: Toi, tu soutiens Alfares, donc le mec avec le cheval. Ok. Moi, je soutiens le voisin.
13: Moi, je soutiens le cheval, tu vois.
9: Même si le voisin, il a l'air un peu. Tim, tu soutiens le cheval.
13: Bah ouais,
9: c'est vrai que j'ai pas dit, mais vous pouvez également soutenir le cheval.
13: Il a rien demandé.
9: Qui tu soutiens qui?
13: Le voisin, moi, comme toi.
9: Le voisin, parce que t'aimerais pas rentrer avec ta belle voiture à pile dans ton garage avec du crottin de cheval dessus.
13: Ouais, ça me ferait un peu chier, c'est le cas de le dire.
9: Très bien.
10: Le voisin direct.
9: Théo, le voisin direct. Le
10: voisin, ouais.
9: Ok. Et Rémi, toi qui vis à la campagne?
4: Ah bah moi, pas le voisin, l'autre.
9: Tu soutiens celui qui chie partout?
4: Ouais, bah ouais, c'est la campagne, hein, c'est comme ça. Hein.
9: C'est la campagne, ça sent la merde de partout, c'est super.
4: Bah écoute, y a pas le choix.
9: Bah, on peut vivre à la campagne et avoir envie de rentrer sa voiture sans merde dessus.
4: Oui, mais bon, ça peut arriver.
9: Tiens, on va faire sondage express. Vous votez. Ah bah ça vote déjà grave.
13: Ah, il y a un débat. Hein.
9: Ouais, grand débat qui est lancé sur Skyrock. Les résultats de notre sondage express. Et dans un instant, on va jouer à vous serez plus fort que l'équipe ou pas.
13: Ok.
9: Allez, on joue ensemble, préparez-vous. Et l'horoscope de l'amour arrive aussi. Et le gros son de mauvais joke, je vous avais promis, c'est pilé sur Skyrock.
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0: C'est parfait. Eh bien, rendez-vous à midi.
1: Oui.
0: Ouais. C'est bien. Ah ben, merci de votre coopération, monsieur. Hein. Et mollo
1: oui,
0: sur le bruit.
1: Prie. C'est un plaisir.
0: Ah ben, le plaisir est partagé. Je vous embrasse même.
2: Oh bah tiens.
0: À tout à l'heure.
2: Il a pris un coup de chaud, lui. Hein. Il a pris un coup de chaud, mais bon. Quand il prend un
0: en
2: coup de chaud.
0: En tout cas, il est bien
2: ça,
0: gentil.
2: Il est gentil. 2000 euros plus 2 amendes pour celui d'avant, Romano.
0: Plus
2: vraiment,
0: un litre de Ricard, quand même.
2: Plus un litre de Ricard, parce qu'il faut s'hydrater.
0: Ah, ah bien sûr.
2: Le week-end, pas avec de l'alcool. Tu bois un verre d'alcool, il faut boire deux verres d'eau.
3: Voilà.
2: Je connais plein de gens qui ont bu un paquet de verres d'eau pour.
3: Pour la éponger tout
2: pour
3: ça,
2: pour éponger ouais. L'alcool, ouais. Bon, bravo Romano, nous on offrira 1500 euros dans un instant. Préparez-vous, il y a les 1500 euros qui arrivent. Il y a du Leto qu'on va écouter. Il y a Tame Impala qui arrive aussi. Mais notre horoscope, oui, il faut pas l'oublier. L'horoscope de l'amour, est-ce que ça va être chaud sur vos vies amoureuses, dans vos vies amoureuses? Eh bien oui, pour vous les beaux capricornes et les belles capricornettes et les scorpions. Et les scorpions. 5 sur 5, c'est une semaine qui démarre super bien. Vous démarrez cette semaine en super forme et plus séduisant et séduisante que jamais. Et vous aurez de la chance hein, dans cette journée, dans tous les domaines de la vie, en amour en particulier. Les vierges et les cancers, vous êtes à 4 sur 5, vous avez un feeling qui passera super bien avec les autres. Que ce soit en amour, en amitié, même au boulot. Sagittaire et poisson, c'est bien, vous avez 3. Vous allez marquer des points auprès des autres aujourd'hui. C'est une journée qui démarre et qui se passera mieux que celle que vous aviez prévu de passer. 2 sur 5, c'est pour les béliers et les balances. Bon, c'est une journée assez tranquille. Il ne se passera pas grand-chose d'exceptionnel, rien de mal en tout cas. Il faut juste prendre un petit peu de recul si vous avez une décision importante à prendre dans le domaine sentimental ou le domaine amical. Les gémeaux et les lions, vous êtes à 1. Vous allez ouvrir les yeux sur une situation qui vous échappait. Ça va éclaircir les choses pour vous. Vous vous sentirez mieux après. Vous avez 1, les gémeaux et les lions. Et on finit avec le 0 du jour. Attention, les verseaux et les taureaux. Attention aux coups de chaud, surtout au niveau de l'énervement. Vous avez tendance à vous énerver pour pas grand chose aujourd'hui. Prenez une grande respiration, un petit coup de brumisateur et vous verrez, ça ira mieux. Voilà pour nos 12 signes. Et Tame Impala qui arrive tout de suite sur Skyrock. C'est Dracula. On a des 1500 euros à gagner et puis on fait super papa et super maman. Pourquoi vous êtes des super papas et des super mamans? C'est quoi les trucs de ouf que vous avez fait pour vos enfants? Et puis vous avez des super papas et des super mamans, ils ont fait des trucs de ouf. Ou alors ils vous font rigoler pour des trucs, vous pouvez nous raconter tout ça. 06 86 101 101, on vous donne la parole et on vous souhaite une belle journée sur Skyrock. Il est 7h56.
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2: Il est 8h02 sur Skyrock, j'ai plein de bonnes nouvelles à vous annoncer. Bah déjà on est dans le morning, on est bien. Bonjour à vous, bienvenue si vous venez d'arriver, vous êtes sur Skyrock. Et vous allez gagner 1 500 €, première bonne nouvelle. Deuxième bonne nouvelle, il y a 17 000 € qu'on met en jeu cette semaine. Vous allez les gagner avant vendredi. On fait des gros bisous à Emmanuela de Savigneux. C'est juste à côté de Montbrison. Montbrison, c'est juste à côté de Saint-Etienne, c'est dans le 42. Elle a gagné, elle est factrice en plus, Emmanuela. Salut tous les facteurs et les factrices avec leur petit vélo qui nous écoutent tous les matins.
3: Big up à vous.
2: Big up la poste d'ailleurs.
3: À tous les postiers.
2: Je salue également les enveloppes qui nous écoutent.
3: Et un petit bonjour au timbre.
2: Et exactement.
3: Et au timbré.
2: Et au timbré qui sont tous branchés sur Skyrock tous les matins. Donc 17 000 € à gagner. 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Et dans la matinée, il va tomber votre bel iPhone 17, vos 17 000 €. Un petit coup de fil dans un instant pour les 1 500 €. Vous répondez Skyrock. Et on revient au grand scandale de ce week-end sur la chaîne. L'équipe, France Piron a dit qu'elle ne comprenait pas qu'un joueur de foot puisse quitter la Coupe du Monde pour assister à l'accouchement de sa femme, et elle a terminé en disant il a qu'à faire un deuxième gosse, comme ça il assistera à l'accouchement du deuxième de sa femme pour le deuxième enfant.
3: Voilà, voilà.
2: Au secours.
3: Bah, vraiment.
2: Voilà, vous êtes choqués, hein, on a vu les messages que vous nous avez envoyés. Guigui, tu as même fait un petit calcul sur les messages. Messages choqués ou pas choqués par les propos de France Piron.
3: Ah, bah là, pour le coup, c'était assez net, vous étiez 86% à être choqués de ses propos.
2: Voilà.
3: Bon, en même temps, pour le coup, il y a de quoi.
2: Elle a été virée ou mise à pied?
3: Mise à pied.
2: Bon, et il faut la reprendre, hein, vous faire faire de l'audience à la chaîne d'équipe.
4: Genre aujourd'hui, elle sera pas là déjà.
2: Bah non, mais il faut qu'elle y soit aujourd'hui, les gens vont regarder.
3: Oh, mais si elle est pas là, même demain, c'est très bien.
2: Allez, moi je suis pour qu'il la réintègre. En plus, ils ont laissé les vidéos sur les réseaux, la chaîne d'équipe.
3: Oui, en plus.
2: C'est des malins. Bah ça fait des vues. Hein. Oui. Bon, qu'est-ce qu'on fait ce matin? Donc on reparle de ça. On fait super maman et super papa. Vous êtes super maman, vous êtes des super papas, vous nous envoyez vos messages. Pourquoi vous avez été super avec vos enfants? Et puis vous avez des super mamans, des super papas. On en reparle avec le super papa Rémi. Pourquoi t'es un super papa Rémi?
5: Bah écoute, je sais pas, je les nourris.
2: Ça c'est normal, ça, de nourrir ses enfants. Qu'est-ce que tu fais de super pour le petit François qui a 5 ans? Tu fais quoi?
5: Je sais pas, quand t'es papa, tu te plies en quatre tous les jours, quoi. Comme tu t'as, comme tout à l'heure, disais, je sais plus qui. Tu vas à la kermesse quand tu peux, ça te casse les couilles. Tu vas au spectacle, ça te casse les couilles.
2: Voilà. Une question quand même. Comment fais-tu pour te plier en quatre, Rémi? Parce que...
5: Ah, mais écoute, je suis souple.
2: Ah ouais, donc.
3: Ah
2: oui.
3: Okay. Ah, mais t'aimes pas aller aux kermesses des enfants, les tombolas, les trucs comme ça et tout, là?
2: T'aimes bien, hein, Guy?
5: Non, mais non, ça saoule un peu. Puis en plus, moi, j'en ai trois, donc je l'ai fait trois fois. Trois fois multiplié par toutes les années.
3: Oui, ouais, c'est vrai. Je sais pas, moi, je peux
5: te dire.
3: Quand j'en aurai les enfants, je kifferais à la kermesse, tout ça.
2: Non, le cauchemar.
3: Tu prendrais les tickets pour la tombola.
2: Mais non, mais t'écoutes les enfants des autres qui chantent, qui font des trucs qui n'intéressent
3: pas. C'est mignon.
5: Non, c'est souvent des petits jeux, en fait.
3: Bah oui, c'est sympa.
5: En plus, tu dépenses des thunes.
2: Bon, super papa, super maman. Allez, on vous donne la parole. On en reparle dans un instant sur Skyrock. Et là, on prépare l'étau, j'avais promis. Vodka Pineapple. Comme il ne faut pas boire d'alcool pendant la canicule.
3: Eh oui.
2: Donc nous, on s'offre une vodka Pineapple dès le réveil. Et puis Madcon aussi, un grand classique à retrouver.

0: Begin tout de suite avec Rémi. C'est parti pour l'actu. Qui Begin, c'est bien, elle commence.
1: Oui, oui.
0: Allez, c'est parti pour l'actu et la météo tout de suite.
1: Allez, canicule, canicule. On va encore en parler. 49 départements en alerte rouge de l'Île-de-France aux Pyrénées. 40 autres en alerte orange à partir donc de ce midi. Le soleil va largement dominer sur la quasi-totalité du pays. Quelques petits orages possibles sur les Pyrénées, le Massif central, les Alpes et plus localement du nord-ouest vers le centre. Tiens, les relevés des températures du Météo France avec le satellite ce matin. 17 à Brest. Oh, vous respirez à Brest.
0: Vous avez de la chance, ces Bretons.
1: Ah ouais. 18 à Montélimar. On a 20 degrés du côté de Besançon, 21 à Lille, 22 à Rouen, à Lyon, 23 à Alençon, à Biarritz, à Strasbourg, à Toulouse, 24 du côté de Cognac, à Vannes aussi, 25 à Paris, à Tours, 26 à Nantes ou encore du côté de Nice et de Bordeaux. Cet après-midi, ça s'envole. 27 sur la pointe du Cotentin, 31 près des frontières du Nord, 34 dans le Calvados, 35 en Corse, 36 en Bourgogne et en Alsace, 37 dans la Loire, 38 dans le Finistère, en Vallée du Rhône et en région parisienne, 39 dans l'Eure, dans la Sarthe et en Haute-Garonne, 40 sur le Massif central et sur la côte basque, 41 pour le bassin aquitain, 42 dans les Deux-Sèvres, 43 en Charente et dans le Lot à Angoulême et Cahors. On nous dit même 44 de manière localisée. Ouais. Et à l'ombre, hein.
0: Ouais.
1: Ça donne quoi 44 à l'ombre? Au moins 50 au soleil.
0: Oh voilà.
1: Au moins. La pollution, c'est moyen. Les indices entre 3 et 5.
0: Et toute l'actu sur Skyrock, c'est parti.
1: Et ce sera donc la journée, certainement. Hein. On attend ce soir pour en être sûr, mais la plus chaude jamais enregistrée en France. Journée donc historique depuis le début des relevés météo à la fin des années 40. On va largement battre les records de 2003 et de 2019. 41 degrés hein, attendu à Biarritz, Bordeaux, Cognac, Limoges, 40 à Rennes ou encore à Nantes, 36 à 39 partout ailleurs. Canicule qui devrait se poursuivre jusqu'à jeudi, mais plus les jours avancent, plus on nous dit qu'on ne sait pas vraiment quand ça s'arrête. Ça devrait commencer à baisser par l'ouest vendredi et samedi, pas forcément à l'est hein, où on va jouer un peu les prolongations. Sachez qu'un adolescent de 16 ans est mort noyé dans une rivière à Poitiers et 3 personnes âgées seraient décédées des suites de la chaleur en Gironde. Le SAMU qui fait savoir ce matin qu'il y a une hausse assez importante des appels hein, dans toutes les grandes agglomérations du pays. La SNCF qui souffre aussi de cette période, hein, pas mal de trains annulés depuis jeudi. La compagnie demande aux personnes les plus vulnérables de ne pas prendre le train. Des suppressions constatées là depuis ce matin en Île-de-France. On a battu 180 records de chaleur hier. Il a fait par exemple 42 degrés à Château-Meillan dans le Cher, température bien sûr à l'ombre, et c'est du jamais vu donc depuis 1901. Pas simple dans ces conditions, mais pas le choix. Hein. On a une grosse pensée pour les élèves de terminale qui passent le grand oral aujourd'hui ou demain. Bon, alors côté cours, pas de mauvaise surprise. Hein. Si vous êtes candidat, vous connaissez votre sujet, vous avez planché sur deux thèmes de votre choix, 20 minutes de prépa avant une petite présentation, ça va bien se passer, un échange avec le jury. Bon, faut bien soigner sa tenue, je sais qu'il fait chaud, mais pas de short, pas de tongs, vous êtes noté sur la tenue, donc à l'aise, mais quand même relativement tranquille, quoi. Ne pas hésiter à demander au jury, en tout cas de répéter une question, si vous n'êtes pas certain de l'avoir compris, ça n'est pas du tout sanctionné. Dans le reste
0: et ça permet de réfléchir en plus.
1: Et ça permet de réfléchir. Faut pas le faire à toutes les questions quand même, mais mais voilà, il y a moyen. Dans le reste de l'actualité, la Fédération sportive de la police nationale, victime d'une importante fuite de données, une plainte a été déposée. Plus de 224 000 personnes pourraient être concernées, principalement des policiers adhérents et participants à des activités sportives, des licences sportives, des certificats médicaux, des informations personnelles ont fuité. La Fédération appelle ses membres à la plus grande vigilance face aux risques de mails frauduleux. Et puis une accalmie entre le Liban et Israël, hein, enfin entre plutôt Israël et le Hezbollah, cela a permis au pourparlers entre les États-Unis et l'Iran de débuter hier en Suisse. La délégation iranienne a quitté la table des négociations au bout d'une heure et demie après un message jugé insultant de Donald Trump, le président américain, qui menace sur ses réseaux de reprendre les frappes si l'Iran n'empêche pas le Hezbollah de causer des problèmes au Liban. Les discussions sont prévues pour durer 60 jours, renouvelables, et les Iraniens disent rester engagés dans ces négociations.
0: Et le point sur le sport, évidemment, avec la Coupe du Monde et nos Bleus ce soir.
2: Eh ouais, les Bleus.
1: Eh ouais, le jour J pour le deuxième match des Bleus, ce sera contre l'Irak à 23h. On va suivre cette rencontre dans la radio libre. Enfin, on va la suivre. Je sais pas jusqu'où Difool t'es prêt à aller, mais il pourrait y avoir des orages.
0: Ah bah on suivra au moins la première mi-temps et puis après, oui, parce que s'il y a un orage, en fait, ils arrêtent le match pendant 30 minutes et le reprennent après. Donc c'est le match, ça. Il peut se terminer à 4h. Il peut se terminer demain dans le morning.
1: Ah, il peut presque.
2: Oui,
1: ouais. Ouais, alors le record, c'est 4h30, je crois. Donc je pense pas que ça irait jusqu'à 6h, mais sait-on jamais. C'est vrai qu'il y a une loi aux États-Unis. Hein, si un impact de foudre est détecté dans un rayon de 13 km du stade, eh bien, match interrompu immédiatement. Le public doit évacuer. La rencontre ne peut reprendre qu'au bout de 30 minutes s'il n'y a aucun impact. Parce que si par exemple, dans les 30 minutes, au bout de 20 minutes, 20 minutes, il y a un éclair, et ben c'est reparti pour 30 minutes. Donc ouais, ça
0: c'est
1: cumule.
0: Ça. C'est pour ça que ça peut durer longtemps.
1: Ça peut durer très longtemps. Mais en tout cas, logiquement, ça devrait aller. 23h donc ce soir, avec une place en 16e de finale à la clé en 4 victoires. Les résultats, Espagne-Arabie Saoudite, victoire 4-0. Pareil pour le Japon contre la Tunisie. Éliminer la Tunisie 2-2 entre l'Uruguay et le Cap-Vert. Belgique qui rend 0-0. Surprenant les Iraniens. Et puis l'Égypte qui a dominé la Nouvelle-Zélande 3-1.
0: Et le top tendance du jour, de quoi parle-t-on sur les réseaux?
1: De la fête de la musique.
0: Ah, numéro 1. Oui.
1: Numéro 1, fête de la musique. Hier soir, qu'est-ce qu'on en dit? Il fait 3 milliards de degrés dehors. Je comprends même pas comment les gens peuvent sortir de chez eux et s'amuser. Mais restez chez vous, non? Pourquoi les pires musiciens
0: chez nous,
1: de France...
0: il fait même plus chaud que dehors parfois. Enfin,
1: oui, c'est vrai, ouais. Oui. Pourquoi les pires musiciens de France viennent jouer dans ma rue, là? Non, mais c'est une torture, fermée là. Ou encore, comment ça, y a pas d'alcool en vente? Une fête de la musique sans alcool, ça sert à rien?
0: Il y en a qui se sont démerdés. Hein. Les gens se sont démerdés. Ils avaient ramené leur gourde tranquille.
2: Bien sûr.
1: Numéro 2 du top tendance, de quoi on parle sur les réseaux. Du deuxième match de la Coupe du Monde pour les Bleus, donc ce soir, 23h pour un match. Non, mais faut aller se faire voir. Il y en a qui bossent demain. Estimez-vous heureux que le match soit à 23h? Moi, j'ai dû attendre 3h du mat pour regarder l'Algérie la semaine dernière. Et en plus, on s'est fait défoncer par l'Argentine.
0: Bah oui, 3-0.
1: Ou encore, j'espère que Dembélé va faire un bon match. C'est le Ballon d'Or, faut le respecter.
0: Voilà, allez les Bleus, on suivra ça ce soir en direct dans
1: Allez les Bleus.
0: Libre.
1: Allez les Bleus.
0: Soyez là dès 21h avec nous. Numéro 3 du top tendance.
1: Ouais, l'industrie de l'alcool qui a perdu 830 milliards de dollars en seulement 5 ans. La raison, eh bien, les jeunes ne boivent plus, en tout cas de moins en moins.
0: Qu'est-ce que c'est que ça?
1: Ah bah écoute, c'est comme ça.
0: C'est remplacé par les ballons.
1: Ouais, c'est vrai que les ballons, ça y va. Ils ne boivent plus, ils ne baissent plus, ils passent leur vie à scroller sur les réseaux. Non mais quelle génération de merde. C'est une super nouvelle, l'alcool est un poison. Ou encore, ça veut dire qu'il y aura plus d'alcool pour moi. Ouais, je valide.
0: Voilà, bon, il y en a qui est content quand même. C'est marrant quand il y a des internautes qui sont contents sur les réseaux. On est content de leur donner la parole tous les matins. On fait le point sur le top tendance. Bon, dans un instant, pourquoi vous avez eu un super papa? Pourquoi vous avez un super papa, une super maman? Vous êtes vous-même un super papa ou une super maman? Rémi, bon, tu nous as un peu déçu, hein.
1: Ah écoute, ouais,
0: il y a plein de messages.
1: Je sais pas, je leur ai mis une piscine, Mimi elle a une bagnole, c'est bon, je suis un super papa, wesh.
2: T'es un super banque.
0: Papa, allez.
2: C'est papa banque.
1: Une super banque.
2: C'est papa banque.
1: Bon. Ils me fêtent même pas la fête des pères, alors tu vois.
2: Ah ouais, ils t'ont rien offert, c'est la vraie, rien du tout.
1: Rien offert, rien souhaité, ils ont totalement oublié.
2: Il s'est fait avoir là.
1: Les trois. Ah. Les trois.
2: Oh, même pas un petit collier de pâte, rien du tout.
1: Rien. Il y a que ma daronne qui m'a envoyé un message en disant bonne fête papa. J'ai dit merci.
0: C'est marrant, c'est ta maman qui y pense.
2: Ah, ils sont pas sérieux les jeunes.
0: Vous avez fêté la fête des pères hier?
2: Moi je l'ai fêté. Ouais.
3: Bien sûr.
2: Ouais.
0: Qu'est-ce que vous avez offert?
2: Moi du café.
0: Du café?
2: Du café. Ah mais plein de café. Une tonne. Ouais, je te jure, je savais pas quoi lui prendre.
0: C'est pas
2: j'ai acheté café. Des centaines de capsules de café.
0: Très bien. Les Français ont de l'alcool en numéro 1. C'est ce que les Français offrent à leur papa en majorité, c'est une bouteille d'alcool. C'est marrant. Il t'a offert quoi à ton père?
2: Moi, j'ai dit à mon frère d'aller lui acheter du chocolat.
0: D'accord. Voilà. C'est pas bon. J'ai dit à ma mère aussi, va lui acheter un truc.
2: Ouais, voilà,
0: achète-lui du parfum.
2: Bah, il était content, c'était un chat en chocolat.
0: Oh, super.
2: Ah, c'est trop mignon.
3: Moi, j'ai acheté un polo crocodile.
0: Un polo Lacoste. Ouais.
2: Un vrai?
3: Ouais, bah oui, un vrai.
2: Un Lacoste.
0: Bah oui,
2: c'est à l'acoustique.
0: Les super papas, les super mamans, on vous donne la parole dans un instant. Tiens, prenez la parole, appelez-nous 01 53 40 30 20. Et là, on va vous appeler. C'est l'heure de vous offrir 1 500 € sur Skyrock.
2: Allez, go!
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0: Sam, il est dégoûté, je vais pas poser la question. Qu'est-ce que t'as fait pour ton papa?
2: Rien du tout.
0: D'accord, merci. T'es content que je t'ai posé la question?
2: Exactement.
3: Bah oui.
0: Bon, allez, on va chez vous peut-être maintenant. Tous les matins, on tire des numéros complètement au hasard. Pas besoin de s'inscrire pour les 1 500 €. On appelle. Il faut répondre au téléphone et il faut répondre Skyrock.
5: Allô?
0: Et là, on appelle dans le 51. Bonjour, madame Leub.
5: Bonjour.
0: Bonjour, c'est Laurine.
5: Oui.
0: Bonjour, Laurine. Comment ça va?
5: Ça va super.
0: Ça va super. Nous, c'est la radio, Laurine.
5: Ouais.
0: Ouais, on est en direct à la radio, on t'a tiré au sort et on t'appelle pour t'offrir 1 500 € ce matin.
5: Top.
0: Alors, Laurine, pour gagner 1 500 €, mais j'ai l'impression que ça va bien se passer, je sais pas, je te sens bien, Laurine.
5: Je pense.
0: Bon, je te pose une question, tu réponds bien à la question, tu gagnes. Quelle est ta radio préférée, Laurine?
5: C'est Skyrock.
0: Ouais, oui, je
2: savais. Bravo, Laurine. Ouais, bravo, Laurine.
0: J'ai remarqué souvent, quand vous avez un gros sourire comme ça, dès le réveil.
5: Ah ouais, mais trop fort.
0: Bravo, Laurine, tu gagnes 1 500 €, t'es dans le 51.
5: Tout à fait.
0: T'habites où?
5: À pruner.
0: À pruner. Bah, c'est marrant. Eh bien, à pruner, on va te filer 1500 balles. Bah, tu as gagné 1500 euros.
5: C'est trop bon. Merci beaucoup.
0: C'est bien, Lorraine. Présente-toi un petit peu. Pruner, c'est où? C'est au côté de Chalon.
2: C'est à côté de Reims.
0: À côté de Reims.
5: C'est à côté de Reims.
0: À côté de Reims. On salue tous les Rémois, les Rémoises. On va déboucher le champagne.
5: Tout à fait.
0: Donc, 1500 euros. Tu fais quoi dans la vie? T'as quel âge, Lorraine? Présente-toi un peu.
5: J'ai la quarantaine et je travaille dans le transport. Je fais un petit coucou à tous les amis routiers qui sont sur la route.
0: Salut les routiers.
5: Et qui doivent galérer avec cette chaleur et voilà.
0: Oh, vous avez la clim dans les camions.
2: La clim, ouais.
0: En général.
5: Ouais, mais bon, c'est pas toujours un métier facile. C'est pas toujours gratifié.
0: Oh, vous avez la radio, vous nous écoutez toute la journée. C'est cool, vous êtes branchés sur Skype.
2: Allez, un petit klaxon pour les routiers.
5: Moi, je suis pas routière.
0: On te fait un gros bisou, Lorraine. Tu vas faire quoi?
5: Génial, merci beaucoup.
0: Qu'est-ce que tu vas faire avec tes 1500 balles?
5: Je vais en faire profiter mes enfants.
0: Ah, voilà une super maman.
2: Eh oui.
5: Ben
0: les,
5: voilà.
0: Les super papas, les super mamans, vous avez la parole dans un instant. Tiens, appelez-nous 01 53 40 30 20. C'est quoi les trucs de ouf que vous avez fait pour vos enfants? T'en as combien des enfants?
5: J'ai deux petits garçons.
0: Très bien. Bah, bon courage à toi. Ils vont être gâtés.
5: Merci beaucoup. Ouf, c'est tout à fait. Ouais. De ouf.
0: C'est bien, Lorraine. On te fait des gros bisous. Bonne journée à toi.
5: Merci beaucoup.
0: Faites bon comme Lorraine. Vous aussi. Écoutez Skyrock, Réveillez Week. Skyrock, on entend les enfants derrière. Ils veulent des cadeaux déjà.
5: Ouais.
2: Ça y est, ils réclament déjà.
0: Ils en rêvent. Une piscine gonflable pour les enfants. Allez hop.
5: Tout à fait. Tout ce qu'ils veulent.
0: Salut, Lorraine. Et donc, vous aussi, répondez Skyrock. Dans moins d'une heure, on recommence. Vous répondez Skyrock. Vous gagnez 1500 euros cash. Casse tous les enfants derrière.
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0: Allez, puis vodka pineapple pour les enfants, parce que c'est la fête. Hein.
2: Allez,
0: allez.
2: Ouais.
0: C'est les taux tout de suite sur Skyrock.

0: pourquoi des super mamans et des super papas aussi, on n'oublie pas les super papas. Grand sujet sur Skyrock. Vous avez la parole, 01 53 40 30 20. Ouais. Appelez-nous. Et pourquoi vous avez des super papas et des super mamans? Ouais. Ah bah, tiens, on va écouter les messages que vous nous envoyez. Il y a un paquet de messages. 06 86 101 101. Message de Jordan. Salut Jordan.
1: Salut l'équipe, c'est Jordan du 60. Alors oui. Moi, je suis un super papa parce que je sacrifie mon ventilo pour mon fils.
0: Bravo.
1: Sauf qu'il en a peur, donc impossible de l'allumer. Donc je crève de chaud, mon fils aussi. C'est génial. Allez, bonne journée, la bise.
0: Ton fils, il a peur du ventilo, c'est marrant ça.
2: Ah bah oui.
0: C'est les chiens, les animaux qui ont peur. Excuse-moi pour ton fils. Hein. Tu me comprends, Jordan. Hein.
2: Voilà.
0: Mais c'est les animaux, ils peuvent avoir peur des ventilos.
2: Ouais.
0: Médéline, quand elle était petite, elle mordait le ventilo parce que le ventilo, il bougeait de droite à gauche. Donc elle allait devant le ventilo, elle faisait. Et elle essayait de mordre le ventilo.
2: C'est trop mignon. Quand je disais qu'il était pas fut-fut, ce chien.
0: Non, elle était toute petite. Là, maintenant, je m'en fous du ventilo. Elle se met devant, elle le regarde tourner. Elle se méfie quand même un petit peu. Hein. Pourquoi vous êtes un super papa? Pourquoi vous êtes une super maman? 06 86 101 101. On a Clem qui nous a envoyé un WhatsApp lui aussi. Salut Clem.
3: Salut équipe, c'est Clem 62. Donc moi, j'ai un papa et une maman hyper génial. Ils sont toujours là quand il faut, quand t'es en galère, quand t'as besoin de discuter. Et je pense que c'est ce qui fait de moi un super papa. On va lui demander. Colin, c'est un super papa ou pas?
4: Oui.
3: Et pourquoi?
4: Parce qu'il prend toujours soin de les enfants.
3: Oh. Et voilà l'équipe. La vérité sort de la bouche des enfants.
0: Exactement.
3: Bisous.
0: Bravo,
3: ciao.
0: Colin, il est gentil ton papa,
2: c'est
0: parce qu'il prend toujours soin de les enfants.
2: Oui.
0: C'est super. On te fait un gros bisou.
2: C'est trop chou.
0: Bisous à toi. 01 53 40 30 20 Standard Express. Vous appelez. On décroche en direct. Allô, allô.
5: Allô.
0: Salut toi, c'est
6: salut.
0: Qui? Comment tu t'appelles?
5: Je m'appelle Hélène.
0: Bonjour Hélène.
2: Salut Hélène.
0: Tu es grande Hélène, tu as quel âge?
5: J'ai 40 ans.
0: 40 ans Hélène. Alors, tu es une super maman ou t'as un super papa ou une super maman?
5: Bon, je suis un super papa.
0: Ah, pourquoi?
5: Parce que à chaque fois que je casse mes voitures, il m'en rachète une.
0: Oh, mais c'est comme Rémi, c'est
2: ouais,
0: pareil.
2: C'est bien, ouais.
0: Rémi fait la même chose avec sa fille. Chaque fois qu'elle casse une voiture, hop là, il en rachète une. Tu es donc...
5: Et là, il m'a laissé sa maison.
0: Tu as donc une...
2: Ah, carrément, ah bon, maison. Quoi.
7: Sympa, ah ouais, ça, ton ouais. Max, toi.
2: T'as un bon.
0: Ouais. Tu vois, Rémi, ce que tu devrais faire, tu devrais laisser ta maison à ta fille.
7: De toute façon,
8: un jour,
7: ça sera eux.
0: Oui, un jour, oui, c'est ça. Mais tu devrais la laisser maintenant. Elle a peut-être envie de faire des teufs, d'organiser.
5: Non, mais à chaque fois que je faisais des accidents de voiture, à chaque fois, il me rachète une voiture. Là, non, mais elle est... Clio Fast 4, donc c'est...
0: Ouais, moi, je serais un daron. Ma fille, elle a des accidents de voiture tout le temps. Jamais, je lui achète une voiture. Hein.
7: Après, il y a accident. Si c'était un petit rétro cassé, bon, allez, ça passe, quoi.
0: Histoire de la préserver. Tu vois, par exemple, Théo, il serait ma fille. Jamais je lui achète une voiture ou une moto parce qu'il est trop dangereux. Rémi, pareil.
2: Ouais,
0: toi.
2: Mais j'ai jamais eu d'accident en 10 ans.
0: Tu vois, Rémi, si t'étais ma fille, jamais je t'achèterais une voiture. C'est trop dangereux.
7: Moi aussi, tu m'en achèterais même 3.
0: Oui, pour l'année. Des gros bisous, Hélène, on t'envoie ton mug, le mug du morning. 06 86 101 101. Il y a le message que nous envoyait Élise. Non, il y a quelqu'un d'autre?
7: Ouais,
0: bah, alors
7: si
0: attendez.
7: Tu peux décrocher, ouais.
0: Il y a qui d'autre? Il y a Adé. C'est Adé Laurent.
2: Adé?
7: Ah, c'est toi, dans le Nord.
9: Yo, la team, j'espère que tout le monde va bien. Ouais, bah, écoutez-moi, c'est Adé du 30.
0: C'est Adé Laurent.
9: Je pense que je suis un super papa. On fait tout, on fait les cadeaux qu'il faut, on achète les vêtements qu'il faut, on leur fait faire le sport qu'il faut. Elles mangent tout ce qu'elles veulent, elles ont tout ce qu'elles veulent, elles partent en vacances tout le temps. Et dès le matin, le retour, c'est quoi? Tu t'en prends plein la gueule et ça fait la tronche, et ça veut pas aller à l'école, et ça veut pas si, j'ai mal à la tête, et machin, et vite, moi je prends mon camion, je me casse au boulot, et c'est bon, j'en ai assez.
0: Faites des enfants?
2: Eh ben,
0: ça donne envie de faire des enfants.
2: Ah ouais, vraiment?
0: Ça donne envie de faire des enfants, tout ça.
2: Ouais.
0: C'est vrai que j'ai l'impression que les enfants aujourd'hui sont plus gâtés que, qu'ils étaient gâtés avant.
2: C'est vrai.
0: Ouais. J'ai l'impression que nos grands-parents, ils étaient élevés à la dure. Allez, tu vois ce qu'il te reste à faire hein, maintenant.
7: Faut serrer la vis, quoi.
0: Non,
7: Faut quoi?
0: Faut arrêter d'en faire.
7: Okay. C'est plus radical.
0: Arrête d'en faire, Adé. 01 53 40 30 20, Skyrock, bonjour. Allô, allô.
10: Allô?
0: Oui, c'est qui, toi?
10: Oui, moi, c'est Hess.
0: Salut, Hess.
2: Salut, Hess.
0: Alors, t'es une super maman ou t'as des super parents, toi?
10: Ouais, si, je suis une super maman. Je leur ai donné la vie, c'est déjà la base.
7: C'est vrai, t'as raison.
2: Gratuit, c'est bien, ça.
0: Il y a des mecs qui se vantent aussi d'avoir donné la vie, mais bon, c'est pas le plus compliqué pour nous, les garçons. Hein.
10: Non. Donc déjà, ça, je trouve que c'est déjà... une belle chose pour eux.
0: D'accord, tu te contentes du minimum, donc quand même.
6: Ouais, c'est la hesse un peu là.
0: Moi,
6: quand même.
0: Je les ai faits.
10: 9 mois de souffrance, les vomissements, les douleurs. Hey. Hein, c'est pas un homme qui va subir ça.
0: Ouais,
10: non
0: mais l'homme,
7: t'as raison, bien. Voilà,
0: ouais,
7: bien,
0: mais bien. L'homme, il vous supporte pendant les 9 mois aussi. Et ouais, c'est pas,
6: et après aussi,
0: et
6: hein.
0: C'est pas
6: c'est
0: toujours facile.
10: Hein, c'est vite fait le supporting.
0: On te fait un gros bisou, S. Bisous à toi et à tes enfants.
10: Bisous, bonne journée.
0: 8h24. Dans un instant, attention, grosse embrouille en vue. On va s'en occuper juste après. Oh, les gentlemen, c'est Matt Con tout de suite. Matt Con en Sky version, on écoute Big In sur Skyrock. Matt Con!

0: Begin sur Sky à 8h28. Alors à 8h28, on va jouer ensemble. Tiens, on vous prépare nos doubles appels avant 9h du matin. Et on va parler de plein de choses ce matin, et notamment d'une embrouille. Embrouille sur les réseaux. Et je dirais même embrouille et caca.
1: Ah, génial, c'est super.
0: Embrouille, voisin et caca. On va découvrir ça dans un instant. Ah, on a un truc qu'on vous a pas passé ce matin, en plus, à vous faire écouter. On aura Chantal qui s'embrouille à cause de caca. Et puis Alfares qui lui s'embrouille avec un voisin, parce qu'Alfares, il a un cheval. Et Alfares, son cheval, il chie partout.
1: Mince, enfin,
0: il chie quand il marche.
1: C'est un cheval, quoi.
0: Les chevaux, ils chient quand ils marchent.
1: Exactement.
0: Bon, et ça pose un problème à son voisin. Vous nous direz d'ailleurs si vous êtes pour le voisin ou pour Alfares, le voisin qui subit le caca et Alfares avec son cheval. Tout à l'heure, c'était du 51-49 pour le soutien. Il y en a 49% qui soutenaient Alfares et son cheval.
1: Ouais.
0: Et il y en a 51 qui étaient pour le voisin. On vous fait écouter l'embrouille dans un instant, mais pour introduire tout ça, je vais vous poser une question. Une question caca ce matin.
1: Ah.
0: Combien de tonnes de crottin un cheval produit-il en moyenne chaque année? Caca et zoologie. Oh, un peu de SVT ce matin sur Skyrock. Combien de tonnes de crottin un cheval produit-il en moyenne chaque année? Je vous donne un indice. C'est moins que Rémi.
1: Oh.
0: Et c'est moins que Tim.
1: Ah, okay.
0: Voilà, petit indice que je vous donne. Un humain normal, hors Rémi et Tim, en produisent 45 kilos par an. On produit 45 kilos de caca par an.
2: C'est ouais. Énorme.
3: Moi je trouvais ça peu, moi.
2: Moi je pensais plus que non.
1: Ah, je pensais plus, ouais.
3: Oui. Non, c'est que 45 kilos.
2: 45 kilos, c'est pas si énorme que ça.
1: Oh, quand même.
0: Non, non, mais il y en a qui font monter la moyenne, en tout cas dans l'équipe.
2: Ouais.
0: Combien de tonnes de crottin, c'est en tonnes, produit un cheval en moyenne chaque année? Bon, allez-y au hasard, vous pouvez y aller. Il y a qui? Loulou, il nous dit une tonne. Les premiers messages qui arrivent, vous pouvez envoyer vos messages avec l'appli Skyrock au 41759. On vous offre votre pack morning, vos Ray-Ban Meta, vous serez dans le tirage au sort. Vous êtes bonne chance d'avance. Donc c'est plus d'une tonne. Allez, je vous le dis. Putain, ça chie.
1: Ah oui,
0: ça envoie quand même le cheval. Bon, vos réponses très vite. On apprend des choses, hein, quand même dans le morning.
1: Super.
0: Et on fait un point sur cette grosse embrouille. Embrouille sur les réseaux, embrouille de voisinage, embrouille et caca. Il est 8h30 sur Sky. Et les infos de
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12: Il est 8h34, merci d'être là avec nous. Bonjour tout le monde, si vous venez d'arriver, vous êtes dans le morning, ça tombe bien. On a une grosse embrouille pour vous, embrouille sur les réseaux. Embrouille et caca, et voisin. Le combo total ce matin. On a Mauvais Joe aussi qui arrive avec Maladie. Mauvais Joe, le nouveau Mauvais Joe. Déchire ce son. Donc il y aura Maladie, déchire aussi, c'est Red Boy et elle voulait.
13: Je voulais la elle voulait la.
12: Que des sons qu'on a découverts sur Skyrock, donc. Mauvais Joe, RN Boy, double appel aussi. Tiens, on fera un jeu avec le double appel de tout à l'heure, là. On va mettre en contact des Français. Laissez-nous les numéros des gens que vous voulez qu'on réveille tous les matins. On s'occupe de tout. Et on va retrouver Johan. Johan, c'est le champion.
14: Johan.
12: Qui a trouvé. Oui, c'est toi, Johan.
15: Et oui.
12: Qui a trouvé la bonne réponse. Johan de Bordeaux. Salut, Johan.
14: Oui, salut.
12: Tu es dans la ville la plus chaude de France,
15: salut, Johan.
12: Enfin, une des villes les plus chaudes de France. T'es content?
14: Oui, la ville. Ouais, ben oui, content.
12: Content, j'en peux plus. J'en peux plus, mais content. T'as fait quoi ce week-end à Bordeaux, toi, Johan?
14: Bah, ce week-end, je me suis reposé puisqu'il fait trop chaud et.
12: Ah, t'es pas sorti?
14: Je supporte pas la chaleur, ouais.
12: Ah ouais, putain, t'es gâté là aujourd'hui. La météo arrive dans un instant, notre météo canicule. Les infos spéciales canicule de Rémi, vous allez tout savoir sur la canicule. Eh oui, ça canicule aujourd'hui. Johan, t'as la bonne réponse, t'es trop fort. Tu devais être bon en SVT au bahut, toi. Combien de tonnes de crottin un cheval produit-il en moyenne chaque année? Un homme, c'est 45 kilos de caca par an.
15: Ah oui.
12: Et un cheval.
14: 6 tonnes.
15: Wow. Ah ouais, quand même.
12: Ce qui fait quand même un paquet.
15: Ça fait beaucoup.
12: Un paquet de crottin. Vous allez comprendre pourquoi le voisin d'Alfares, Alfares qui a un cheval, n'est pas très content. Vous assisterez à leur bruit dans un instant, juste après les infos. Johan, tu gagnes ton pack morning ce matin, on va t'envoyer.
15: Bien joué.
12: Il y a une gourde dans le pack morning, t'es content?
14: Oui.
12: Tu pourras te la vider sur la tête quand il fera trop chaud.
14: C'est ça.
12: Il y a la gourde, le pack morning avec le sac de sport Skyrock, tous les objets Skyrock à l'intérieur. Et peut-être les Ray-Ban Meta à gagner tout à l'heure, Johan, c'est pour toi.
14: D'accord, merci beaucoup.
12: Bon, on te fait un bisou, bon courage dans la chaleur. Combien à Bordeaux aujourd'hui, Rémi?
16: Oh, 40 degrés.
12: 42, t'as dit, je crois, tout à l'heure.
16: 40, ouais, entre 40 et 42 degrés, ouais.
14: Mais moi, je suis du côté de Belin-Belier, c'est souvent qu'il y a le record de température à Belin-Belier.
12: Toi qui n'as pas la chaleur, t'as choisi ta ville, toi, hein, c'est bien. On te fait des bisous, Johan, belle
15: bisous
12: journée.
15: Bisous et bon courage.
12: Et bon courage.
14: Merci.
12: Salut, Johan.
14: Allez les Bleus.
12: Et allez les Bleus pour ce soir. Et oui, on va reparler d'ailleurs des Bleus. C'est l'heure des infos, Rémi. Dans un instant, nos embrouilles. Ailleurs aussi, Chantal, agricultrice. Salut les agriculteurs qui sont levés depuis très tôt ce matin, branchés sur Sky. Parce qu'il fait chaud. Et il va faire chaud aujourd'hui, Rémi.
16: On m'en parle pas.
12: Ah là, ça c'est oui.
16: On va se liquéfier.
12: Ouais.
16: Ah là là, les températures déjà ce matin, 22 à Lille et à Lyon, 25 à Marseille, 26 à Paris. Cet après-midi, 27 sur la pointe du Cotentin, 31 près des frontières du Nord, 34 dans le Calvados, 35 en Corse, 36 en Bourgogne et en Alsace, 37 dans la Loire, 38 dans le Finistère, en Vallée du Rhône et en région parisienne, 39 dans l'Eure, dans la Sarthe et en Haute-Garonne, 40 sur le Massif central et sur la Côte Basque, 41 sur le bassin aquitain, 42 dans les Deux-Sèvres, 43 en Charente et dans le Lot. On nous dit même que ça peut monter à 43 par endroit. Température évidemment à l'ombre. Côté ciel, rien à dire forcément. Du soleil, quelques petits cumulus, ce qu'on appelle des cumulus de beau temps par-ci par-là, mais qui n'empêchent évidemment pas la chaleur de passer. 43 départements en alerte rouge, 40 en alerte orange. Et puis des petits orages attendus sur les Pyrénées, le Massif central, les Alpes et plus localement du nord-ouest vers le centre. La pollution, c'est moyen. Les indices entre 3 et 5.
12: Et toute l'actu, là, tout de suite sur Skyrock.
16: Le gouvernement qui s'inquiète, mais qui prend quand même cette canicule à bras-le-corps. D'ailleurs, la ministre de la Santé le dit ce matin, on ne sait pas quand cette canicule va s'arrêter. Les prévisionnistes la repoussent presque jour après jour. On est visiblement dans un épisode de chaleur inédit par ses températures, mais aussi par sa longueur. Conséquence, Emmanuel Macron convoque une réunion interministérielle de crise. Ce sera ce matin. On a battu hier de nombreux records de chaleur, 180, des records mensuels, mais aussi des records tout court. Il a fait 42 à Châteaumeillan dans le Cher. On parle bien sûr de ces températures qui sont à l'ombre, c'est du jamais vu depuis 1901. Alors inutile de vous dire où vous aurez chaud, c'est quasiment partout. Par contre, où vous aurez peut-être un peu plus d'air tempéré. Il n'y a pas beaucoup d'endroits au sud des Alpes, sur une partie de l'Occitanie, entre Perpignan et Nîmes, en remontant jusqu'à la Lozère. Là, eh bien, vous n'êtes pas en alerte, ni orange, ni rouge. La chaleur qui continue de bousculer les cours, 845 écoles et collèges restent fermés aujourd'hui, 1800 établissements adaptent leurs horaires et n'accueillent les élèves que ce matin. Alors vous inquiétez pas si vous avez des ados, collèges, lycées, etc. Tous les bus ont été modifiés, hein, c'est-à-dire que souvent les bus seront vers 13h, 14h pour que les enfants puissent rentrer à la maison normalement. Les parents qui souhaitent garder les enfants chez eux aussi peuvent le faire, mais aucune mesure n'a été transmise à l'échelle nationale. Les décisions de fermeture ou d'aménagement sont prises localement. Dans le reste de l'actualité, le rapport sur l'affaire Liana qui confirme donc des erreurs individuelles. Les premières conclusions de l'enquête administrative seront remises aujourd'hui. Les inspections générales de la gendarmerie et de la justice reconnaissent des dysfonctionnements. Une plainte pour viol sur mineur contre Jérôme Barrella déposée en août n'a pas été correctement traitée. Le rapport sera remis tout à l'heure à Gérald Darmanin. Il sera ensuite publié dans son intégralité. Plusieurs milliers de personnes dans les rues hier à Paris contre le racisme et l'extrême droite. Mobilisation à l'appel de la France Insoumise. Jean-Luc Mélenchon était présent. Le rassemblement s'est achevé par un concert organisé pour la fête de la musique. Une enseignante de Saint-Maximin à Sainte-Baume dans le Var agressée devant chez elle par un parent d'élève. Information communiquée par les syndicats qui font savoir que ce serait lié à un désaccord suite à une note. Le personnel du lycée est profondément choqué. Une plainte est en cours. Un rassemblement de soutien est prévu aujourd'hui devant l'établissement.
12: Et la Coupe du Monde, ce soir, les Bleus, le retour.
16: Direction Philadelphie pour nos Bleus. Deuxième match du Mondial ce soir contre l'Irak avec en cas de victoire une qualification pour les 16e de finale avec donc le début des matchs coup près. Didier Deschamps devrait procéder à 3 changements avec les titularisations de Lucas Digne, Manu Koné et Bradley Barcola. Dernière séance d'entraînement hier, les joueurs ont pas mal travaillé les phases arrêtées et les corners. En attaque, Olise était bien positionné dans l'axe comme on l'a vu en deuxième mi-temps du premier match des Bleus. Dembélé à droite, Barcola à gauche, coup d'envoi à 21h, match à suivre dans la Radio Libre.
12: 23h coup d'envoi.
16: 23h, j'ai dit quelle heure?
12: 21h. 23h. C'est le coup d'envoi de la Radio Libre.
16: De la Radio Libre.
12: Ce soir, dès 21h sur Skyrock, on compte sur vous et on vivra le début de ce grand match ce soir en direct sur Skyrock. Ça va être chaud.
2: Ça va être génial.
12: Ça va être chaud, oui, ça va, c'est clair. Ça va être chaud.
2: Ah oui.
12: Bon, les embrouilles des réseaux, on les aime bien. Les voisins des réseaux, plus du caca. Voilà, tout ça, un combo. C'est Alfares qui s'est filmé lui-même. Alfares, il a un cheval. Et donc il a un embrouille avec son voisin, parce que le cheval il chie partout. Et écoutez la petite embrouille, écoutez le voisin déjà pour débarrer.
3: J'ai dit, qui c'est qui ramasse les crottes?
7: Je vous ai bien parlé, excuse-moi, pourquoi tu m'agresses comme ça là?
3: Qui c'est qui les ramasse les crottes que le cheval lui lâche? Parce que là on roule dessus.
12: Voilà, ouais. Il roule sur les crottes. Et après il y a un problème quand il roule sur les crottes avec sa voiture.
3: On rentre dans la maison, il fait 40 degrés, ça pousse. Qui c'est qui les ramasse?
7: Ouais. Pourquoi tu veux que je les ramasse?
3: Non, qui c'est qui les ramasse?
7: Personne, tu connais la réponse.
12: Personne.
3: Donc normalement faut que quelqu'un les ramasse.
12: Ouais. C'est pas Alfares qui va
7: ramasser. Crottin de cheval. Ça disparaît au bout de quelques jours.
3: Ça disparaît où? Quand on roule dessus.
7: C'est du fumier.
3: Quand on roule dessus et que ça rentre dans la maison, ça disparaît.
12: Ah là, le problème, c'est qu'il roule dessus et que les pneus, ça retient le caca. Et après, il rentre la voiture dans la maison, le voisin, et ça pue le caca de cheval.
2: Exactement.
12: C'est du crottin de cheval. Écoutez l'argument d'Alfares, c'est imparable l'argument.
3: Quand ça va dans les crampons des pneus et qu'on met la voiture au garage, ça disparaît où?
12: Attention.
7: Tu te dis quoi, chef, franchement?
3: Ça disparaît où?
7: J'en sais rien, moi, je suis pas crottin, hein, je suis pas crottier, tu vois.
12: Voilà, je suis pas crottier. Ah ouais, moi, je suis pas crottier, moi, j'ai juste un cheval.
3: Et bah donc, si t'es pas crottier, moi non plus, je suis pas crottier, il faut les ramasser.
7: Ok, ouais.
3: Comment
7: tu veux mon nom?
3: Parce que c'est à toi que je m'adresse.
7: Ouais, mais t'as pas besoin d'avoir mon nom. Ouais, il a moi le cheval, ouais.
3: Alors, c'est comment ton nom?
7: Je dirais pas mon nom, parce que j'aime pas la façon dont tu me parles, tu vois. Il y a des façons de parler aux gens.
3: Donc, il faut les ramasser.
7: Ouais.
3: Il faut les ramasser.
12: Mais ça, ouais. Ça fait de l'engrais.
2: Ah, oui.
12: Oui, ça fait de l'engrais. Vous soutenez plutôt qui? Tiens, on va faire comme on a fait tout à l'heure, parce qu'on était pratiquement à 50-50 tout à l'heure. 50 soutenaient le voisin avec les roues pleines de caca, et 50 soutenaient Alfares avec
2: avec son cheval.
12: Son cheval qui chie partout. Vous soutenez qui?
2: Alfares, toujours.
12: Alfares. Le voisin le menace, il y a des menaces à la fin.
3: Moi, je me souviendrai de toi.
7: Mais tu veux te souvenir de moi, ça va changer quoi?
3: Bah, vas-y, va les ramasser alors.
7: Mais pourquoi tu me parles comme ça, frérot? Parle-moi bien, la vérité, parle-moi bien, frérot.
3: C'est pas ton frère, tu l'es.
7: Bah, parle-moi bien, bah, je parle pas avec toi.
3: Je me souviendrai de toi.
7: Mais ça veut dire quoi, ça? Tu vas te souvenir de moi, et alors? Mais tu vas prévenir de quoi? Tu vas te prévenir de quoi?
12: J'aime pas quand ça s'embrouille comme ça, évidemment, vous connaissez, je déteste les embrouilles. J'avais trouvé une solution. Alors, vous aussi, vous aviez trouvé une solution. Ma solution à moi, c'est d'accrocher une espèce de bac à la queue du cheval.
2: À la limite,
15: bah oui,
2: même une couche. Voilà.
12: Et vous nous aviez proposé une couche.
2: Une couche pour le cheval.
12: Vous soutenez qui? Tiens, vous votez avec l'appli Skyrock, le 41759 et le skyrock.fm. Dans l'équipe, ça soutient qui? Tu soutiens qui, Sam?
2: Alfares, ça, à 100%.
12: Maxime, tu soutiens qui?
15: Mais c'est pas ça, c'est que ramasser un crottin de cheval, ça remplit un sac à dos à chaque fois, donc ça prendrait beaucoup trop de temps.
12: Tu arrives avec un sac de sport, qu'est-ce que je te dis? Bah, tu te démerdes. Eh. Ou alors un sac poubelle de 100 litres.
2: Ou alors un convoi exceptionnel.
12: Voilà, ouais,
2: c'est ça. Ah ouais. Une solution.
12: Tu soutiens qui?
2: Moi, plutôt Alfares, en fait.
12: Ah ouais?
2: Ouais, parce que j'aime pas le voisin, comment il prend un petit ton menaçant.
15: Il a bien retourné sa veste, hein, Guigui.
2: Ouais, j'ai retourné la veste. Non, j'ai changé d'avis.
12: Vous avez le droit de changer d'avis. Vous nous dites, tiens, on va faire sondage express. Kitami soutient Alfares. Max soutient Alfares. Naïma soutient le voisin. Si ça pue la merde dans la maison, je soutiens le voisin. Lily aussi, elle soutient le voisin. Le voisin de ouf. Tim, tu soutiens qui?
15: Le cheval, toujours moi.
12: Le cheval, toujours sûr.
2: Merci. Ouais,
12: toujours sur le cheval.
2: Et moi, toi, je soutiens le voisin.
12: Théo, c'est le voisin.
15: Le voisin, ouais.
12: Parce que le caca, t'aimes pas?
15: J'aime pas.
12: Bah, moi, je soutiens plutôt le voisin aussi. Désolé, Alfares.
15: Ah oui.
12: Mais rentrer ma voiture avec du caca dessus, c'est pas super. Tiens, une autre embrouille de caca, là. Dans un instant, on vous donnera les résultats de notre sondage express. Et tiens, puisqu'on parle d'embrouille, on va parler d'embrouille de vacances. Les Français s'embrouillent pendant les vacances à cause de quoi? Si vous avez une petite embrouille de vacances, vous pouvez nous dire. On en reparle juste après. Mauvais Joe sur Skyrock, c'est Maladji.
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0: Écoutez, mauvais Joe encore sur Découvert sur Sky, on est premier sur le rap, mais oui, c'est nous, et on a Aaron Boy qui arrive il y a dans un instant. Elle voulait son Aaron Boy. Ah, on va faire le jeu du double appel. Je vous explique le jeu, c'est simple, il y a un double appel qui arrive. Ah. Vous écoutez combien de personnes on a mis en contact? Parce qu'on l'appelle double appel, mais souvent on a 10 personnes, 15 personnes. Combien on en met en contact dans le double appel qui arrive là?
1: C'est un multi-appel.
0: Préparez-vous, ce sera donc un multi-appel. Bien vu Théo.
1: Ouais.
0: Un multi-appel, on va parler d'embrouilles. Bah tiens, justement, les embrouilles de vacances. Vous êtes déjà embrouillés en vacances, à cause de quoi? À cause de qui? Vous nous faites signe, 01 53 40 30 20, vous nous appelez. Juste avant, une autre embrouille que je voulais vous faire écouter, elle est géniale celle-ci. Les embrouilles de voisins. Je vous ai dit, je déteste quand les gens s'embrouillent, mais j'adore les écouter dans le morning sur Sky le matin. Écouter un voisin qui est énervé. Alors pourquoi il est énervé? Parce que la voisine, elle entrepose du purin devant chez elle. Donc du purin, du fumier, donc ça pue. Et le voisin, il n'en peut plus. Témoignage.
2: C'est une cour commune, mais elle chante un jeu. Comme ça fait 15 ans qu'elle occupe les lieux sans personne, elle a fini par imaginer, par croire que c'est à elle. Si je vais chez vous et je vous mets 50 mètres cubes de fumier devant votre porte, répondez-moi, qu'est-ce que vous faites?
0: Je pète un plomb. 50 mètres cubes de fumier. En fait, devant chez lui, le mec a une pyramide de fumier.
1: Exactement.
0: C'est le fumier de Chantal.
1: C'est ça.
0: Voilà.
2: Alors, il faut arrêter votre métier, merde. Ou alors, moi, je vais là-bas et je vous défonce tous, hein, parce que là, j'en ai marre.
0: Il est au bout de nerf. Et lui, il est au bout de nerf, il n'en peut plus.
2: J'ai 78 ans, je voudrais vivre tranquille.
0: Voilà.
2: Ça fait 2 ans que je me suis mis à la retraite, et aujourd'hui, qu'est-ce que je tombe? Je tombe sur une bombe de fou et de malade.
0: Non, mais c'est vrai, pour enlever son fumier, Chantal. Chantal témoigne.
3: Vous êtes des fumiers.
0: Vous êtes des fumiers, c'est le cas de le dire. C'est vous les fumiers.
4: Chantal, arrête. Non. On n'est pas d'un âge à faire des comédies comme ça.
3: Toi, Chantal. Oui, non. Valet, viens déjà devant ta porte.
0: Voilà. Une folle dingue. Ils essayent de la calmer, Chantal. Du calme, Chantal. Elle se calme pas, Chantal. Ah ouais.
3: Le fumier vous dérange là-bas, Chantal. Et il vous dérange là. Et merde.
1: Et merde.
3: Monsieur, que con.
1: Oh là, non. Allez, Chantal, faut aller se reposer.

0: mais à Disney.
1: C'est au parc Astérix.
2: Au parc Astérix.
0: Mais dangereux.
3: Pourquoi ça mènera pour Aventura.
0: Voilà, si tu veux.
1: Ouais, aussi, mais s'il fait beau là-bas.
0: Bon, les Français sont 1 sur 3 à s'être embrouillés pendant les vacances avec la personne avec laquelle ils sont partis, notamment avec leur chérie. À cause de quoi? À cause du budget et des dépenses. Eh ben oui, il faut tenir le budget pendant les vacances, et les vacances, ça coûte cher.
1: Ouais.
0: À cause de l'itinéraire et les activités. Ah bah tiens, c'est arrivé à Romano et à Cariole. Parce que Cariole dit, il faut aller à droite. Romano était très gentil, c'était au début de leur relation. Il est allé à droite, ils se sont retrouvés du côté de Bordeaux, alors qu'ils devaient aller du côté de Marseille.
1: Ça, ouais, c'est pas à côté.
0: Ils n'ont pas vraiment bifurqué au bon endroit. La fatigue et le stress. Mais non, les vacances, c'est fait pour déstresser.
1: Normalement, ouais.
0: Ouais. Bah oui. À cause de l'hébergement. C'est vrai que tu t'embrouilles parce que l'hébergement, il te plaît pas, mais il faut savoir que l'autre vit dans le même endroit que toi et que ça lui plaît pas non plus. À quoi ça sert de s'embrouiller?
1: Mais ça se trouve, c'est l'autre qui a choisi.
0: Ah, c'est pour ça. Ah, oui. T'as vu le truc que t'as choisi, connard?
1: Là, je parle de vécu, là.
0: Pourquoi t'as choisi un endroit pourri?
1: Quand on était parti en Crète avec ma chérie, on avait pris un Airbnb qui était pas cher du tout. Mais en fait, c'était horrible. C'est le matelas, il faisait 10 cm d'épaisseur, tu dormais mal, il faisait chaud, c'était horrible.
0: Bah, s'il fait chaud, faut dormir par terre, c'est frais par terre.
1: Ouais, oui,
2: ouais, super, sur du carrelage bien dur.
1: J'y penserai pour la prochaine fois.
0: Bah voilà, t'y penseras. Et puis tu choisiras un endroit un peu mieux que ça quand même la prochaine fois.
1: Bah tu diras ça à ma meuf.
0: Et à la place numéro 5, les repas, les sorties et tout le reste. Bon, après, quand on s'embrouille en vacances, le truc positif, c'est qu'on se réconcilie rapidement.
1: Bien sûr.
0: Parce qu'on profite quand même des vacances.
2: Il y a la préparation des valises.
0: Ça c'est avant les vacances.
1: Ouais, ça c'est avant les vacances.
0: Avant les vacances.
2: Je sais que ma mère elle est paniquée sur la préparation.
0: Ma mère
2: elle
1: prépare deux semaines avant.
2: C'est trop à chaque fois.
0: Ouais, c'est pareil.
2: Attends, moi je prépare une demi-heure avant de partir.
0: Moi aussi.
2: Ouais, pareil.
1: Mais t'as pas peur d'oublier un truc?
2: Bah, ça sert à rien 3 jours avant.
1: Ouais, mais bon.
0: C'est pour ça qu'il faut qu'on se trouve une femme qui nous prépare les. Ah, c'est pratique les chéris pour préparer les bagages, Gaëtan.
3: Ouais, bon. Faut bien que ça serve à quelque chose.
0: Prenez ça pour vous les filles.
2: Allez hop, tiens un cadeau.
0: J'espère que ta nouvelle histoire d'amour va durer longtemps,
2: ouais,
0: qu'elle passera au moins les prochaines vacances. On t'embrasse Gaëtan, souhaite une belle journée. Et il y en a quand même 3% qui ont été jusqu'à annuler leurs vacances tellement ils sont embrouillés.
2: Ah ouais,
0: 3% des Français là. Dans un instant, notre double appel. Le jeu du double appel, c'est simple, vous écoutez le double appel dans un instant. Combien on en appelle? Ce sera juste après Red Boy.

0: Erin Boy sur Skyrock, encore un son que vous avez découvert sur Sky. On écoutait Elle voulait, et là écoutez bien le double appel. On va jouer au jeu du double appel, c'est tout nouveau. Vous écoutez bien le double appel et vous comptez le nombre de familles qu'on a mis en contact les unes avec les autres.
1: Six.
0: On va vous filer
1: Ça n'a pas commencé, attends un peu.
2: Attends.
0: C'est parti maintenant et vous allez gagner votre pack morning. Tiens, je mets un pack morning en gelé pour vous et peut-être les Ray-Ban Meta en plus.
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4: Allô ?
5: Mmh ?
4: Allô ?
5: C'est qui ?
6: Oh, c'est quoi ce bordel ?
5: Allez, salut bande de mange merde.
0: Bon, multi-appel, il y a plein de

0: numéros de toute la France que vous nous avez envoyés. On les enchaîne les uns derrière les autres. J'espère que les Françaises seront de bonne humeur après ce week-end de canicule. Pareil que la canicule, ça énerve les gens. C'est-à-dire qu'il fait trop chaud et les gens sont à bout de nerfs. Les punchlines des familles, la politesse des familles, combien on en appelle? Et attention, ils vont se poser une question, mais qui appelle qui, hein? C'est parti, double appel.
1: Allez, go.
2: Oui.
3: C'est qui?
2: Moi, j'en sais rien, c'est vous qui m'appelez.
3: Ah, pas du tout, on vient de m'appeler.
2: Ah, bah, c'est vous, vous m'appelez. Ah, c'est pour ça?
0: Ah, bah, c'est pour ça que ça sonne. Ah,
4: allô, oui, j'écoute.
0: Deux, trois.
2: Oui. Allô?
3: Hein?
2: Ouais. Bah, ouais. Allô?
5: Ta bonne femme, elle est là ou pas?
2: Bah, oui, je suis en train de sauter ta femme, là.
4: Eh, hey, guignol, abruti, vous.
2: Guignol, toi, là. Mais moi, je suis pas marié. Attends, je te passe mon âme, si tu veux.
6: Ouais, mais attends, il connaît,
2: ouais, ok, attends, je te le passe. Attends, bouge pas.
0: On bouge pas.
2: Ouais, cherche. Attends, je te le passe.
0: Oui, oui, oui.
2: Attends.
0: Qu'est-ce qu'il va nous faire?
2: Eh, hey, je te le passe.
0: Oui,
2: pas,
0: oui, oui.
2: Pas.
7: Oh, mais dis donc, t'es pas bien, tu. Oui.
2: Allô?
7: Oui, comment vas-tu?
0: Un autre.
2: Ah, ça va, toi?
7: Bon, allez, va te faire cuire un œuf. Hein.
0: Oh, oh, ça, c'est, allô, ça, c'est vulgaire.
8: Oui, oui, allô, ah, c'est qui?
5: Il est trash.
6: Je sais pas, vous, bah, c'est vous qui m'appelez, madame.
8: Ah, pas du tout, on vous a pas appelé, c'est vous qui appelez, alors arrêtez vos conneries.
6: Ah non, je décroche le téléphone, mais je ne sais pas.
8: Ferme ta gueule, ferme ta gueule, ferme ta gueule. Si dans deux secondes tu n'arrêtes pas d'appeler comme ça, parce que ça fait trois fois que t'appelles, moi j'appelle les flics et t'inquiète pas que ton numéro il va vite revenir.
7: Ah,
8: ok?
6: Je sais pas, c'est vous qui m'appelez. Eh, va te faire voir.
8: Je t'emmerde, ok connard? Vas-y, va te faire foutre, va te faire foutre, enculé.
9: Non, c'est pas moi qui appelle.
2: Arrêtez de voir, hein.
9: Allô?
2: Allô?
9: Oui.
2: Oui, bonjour.
0: Bonjour.
9: Allô?
7: Oui.
9: Oui.
2: Allô?
9: Oui.
2: Mais vous m'avez appelé.
9: Non, je ne vous ai pas appelé.
2: Bah non, si, écoutez, ça sonne, je décroche.
9: Qu'est-ce que j'ai à faire là-dedans, moi? Mais moi non plus. Je ne vous ai pas appelé. Quand ça a sonné sur mon téléphone, oui, c'est mis, oui, numéro privé. Donc je n'ai pas appelé. Je n'ai même pas décroché.
0: Bah, si.
9: Bah oui, mais moi, ça fait trois fois que ça sonne.
0: Si, vous avez décroché.
9: Mais c'est pas nous. Ce n'est pas nous.
2: Qui est à l'appareil, là?
9: Eh ben vous, vous êtes qui, là?
2: Moi, je suis...
9: Madame qui allume.
0: Madame qui allume.
9: Oui, ben madame qui allume, oui, oui, ben je connais. De toute façon, vous avez déjà fait ça avec votre fils ou votre mari, je sais pas quoi, là.
0: Ouais.
9: Oh, oui, oui. Non, non, mais j'ai déjà entendu. Oui, il y a 2-3 ans.
0: Ah, mmh. C'est elle qui appelle tout,
9: okay,
0: le monde.
9: Qui allume? Bon, j'appelle la police, hein. Oh. J'appelle la police.
0: Carrément.
9: Madame j'appelle qui... la police tout de suite.
0: Madame qui allume, il y a un porc. Un cochon, un cochon.
9: J'ai pas gardé les cochons avec vous.
0: Si, yeah,
1: bah, si, bah, on l'a entendu.
0: Il y a un cochon.
1: Voilà, il est en galère là.
0: Alors combien ils étaient? Combien on en a appelé? Ils étaient, bon, sans compter le cochon, hein. Combien on a eu de familles en ligne? Allez, vous jouez avec nous. Je vous file votre pack morning ce matin. Vous les avez comptés? Eh, c'est pas facile à les compter, hein. Vous avez compté, vous avez le bon chiffre. Dans un instant, on vous retrouve.
1: Je sais pas
0: direct.
1: Si j'ai bon, mais moi je dirais 9. 8 ou 9, ouais.
0: Non.
1: Ah non, c'est pas ça?
0: Non, c'est pas ça.
1: Ah ok, bon, non, bah, je me suis gouré.
10: Moi je pensais à 500.
0: Alors c'est moins de 500,
1: c'est un peu moins.
0: Mais plus de 9. C'est allez.
1: Ah, plus que 9, ah ouais.
0: On en parle dans un instant, il est pile 9h sur Skyrock, c'est l'heure de l'horoscope de l'amour, il arrive tout de suite.
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0: Et lors de vos 1500 euros, on va vous appeler, vous répondez Skyrock, vous gagnez 1500 balles, ouais, cash.
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0: Il est 9h04 sur Skyrock. Attention, les paris Winamax arrivent. Vous les attendez, oui, à chaque match de l'équipe de France. Et à chaque gros match, on est là avec nos paris Winamax. Nos paris Winamax de champion du monde. Alors, je suis très content de moi. Premier match de l'équipe de France. Boum, paris Winamax gagné.
1: Bien joué, trop fort.
0: J'ai gagné 1,700€.
1: Ouais, ah bah oui,
0: avec mon pari Winamax à moi tout seul. La semaine dernière. Je vous le donne, mon pari Winamax, dans un instant. Vous voulez faire les paris avec nous? Envoyez Winamax avec l'appli Skyrock. C'est gratuit, je vous file 100 balles et on fait les paris Winamax dans un instant, préparez-vous. Bon, on a plein de choses à faire ce matin. Alors, qui a gagné? On salue. C'est qui que je dois prendre en ligne là? Vous voyez, quelqu'un est tombé par terre.
1: C'est Emmanuela.
0: Emmanuela, très bien. Ah, Emmanuela, c'est celle qui a gagné. C'est
1: 17 000 euros. Ouais.
0: 17 000 balles. On va lui passer un petit coucou à Emmanuela. On fait juste l'horoscope parce que vous l'attendez.
1: Allez.
0: Et juste après, Emmanuela, comment on est quand on a gagné 17 000 euros vendredi dans le morning?
1: Très mal, j'imagine.
0: J'imagine aussi. Tiens, envoyez 17 au 7-20-20 pour gagner votre iPhone. Il va tomber ce matin. Vous allez gagner un iPhone en écoutant Skyrock ce matin. Donc vite, vous envoyez 17 au 7-20-20. Il y a plein d'iPhone à gagner toute la journée, plein d'iPhone à gagner toute la semaine et 17 000 euros en vous réveillant dans le morning comme Emmanuela. 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Allez, l'horoscope, c'est parti. 12 signes et nos puissances amoureuses. On va démarrer avec les Verseaux et les Taureaux. Verseaux, Taureaux, vous avez 0 sur 5 aujourd'hui. Pourquoi? C'est peut-être le coup de chaud qui vous énerve. Attention au coup de chaud au niveau de votre ambiance amoureuse et amicale aujourd'hui. Vous avez tendance à vous énerver pour rien. Donc respirez un coup de brumisateur et vous verrez, ça ira mieux. Prenez soin des autres aujourd'hui. 0 sur 5 Verseaux et Taureaux. 1 sur 5 pour les Gémeaux et les Lions. Vous avez 1. Vous allez ouvrir les yeux aujourd'hui sur une situation qui vous échappait. C'est bien, ça va vous soulager et éclaircir un petit peu votre journée, les Gémeaux et les Lions. 1. 2 pour les Béliers et les Balances. Une journée tranquille, ça va se passer tranquillement. Faut juste prendre un petit peu de recul si vous avez une décision importante à prendre, notamment en amour ou en amitié. je sais pas, par exemple une destination de vacances. Prenez un peu de recul pour ça, les béliers et les balances. 3 pour les sagittaires et les poissons. Vous allez marquer des points auprès des autres aujourd'hui. La journée se passera mieux que celle que vous aviez prévue. 4, c'est encore mieux pour les vierges et les cancers. C'est un bon feeling qui passera bien avec tous les autres, que ce soit en amour, en amitié, mais même au boulot. Et on finit avec les meilleurs du jour. C'est mérité, c'est pour les capricornes.
2: Mais oui.
0: Et oui, on a 5 aujourd'hui. Les scorpions aussi, vous avez 5. Capricorne et scorpion, on est ensemble. On démarre cette semaine en super forme. De la séduction au programme, de l'amour au programme. Et aussi beaucoup de chance dans tous les domaines de la vie. Profitez bien, Scorpion et Capricorne. Elle est là, Emmanuela. Tiens, j'ai la réponse pour le jeu du double appel. C'était 11. Et celui qui a trouvé la bonne réponse,
1: c'est Tony.
0: C'est Tony. Bravo, Tony. Tony, on va,
2: bravo,
0: t'envoyer,
2: Tony, ouais.
0: On va t'envoyer ton pack morning ce matin. On a mis 11. Donc, double appel, c'est, je sais pas comment on dit 11. À 10, c'est des cas appels.
1: Là, c'est un on se appelle.
0: On se appelle. 11 familles. Laissez-nous les numéros 1, comme ça on appelle qui vous voulez le matin, le soir. Ce soir, le retour des doubles appels. Et Emmanuela, le retour après une belle entrée sur Skyrock vendredi.
3: Salut,
0: salut Emmanuela.
1: Salut la star.
0: Tu as eu ce sourire tout le week-end, comme ça, le sourire figé sur les lèvres.
3: C'est ça, exactement. Il s'est jamais enlevé.
0: Il est bloqué à vie maintenant. Il est bloqué, voilà. On t'a appelé vendredi matin, vendredi en fin de morning. T'as gagné 17 000 euros, toi, Emmanuela.
3: Ouais, c'était super. Franchement, trop surprise, trop contente.
0: T'étais en train de faire ta tournée. Alors, pas parce que t'es alcoolique.
3: C'est
0: hein,
3: ça,
0: mais
3: exactement la même tournée que vendredi.
0: Parce que t'es factrice, là, t'es toujours sur ton vélo.
3: Non, je suis sur mon tabi.
0: T'es sûr, c'est quoi ?
2: Ton tapis ?
3: Alors, c'est un scooter électrique.
0: Ah, le scooter électrique. Ah, oui. Très bien. Oui, c'est mieux. Ça évite de pédaler. C'est pas mal.
3: Voilà, exactement.
0: Oui, surtout avec le,
3: avec
0: le temps qu'il fait dans le 42, là. Enfin, partout, hein, d'ailleurs.
3: Ouais, c'est intenable.
0: Donc, vendredi matin, on t'appelait. T'avais envoyé 17 au 7-20-20. Mais quand t'envoies 17 au 7-20-20, t'y crois ou tu te dis, je fais ça comme ça ? On sait jamais.
3: Ah, on a toujours un petit espoir.
0: Oui, sinon, c'est sûr. On le fait pas, oui, c'est vrai.
3: Ouais.
0: Je pose des questions cons parfois. Donc, il y a l'iPhone qui va tomber ce matin, oui, 17 ou 7-20-20, puis en les plus, 17 000 euros. Comme toi, vous allez pouvoir gagner 17 000 balles. T'as prévu déjà, c'est passé comment ton week-end ?
3: Eh ben, j'ai travaillé, alors j'ai pas fait grand chose. Du coup, je l'ai pas fêté, mais ce week-end, je vais le fêter.
0: Ah, le week-end prochain, c'est la fête aux 17 000 euros.
3: Voilà, je fête mes 30 ans, donc à la fois, bah, on va fêter ça.
0: Bah oui, c'est vrai, 30 ans. Un mariage aussi, tu t'es mariée il n'y a pas longtemps, toi.
3: Il m'a demandé un mariage pour mes 30 ans.
0: Oh, c'est trop mignon. Ah bah, les 17 000 euros, ça servira peut-être pour le mariage, le voyage de
3: Voilà, exactement.
0: Les vacances, t'as prévu quoi, le premier truc que tu vas faire avec tes 17 000 balles?
3: On va partir en vacances avec les enfants cet été. Ça fera un beau week-end, une belle semaine, je dirais.
0: Très bien. Oh, et bonjour au chien.
2: Bonjour.
0: Encore un facteur qui va se faire bouffer, encore une factrice qui va se faire bouffer par un chien en direct.
3: Non, ça ira, merci. Ça m'a suffi.
0: T'as déjà connu, ouais, tu nous as dit. Eh ben, on te fait des gros bisous, Emmanuela. Bravo pour...
3: Des bisous. C'est gentil, merci.
0: Merci Emmanuela. Et dans un instant, nos paris Winamax, vous aussi, hein, vous envoyez 17 ou 7-20-20. On a remis 17 000 euros en jeu. C'est les derniers de la saison. Le dernier gros chèque, le dernier gros virement de la saison pour vous. Donc 17 ou 7-20-20, j'ai dit. Paris Winamax, dans un instant, vous êtes chaud.
1: Chaud, oui, même.
0: Toujours là. Bah, tiens, on parlait d'argent. Et allez les bleus. Hein. On parie sur le match des bleus, évidemment.
2: Bien sûr.
0: C'est France contre.
1: Irak.
2: Irak, ouais.
1: Ouais.
0: Ah bien, comme il y en a un qui suit.
1: Ah oui.
0: Tu sais pas, Guigui?
1: J'allais dire une connerie, ouais.
2: Et vendredi, c'est France-Norvège.
1: Exactement, voilà.
0: Exactement.
1: Et non pas l'inverse.
0: Bon, c'est parti pour nos paris Winamax. Ce sera juste après vos 1500 euros sur Skyrock.
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0: Il y a moins d'une heure, ça tombait. On était à Prunay, c'est dans le 51.
2: Ouais.
0: Et on a offert 1500 euros. C'est tombé. C'est Laurine qui a gagné. Bravo, Laurine. Et là, maintenant, c'est peut-être pour vous. On continue notre tour de France. On va dans toutes les régions de France. Alors, on était à Nantes tout à l'heure. On était dans le 51 à Prunay il y a une heure et c'est tombé. Et là, on va filer dans le 81. Si vous nous écoutez dans le 81, il faut vite répondre au téléphone. Vous répondez, on vous demande quelle est votre radio préférée. Et vous répondez Skyrock, bien sûr.
1: Oui.
0: On appelle qui ? J'ai pas de fiche.
1: Si, elle est tombée par terre.
0: Ah.
1: C'est qui est tombée tout à l'heure ?
0: Elle est tombée par terre.
1: Allô ?
0: Allô ?
1: T'es là accroché.
0: C'est tombé par terre. Ah bah oui, mais de toute façon, j'ai pas récupéré la fiche, il est tombé par terre, je le trouve pas.
1: C'était la famille Fournier.
0: C'était les Fourniers.
1: Bah on les embrasse, ils nous ont raccroché au nez.
0: On est dans le 81. Si vous êtes dans le 81, attention, on appelle quelqu'un d'autre. On
1: ouais.
0: appelle qui ?
1: On appelle Sarah.
0: C'est parti pour Sarah, 1500 euros à gagner.
1: Madame Bousquet.
0: Madame Bousquet, c'est Sarah Bousquet. On répond à la cinquième sonnerie, on répond Skyrock et on gagne 1500 euros. C'est moins que les 17 000, mais c'est bien quand même, ça fait du bien. Sarah Bousquet, 1500 balles à gagner.
1: Allez Sarah, on compte sur toi.
5: Bonjour. Vous êtes bien sur le répondeur de Sarah Bousquet. Je ne suis pas disponible pour le moment.
0: C'est dommage.
5: Je vous recontacterai dès que possible. Merci de m'envoyer un message
1: écrit.
5: Un message audio. Merci. Oui, bonne journée. Au revoir.
0: Au revoir, Madame Bousquet. Sarah Bousquet, c'était Skyrock au téléphone. On vous appelait pour les 1500 euros. Fallait faire comme Mehdi. Mehdi Le Gardane qui a gagné 1500 balles. Si je te demande quelle est ta radio préférée, tu me dis.
6: C'est Skyrock, ma foi.
1: Et ouais.
0: J'aime bien quand vous dites Skyrock avec l'accent du sud, l'accent de Marseille, comme ça.
1: Ma foi.
0: Ah, c'est Skyrock. Et moi, j'écoute Skyrock. Et ouais.
1: Ah, voilà.
0: Et bien,
1: bravo,
0: tu as
1: Mehdi.
0: Gagné ce matin, Mehdi, en direct sur Skyrock, 1500 euros.
6: Vous
0: félicitations.
6: Êtes des monstres.
0: Ah, bah, je le dis souvent à certains membres de l'équipe. T'entends, Sam, tu dis que je parle mal parfois. Pas du tout. C'est pas
6: continuez comme ça, vraiment continuez comme ça.
0: Ouais. De Gardade, 1500 euros, vous aussi, 1500 balles à gagner. Attention, dans un instant, les paris Winamax et les bruits du week-end. Ah, ils ont trop bu et ils ont fait la une de l'actu. Ils font la une de l'actu ce matin. On les retrouve tout de suite, le top 3.

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1: Allez, Paris Winamax, dans un instant, on les fait ensemble. Les Paris Winamax, vos Ray-Ban Meta à gagner. Et puis l'iPhone 17, vous allez le choper ce matin. Vous envoyez 17 au 720 pour gagner votre iPhone 17. Ça va tomber, mais d'abord, ils ont trop bu. Parce qu'il faisait chaud, ils sont à la une de l'actu, Rémi. C'est parti.
0: Allez,
1: c'est
0: la compile du morning de Difool sur Skyrock.
1: Notre top 3. Top 3.
2: T'as bu, toi, Difool?
1: C'est la canicule. Pourquoi vous avez ouvert les fenêtres? Vous étiez malade, non?
2: Il fait chaud.
3: Ah ouais, c'est parce qu'ils veulent pas mettre la clim, ils rendent fous.
1: Enfin, ben on a la clim, les mecs ils ouvrent les fenêtres de partout.
3: Non mais grave.
1: Vous voulez qu'on fasse un malaise? Bon, est-ce qu'on va finir ce morning? On va voir. On va retrouver les trois alcoolos du week-end. C'est parti avec la place numéro 3. Rémi, ils ont trouvé et ils ont fait la une de l'actu.
4: Ouais, à la place numéro 3, c'était dimanche à Nevers, il était 6h15 donc du matin. Un mec stationné en plein milieu de la route là. Et donc bon, la police est arrivée pour le contrôler. Il a été positif à l'alcool très rapidement et en plus au stupéfiant. Absolument pas en mesure de fournir d'ailleurs un permis de conduire, une quelconque pièce d'identité, une carte grise, bref, il n'y avait rien qui allait.
1: A priori, quand on est arrêté en plein milieu de la route, qu'on croit qu'on s'est garé sur une place de parking,
4: ça va pas.
1: C'est que ça va pas, oui.
4: Ça va pas du tout. Oui. Alors, le mec a cru s'en sortir. Il a donné, très sympa d'ailleurs, le nom de son pote à la police et puis il a pris la fuite en courant. Voilà.
1: Mais bon, il a pu courir.
4: Eh ben oui, il a tapé un petit sprint, mais bon, le policier l'a rapidement rattrapé. Hein, oui. Il n'a pas été bien loin. Il a passé son dimanche en cellule de dégrisement, absolument pas climatisé d'ailleurs.
1: Ah, pas de chance. Alors, dans la voiture, non, il avait la clim.
2: Et ouais.
1: Il
2: ne
1: fallait pas s'arrêter au milieu de la route. Les dangers de la canicule avec une petite histoire qui s'est passée dans le 25 à Montbéliard.
2: Ouais.
1: Salut tout Montbéliard qui nous écoute. C'est un homme de 45 ans. Vous l'avez peut-être croisé dans les rues de Montbéliard. Il se promenait absolument nu dans la rue.
2: Ah bien,
4: mais il avait chaud.
1: Il avait chaud, mais oui, c'est ça. C'est une commerçante qui a donné l'alerte au réveil, quand il s'est réveillé, parce qu'elle est complètement, à un moment, il est tombé. il n'avait aucun souvenir d'être sorti de son domicile complètement à poil dans le plus simple appareil.
2: Sympa.
1: Comme l'ont dit les policiers. Bon, l'alcool qu'il avait ingurgité, il était à 2,5 grammes à l'éthylomètre, ce qui est quand même pas mal. À l'éthylotest, pardon.
2: Oui.
1: Ça a joué un petit peu dans son problème d'amnésie, parce qu'il a complètement oublié le truc. Bon, il a été libéré le dimanche avec une convocation devant le délégué du procureur pour des faits d'exhibition sexuelle. Tu n'as pas le droit, même quand il y a la canicule,
2: et non.
1: De te promener complètement à poil.
2: Il faut pas.
1: Et ça, c'est bien dommage. Et à la place numéro 1.
4: Ah bah, à Brest, un homme de 54 ans avait visiblement chaud aussi, mais alors simplement aux zigouigouis, parce que lui s'est présenté à l'hôtel devant la réceptionniste, habillé, mais le zigouigoui complètement à l'air.
1: Ah bah, il avait chaud.
4: Il y a eu plusieurs témoins de la scène, il était complètement ivre et il titubait. Alors, ils ont appelé la police, hein, les réceptionnistes, il a été interpellé et en plus jugé en comparution immédiate. Il a expliqué à la barre, oh, j'avais bu 3 litres de rosé, je ne me rappelle de rien. Bon, les caméras de l'hôtel ont confirmé les accusations et en plus, il a déjà été condamné plusieurs fois pour ce type d'acte. Du coup, là, le juge a été sans pitié, 10 mois de prison et directement détention.
1: Voilà, quand il boit trop de rosé, il a chaud aux zizi.
4: Voilà,
1: les choses qui arrivent. Voilà, ils ont trop bu, ils font la une de l'actu. On les retrouve tous les lundis matin sur Skyrock, 9h19, juste avant le zap du morning, juste avant vos Ray-Ban Meta. C'est l'heure de nos grands paris Winamax Coupe du Monde.
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1: Eh oui, les paris Winamax sur Skyrock, vous allez parier avec nous. Et c'est Thomas d'ailleurs qui va parier avec nous ce matin. Bonjour Thomas.
5: Ouais, Thomas.
6: Ouais, ça va l'équipe.
1: Et comment ça va Thomas?
5: Salut.
6: Ça va, impeccable.
1: Bon, impeccable.
6: Le top du top.
1: Le top du top, c'est bien. La canicule n'a pas d'effet sur toi. T'es à la clim, toi, Thomas?
6: Ah ben, je suis dans mon fourgon, la clim, là, je suis carrément au max.
1: Voilà, t'es bien. Alors, Thomas, on va parier sur le gros match de ce soir. C'est France-Irak. Qu'est-ce qui va se passer pour France-Irak? Qui va gagner les paris Winamax? On écoute le tien, Thomas, je te file 100 euros. Tu paries quoi et sur qui?
6: Moi, c'est pas compliqué. Moi, je sens que ce soir, il y a des bouches qui vont se fermer. Donc, quadruplé d'Mbappé pour moi.
5: Bravo, ça. Bravo.
1: Quadruplé d'Mbappé.
2: Ah ouais,
1: pour
2: quand
1: toi.
2: Même.
5: Tu joues pour 3000 euros.
1: Eh oui. 4 buts d'Mbappé, tu gagnes 3000 euros. Tu joues 100 balles, tu joues pour 3000 balles. Guigui, tu paries quoi?
5: Thomas, j'ai beaucoup aimé ton pari. Et je vais m'associer au tien. Donc, je vais dire pareil, quadruplé de Mbappé.
1: C'est tout?
5: Ah, c'est tout, c'est
2: déjà ça, hein.
1: Non, parce que d'habitude, tu nous fais des paris de dingue. Tu aurais pu faire quadruplé d'Mbappé, 10 buts de Dembélé et 15-0 pour les Bleus.
5: Non, je la joue soft ce matin, soft. Donc, ouais, 4 buts de Kylian, ouais.
1: Bon. Mon pari Winamax, vous l'attendez, puisque j'ai gagné le dernier pari Winamax.
2: Bien sûr, on veut le pari gagnant.
1: C'est le seul à gagner le pari Winamax.
2: Évidemment.
1: Voici mon pari. Je mets 100 euros sur victoire des Bleus. Victoire des Bleus, tu notes.
5: Okay, très bien.
1: Et but de Kylian Mbappé. Tu notes Kylian Mbappé.
5: Et je note.
1: Et but de Kiki.
5: Et tu joues, attention, elle est à la grosse cote.
1: Attention à la grosse cote.
5: 150 euros.
2: Ouais.
1: Et voilà, ça c'est de la cote. Le pari gagnant du jour, c'est... le dernier pari, c'était qui l'avait ?
5: C'était toi, Tifoul.
1: Bon, Thomas, on te souhaite bonne chance, parce que si tu gagnes, tu te fais 3000 euros quand même. Hein.
6: C'est déjà pas mal.
1: Hein. Hey, 3000 euros avec Sky et
5: Winamax. Bonne chance, Thomas.
1: On te fait des bisous, Thomas. Passe une super journée.
6: Allez, merci, à plus tard. Ciao.
1: Et à plus.
5: Des bisous.
1: Salut, Thomas.
6: Bisous,
1: Les paris Winamax pour cette Coupe du Monde, c'est sur Skyrock dans votre morning. 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
1: Et qu'est-ce qui s'est passé depuis ce matin 6h? Bah oui, vous êtes avec nous depuis 6h. Si vous avez loupé des épisodes de ce morning, eh bien voici tout qui est résumé là. C'est le zap tout de suite. Et vos... Reban Meta dans un instant.
2: Mais oui.
1: La perdre Reban aussi à gagner.
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1: Rémi qui est venu en string, ça veut dire qu'il va faire très très chaud. Oh. Peut-être tout nu demain, parce qu'il fera peut-être encore plus chaud demain.
3: Demain à poil.
1: Non, demain à poil. Vivement demain. Vivement le morning de demain. Pourquoi t'es un super papa, Rémi?
3: Bah écoute, je sais pas. Je l'ai nourri.
1: Oh non,
2: voilà.
1: Ça, c'est normal, ça, de nourrir ses enfants. Il y a plein de messages.
3: Je sais pas, je leur ai mis une piscine, Mimi, elle a une bagnole. C'est bon, je suis un super papa, wesh.
5: T'es un super banque. Papa.
1: Allez.
5: Papa banque.
3: Une super banque.
5: C'est papa banque.
3: Bon. Et ils me fêtent même pas la fête des pères, alors tu vois.
5: Ah ouais.
3: Rien offert,
5: c'est pas vrai. Rien du tout. Même pas un petit collier de pâte, rien du tout.
3: Rien.
9: Salut, équipe, c'est Clamus62. Donc, moi, j'ai un papa et une maman hyper géniales. Ils sont toujours là quand il faut, quand t'es en galère, quand t'as besoin de discuter. Et je pense c'est ce qui fait de moi un super papa, on va lui demander. Colin, c'est un super papa ou pas?
10: Oui.
9: Et pourquoi?
10: Parce qu'il prend toujours soin de les enfants.
9: Et voilà l'équipe, la vérité sort de la bouche des enfants.
1: Exactement.
9: Bisous,
1: bravo,
9: ciao.
1: Bravo Colin, il est gentil ton papa, c'est parce qu'il prend toujours soin de les enfants. Et numéro 3 du top tendance.
4: L'industrie de l'alcool a officiellement perdu 830 milliards de dollars en seulement 5 ans, car les jeunes boivent de moins en moins.
1: Bah alors, les jeunes.
2: Bah alors.
1: Alors,
5: c'est quoi ça?
2: Ça boit trop cher les bouteilles.
1: Bah ouais, mais trop cher, mais. On le fait à la maison, distille. L'alcool à 90, y'a. Le scandale du week-end sur la chaîne L'Équipe. Scandale du week-end avec la journaliste France Piron.
11: Quand tu as la chance. Parce qu'il faut réaliser que c'est vraiment une chance de participer à une Coupe du Monde. C'est un bonheur inouï. Il y a des centaines de footballeurs qui tueraient pour être à ta place.
1: Ouais.
11: C'est vraiment un moment particulier. C'est un rêve de gosse que tu réalises.
1: Ouais, elle parle de Jérémy Doku qui va quitter la Coupe du Monde pour assister à l'accouchement de sa femme.
11: Ouais. Et tu vas quitter tout ça pour aller assister à la naissance de ton enfant qui est un moment dégueulasse, excusez-moi.
1: Oh. Ah ouais, elle a craqué. Je vous l'ai dit, bon, elle a pris un coup de chaud, la dame. Sébastien Lecornu, le premier ministre, qui a décidé de faire tester les ministres pour savoir s'ils n'étaient pas défoncés. Eh bien, il n'y a plus grand monde qui va bosser, parce que si on enlève l'alcool, les drogues et tout ça, ça risque d'être difficile de trouver des gens pour aller travailler. Bientôt, on ne pourra plus rien faire, quoi.
2: Ouais, c'est ouf. Hein.
1: C'est comme
2: une dictature, quand même.
1: C'est exactement. Oui, c'est un alcoolique qui vous le dit. Hein,
2: C'est honteux.
1: T'as bu?
2: J'ai bu ce week-end, mais quand même.
5: Tu parles de plus en plus comme un ivrogne.
1: Lundi, il faut écouter Théo, il parle pas comme les autres jours de la semaine.
5: Il parle que avec des voyelles,
1: C'est pas fini, attendez, écoutez bien la suite.
12: C'est le moment le plus important de ta femme, si t'aimes ta femme. Et t'imagines, c'est le moment où, qui est sans doute le plus dur de sa vie, le plus émotif.
11: T'es shooté, arrête.
12: Non, tu te shoot enveloppé.
1: Bah tu comprends rien, t'es shooté, ce petit abruti, mais il comprend rien l'autre. Non mais c'est hallucinant.
12: Je comprends tout, le sport pour moi c'est toute ma vie. Mais juste ce moment-là, il est unique.
1: Ah oui,
12: et en fait, si tu le loupes, tu peux plus le rattraper.
11: Mais tu peux faire un autre gosse, hein.
12: Ouais, mais ok, mais c'est une autre chose.
1: Pas mal la punchline, c'est vrai, tu peux faire un autre gosse. Le plaisir vous permet de vous endormir en moyenne 9 minutes plus vite. L'auto-plaisir. Alors, quand on dit auto-plaisir, vous pensez tous à la même chose, j'imagine.
2: Bien sûr.
5: Bah oui.
2: Une guiguite.
5: Bah, oui, voilà.
1: Une guiguite. Mais c'est pas que la guiguite. C'est également la lecture qui peut te donner...
2: Horrible. Tu sais pas lire, toi, c'est pour
1: tu
2: ça.
1: Tu fais, oui.
2: Jamais lu, moi.
13: Voir, on a des plaintes, des voisins à cause de la musique et tout ça. Hein. Parce que hier soir, ça a été un vrai foutoir. Là,
14: Et vous êtes qui, monsieur?
13: Je suis monsieur Lapince de la brigade du bruit, je suis de la mairie.
14: D'accord. Bah, bonjour monsieur Lapince. Comment va Romano et le reste de l'équipe?
13: Bah, ça va pas mal, et toi?
5: Ça va.
13: Ah, il fait chaud là.
1: Ah, il fait chaud, hein.
14: Ouais. Et dans les studios, au moins vous êtes à l'abri.
1: Exactement, on a la clim.
13: Ah, bah, c'est ça, on a la clim.
14: Ah, voilà, au moins vous avez la clim.
13: Heureusement, vu les odeurs de l'équipe à l'année.
1: Quelle est ta radio préférée, Laurine?
15: C'est Skyrock.
1: Ouais, oui.
5: Bravo, Laurine.
1: Bravo, Laurine.
5: Ouais.
1: J'ai remarqué souvent, quand vous avez un gros sourire comme ça, dès le réveil.
15: Ah ouais, mais trop c'est... fort.
1: Bravo Laurine, tu as gagné 1500 euros.
15: Écoute, c'est trop bon. Merci beaucoup.
1: Et voilà, une heureuse, une de plus, Laurine qui gagne à Prunay dans le 51, 1500 euros. Vous aussi répondez Skyrock dès qu'on vous appelle Skyrock le morning. C'est 1500 balles et les Ray-Ban Meta gagnés tout au long de cette semaine. Vous participez au morning, on vous tire au sort et vous gagnez. Vos Ray-Ban Meta, c'est qui qu'on a tiré?
16: On appelle Alex.
1: Salut Alex.
17: Des foules.
1: Eh ben, heureux Alex. T'as bien fait de participer au morning ce matin, Alex, parce que tu gagnes tes Ray-Ban Meta. Tu les voulais, les Ray-Ban Meta.
17: Bien joué. Bah, oui, Alex. En plus, je suis opticien, mais elles sont trop chères, je peux même pas me les payer, tu vois.
1: Même les opticiens peuvent pas s'acheter les Ray-Ban Meta,
17: tellement que c'est cher. Franchement, c'est génial, c'est un grand kiff.
1: Eh ben, vous les gagnez sur Skyrock quand vous réveillez avec nous. On va t'envoyer ta paire de Ray-Ban Meta. T'habites où, Alex?
17: Je suis à Vincennes.
1: À Vincennes, dans le 9-4.
17: Ouais, 94,
1: c'est ça. Eh ben, bravo, bravo à toi. On vous garde dans le 9-4.
17: Merci beaucoup, les gars.
1: Semaine dernière, on a offert 1500 euros à c'est Rémi, je crois, qui a gagné à Iuri. Rémi, c'est ça. Rémi Divry qui a gagné 1500 balles. Eh ben, des Ray-Ban Meta pour toi. On te fait des gros bisous, Alex.
17: Merci beaucoup, hein. Merci beaucoup, l'équipe.
1: Salut, Alex.
17: Salut, merci.
1: Et mettez tes lunettes de soleil avant les Ray-Ban Meta. Tu vas avoir les lunettes de soleil high-tech. Vous les gagnez toute la semaine sur Skyrock. Vous allez vous faire plaisir. Demain, on revient dès 6h. Mais ce soir, on sera là. Gros match des Bleus ce soir. Le match à suivre dès 23h dans la Radio Libre. Nous, dès 21h, on sera là. Juste après le Planet Rap de Us. Us qui est de retour, frère.
18: La moula.
1: Exactement, la grosse moula est de retour. Ouais. Et oui, ça fait plaisir. Tu le feras un petit bisou de notre part.
18: Bah, évidemment.
1: Même un gros bisou de notre part aussi.
18: Ouais.
1: Ce sera fait. Donc 20h, 21h, Planet Rap, 21h minuit, Radio Libre. Ça va, Fred?
18: Ça va, j'ai découvert les urgences du CHU de Nantes ce week-end. C'était sympa. D'ailleurs, je tiens à saluer toute l'équipe qui vous écoute aussi.
1: Qu'est-ce qui t'est arrivé?
18: À 17 points de suture. Non, j'ai fait un beau jackpot.
1: Mais t'as eu quoi?
18: Truc tout con, je suis tombé dans ma chambre d'hôtel.
1: Ah bon? Mais comme ça, de chaleur, comme ça.
18: Si vous voulez tout savoir, je me réveille.
1: Oui.
18: Une envie pressante.
1: Oui.
18: Et j'avais laissé traîner mes affaires, ma valise, le truc. Je me prends les pilotes, je sais pas comment ce que je fais. Je suis tombé, mais vraiment. Non, pas mal, hein, j'ai fait un beau.
1: 17 points de suture.
18: 17 points de suture, ouais.
1: J'espère que ça n'a pas abîmé ton beau visage.
18: Bah, ça a tout abîmé, tiens. Tu veux que je t'envoie la photo?
1: Ouais. Je suis pas fan de ce genre de photo, mais bon.
18: Ah oui, c'est vrai que
1: c'est pas.
18: Mais je vais t'envoyer ça tout de suite.
1: Soyez gentil avec Fred ce matin.
18: Ah ouais.
1: En plus, il va être gentil avec vous, il va vous offrir l'iPhone 17.
18: Non, mais en tout cas, grosse dédicace à tout le CHU de Nantes. Franchement, équipe des urgences, incroyable, toute l'équipe.
1: Eh ben, on vous fait des bisous.
18: Ouais.
1: Ben, bisous. Attends, j'ai la photo, Fred.
18: La photo.
16: Beau gosse.
1: Fais voir. Ah ouais, quand même. Ah, ça va, ça n'a pas abîmé ton visage, c'est juste sur la tête.
18: C'est un peu sur le côté.
1: Ah ouais, c'est vrai. Eh, soyez gentil avec Fredo. Hein. Bon, bah, bon courage, Fred.
18: Ouais, merci.
1: Et votre iPhone 17, bah, tu t'occupes de tout.
18: Je m'occupe de tout, ça va tomber avant midi.
1: Ouais, alors, on va l'annoncer depuis ce matin. Envoyez 17 au 7-20-20, des bisous. Rendez-vous ce soir en pleine forme, j'espère, hein, sans tomber, j'espère aussi, dès 21h sur Skyrock pour la Radio Libre. Ciao et merci d'avoir passé cette matinée avec nous. Des bisous.
18: Ciao.
1: Salut.
18: Ciao. C'est parti avec le son de Skyrock. Bonne matinée, bienvenue. Tout à l'heure, en effet, ça va tomber. L'iPhone 17 avant midi et le retour du son sur Skyrock, c'est avec Mauvais Joe. Pile à écouter. Mauvais Joe du groupe Le Triangle des Bermudes en solo hein, sur ce morceau, ça arrive. Bad Bunny aussi, Nueva Yol, c'est à écouter juste après.
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0: Tame Impala avec Dracula aussi sur Skyrock. Ce sera dans un instant, juste après ça.
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3: Putain, mettre un son palin avec de l'eau.
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Maladie à l'instant, c'est Mauvais Joe du Triangle des Bermudes en solo sur ce morceau. À l'instant sur Skyrock, dans un peu plus de 10 minutes maintenant, l'un ou l'une d'entre vous va être à l'en-tête de Skyrock. Je vais appeler quelqu'un qui envoie en ce moment même 17 par SMS au 7-20-20. Petit tirage au sort dans une grosse dizaine de minutes. Et l'iPhone 17 à choper avant midi sur Skyrock. Le son, ça continue avec Naika qu'on va écouter tout de suite. Juste après, il y aura Gims Soleil et puis le nouveau Ariana Grande.

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0: Karis avec un extrait de son dernier projet Huracan. C'est ce qu'on écoutait sur Skyrock à l'instant. On va revenir avec Eren Boy dans quelques minutes avec moi, côté de Nono La Grinta, ça arrive. Mais juste avant, j'ai un cadeau pour vous.
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0: Il y a un iPhone 17 qui va tomber tout de suite. Nous partons direction l'Ille-et-Vilaine. Ce sont Sévigné. C'est son Sévigné même, d'ailleurs, je pense que l'on dit. Chez Kevin.
2: Hello.
0: Kevin, allô.
2: Ouais.
0: Bienvenue à l'antenne. Mon Kevin, qu'est-ce qui se passe? T'as besoin de tousser un petit peu? Vas-y, vas-y, mets-toi bien.
2: Ouais. Non, je suis un peu occupé. C'est pour ça, vas-y, je pars vite fait.
0: Ah bah, si tu veux, je raccroche. Si t'es occupé,
2: non,
0: je raccroche.
2: Non.
0: Tu vois, tu me dis, non, je suis occupé, j'ai pas envie d'un iPhone 17.
2: Bien évidemment.
0: J'appelle quelqu'un d'autre, mon Kevin. Bon, tout.
2: Pas de soucis.
0: Tu fais quoi dans la vie?
2: Alors moi, je suis contrôleur de train en Bretagne.
0: Ah bah oui, donc t'es pressé, tu dois être à l'heure, forcément. Oui, je comprends.
2: Non, aujourd'hui c'est off.
0: Aujourd'hui c'est off avec canicule, ça roule un petit peu là, le contrôleur SNCF, ça va, y a pas trop de problèmes.
2: Ça roule bien.
0: Bon, mon Kevin, tu as envoyé 17 par SMS au 720, on est d'accord?
2: C'est ça, tout à fait.
0: Écoute bien.
1: L'iPhone 17.
0: Eh bien, Kevin, l'iPhone 17, il est pour toi. Il part à... On dit Cesson-Sévigné,
2: Cesson-Sévigné. Exactement.
0: En Ille-et-Vilaine, magnifique pour toi, Kevin, l'iPhone 17.
2: Super, merci beaucoup, Fred.
0: Eh ben, je te souhaite une belle journée.
2: Ouais, merci, bon courage.
0: Ouais, à toi aussi. Et je te laisse aller vaquer à tes occupations. Merci. À plus, Kevin, le retour du son sur Skyrock.

0: Et les frangins Big Flo au lit avec Picasso sur Skyrock, c'est avant midi.
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2: Moi, ce que je fais, je vous conseille de faire quand il fait vraiment très très chaud. Vous pouvez poser la bouteille congelée devant le ventilo. Ça rafraîchit de ouf la pièce.
3: Pour mettre un sopalin avec
4: l'eau. Tu peux mettre aussi une serviette mouillée sur ton ventilateur.
0: Serviette mouillée sur ton ventilateur, comme ça, ça fait un court-circuit, c'est pas mal. 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

0: Picasso à l'instant, le morceau des frangins Big Flo et Oli sur Skyrock. Passez une bonne journée, il est midi, un nouveau début de semaine avec Mehdi. Comment ça va Mehdi?
1: Eh ben ça va super bien, salut Fred, salut tout le monde, sous la chaleur, la canicule, du courage. Franchement,
0: c'est
1: du courage.
0: Bon week-end, ouais, courage, ouais, courage. Et puis ceux qui bossent là, ouais. Moi j'avais des messages tout à l'heure, t'avais un plaquiste qui envoyait un message en disant je pose de la laine de verre et tout, donc ah, bon courage mon pote, hein,
1: ouais,
0: bon
1: parce
0: courage
1: que à tous ceux qui sont. On va pas se mentir, nous on vous parle d'un studio climatisé.
0: Ah ouais.
1: Voilà, donc nous on a vraiment, on est chanceux, mais on a une grosse pensée, ouais, pour vous toutes, vous tous dehors là, c'est chaud et c'est toute la semaine comme ça.
0: Bien penser à vous hydrater.
1: Exactement, de l'eau et puis penser aux personnes âgées, ouais. Aux personnes souffrantes aussi,
0: allez
1: à tous vos proches.
0: Allez frapper aux portes des papis et mamies.
1: Exactement.
0: Demander comment ça va, de bien leur dire qu'il faut bien s'hydrater.
1: Voilà, un petit ventilo à côté, tout ça et tout quoi.
0: Parfait.
1: 43 journées, 43 degrés, la journée, ouais, la plus chaude de l'histoire, point d'interrogation, aux informations.
0: Normalement aujourd'hui.
1: Bon, et ce soir ça va être bouillant, chaud, planète rap.
0: Ça va être très très bouillant, ouais, en pleine forme.
1: Avec l'enfoiré.
0: Avec l'enfoiré qui revient avec un nouveau projet.
1: Yes, à découvrir toute la semaine jusqu'à vendredi. Ciao Fred, à ce soir.
0: Ciao, ciao Mehdi.
1: Allez, bonne journée, bon lundi, bon début de semaine. À l'écoute de Skyrock, Urban Music non-stop toute la journée avec vos messages, vos dédicaces que vous envoyez avec l'appli Skyrock FM. Vous cliquez sur balance ton message en direct, iPhone 17 aussi à gagner, hein, tout au long de la journée. Pour ça, vous envoyez 17 par SMS au 720 et du son. On écoute Gambi là tout de suite. René Kaoville a enchaîné au son de Tame Impala, Dracula et Triangle des Bermudes avec Aina Kamura. Balek arrive sur Skyrock.

0: James avec Théodora, on écoute Espace sur Skyrock et le son de l'été arrive avec Pineapple. Bon, on va écouter du Michael aussi, Michael Jackson. Avec Billy, t'es le nouveau Alonso en duo avec Karen Boy, 18 carats à écouter sur Skyrock avec les dédicaces que vous laissez avec l'appli Skyrock FM. On commence avec Sarah, là, aujourd'hui l'émission à Célesta dans le 67 dans le Bas-Rhin qui fait une dédicace pour ses potes. Il y a Lorraine et Gabriel et tous les premières du lycée Dr Coberlé à Célesta. Courage si vous êtes enfin, si vous êtes en cours, a priori, vous pouvez pas nous écouter. Courage pour les examens, surtout là. C'est la période, là, en ce moment. Et puis, il y a plein de lycées, là, plein de collèges fermés aujourd'hui. Avec la canicule, on pense à vous. Mathis, depuis Saint-Té, lui, fait une dédicace pour ses collègues plombiers, Bastien Hugo, avec qui taffe, là, en ce moment, sur un chantier. Aïe, aïe, aïe. Courage à vous, les gars.
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Holiday. Et ouais, ça sent bon les vacances, ça sent bon l'été, la canicule même. Lil Nas X, on vient d'écouter Holiday à l'instant, sans Skyrock, premier sur le rap, toute la journée ça continue. Avec Jules, Parfum Cartier, Merylus avec Eva, Coco Chanel et PLK tout de suite. Voici Pocahontas sur Sky.

Skyrock, premier sur le rap toute la journée avec SDM. On va l'écouter, Monsieur Ocho. Bah oui, ce que je viens de dire. Nono la Grinta pour la suite. On va écouter Love You bientôt sur Skyrock avant 13h. Et le son de Ariana Grande, nouveau son de Ariana Grande qui s'appelle Hey Data Made, You Love Me, avec les messages Skyrock dédicace. On parle de vous tous les jours entre midi et 16h avec Ophélie depuis Cahors dans le Lot qui fait une dédicace pour ses collègues. Il y a Alicia et Kylian et tous les collègues de la boulangerie de la Croix de Fer à Cahors. Et puis Samir, lui, depuis Granville, fait une dédicace pour sa meilleure pote qui s'appelle Olivia qui commence son stage d'observation aujourd'hui dans un hôtel. Bon stage à toi, Olivia, à l'écoute de Skyrock.

0: 69, il fait 26. Fait combien chez toi, Théo?
1: Il fait 36,8.
0: Mais tu l'as mis où le thermomètre?
2: J'hallucine.
0: C'est bien, Théo.
1: Il est constamment dedans.
0: Bon, allez, 0,53.
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Le nouveau son de Ariana Grande, on va l'écouter. Hey Data Maid, You Love Me sur Skyrock, un extrait de son 8e album qui va arriver à la fin du mois de janvier. J'allais dire janvier, mais pas du tout. Janvier, il va faire froid, là, il fait très très chaud. À la fin du mois de juillet, le 31 précisément. Bon après-midi, bon lundi. Il est 13h, c'est midi. Urban Music non-stop toute la journée sur Skyrock avec une nouvelle heure de son qui débute maintenant. Ayana Kamura avec Sexy Nana, Ayana Kamura et la rafleuse sur ce son. On écoutera Naika juste après, One Track Mine, Erin Boy avec Elle Voulait et Joe Dudfilet avec Rihanna.

0: Ni un bon classique de Nino, on va l'écouter tout en Gucci à l'instant sur Skyrock, premier sur le rap avec vos messages qu'on lit aussi tous les jours. Entre midi et 16h, il y en a qui galèrent aujourd'hui avec la canicule, enfin il y en a, tout le monde galère avec la canicule, notamment Titi qui nous dit force à tous les charpentiers avec cette chaleur, Sabine qui nous dit hello avec plein de haut, hello à toi Sabine, dédicace à toi, 38 degrés chez moi là pour Mathieu, dites-nous là sur l'appli Skyrock FM, vous cliquez sur balance ton message en direct et puis Nani va souhaiter, Émilie depuis Châteaudun qui fait une dédicace pour sa pote, s'appelle Adriana qui a 27 ans aujourd'hui. Mauvais Joe, pile et arrive sur Sky. Mauvais Joe et puis Michael aussi arrivent. Billie Jean sur Skyrock avant le tout nouveau Gambi.
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La fierté de Porto Rico, c'est lui, Bad Bunny. On va l'écouter avec Noé Baillol sur Skyrock. Talentueux et puis hyper généreux aussi, hein, puisqu'il donne plein de thunes pour tous ceux et toutes celles de son île. Il a créé plein d'emplois. Bref, un bon gars, Bad Bunny, qu'on va l'écouter à l'instant sur Skyrock. Soleil de Gims pour la suite du son. Enchaîné à Nicki Minaj. Tiens, classique de Nicki Minaj, on écoutera Barbie World. Et puis Aaron Boy aussi arrivé avec Mon Bébé.

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0: Et une pensée pour tous les proches, pour tous les fans de Where On là, qu'on écoutait en classique sur Skyrock, Chemin d'Or à l'instant. Tiens, une dédicace pour Charlie qui va se reconnaître à l'écoute de Skyrock, qui kiffe ce son de Where On là, qu'on écoutait à l'instant en classique. Une dédicace pour Laurine aussi, qui habite à Prunay dans le 51. Bravo à Laurine, qui a gagné des thunes là ce matin. 1 500 € à gagner tous les matins avec Diffoul. Au réveil, entre 6h et 9h15, on vous appelle. On vous pose une question. Quelle est votre radio préférée? Vous répondez Skyrock et vous aussi pour repartir avec les thunes. 1 500 €. 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Ce soir, je suis un peu Pineapple de Leto à venir avant 14h. Croquer la pomme, elle veut croquer la pomme comme un peu. Et le son de Tame Impala aussi, on écoutera Dracula sur Sky, le remix avec Jenny.
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0: Meli Melo, Rambo Goya et puis Naika aussi arrive avec One Track Mind sur Skyrock avec vos messages, les dédicaces que vous laissez avec l'appli Skyrock FM. Vous pouvez nous appeler aussi, je rappelle qu'on décroche tous les jours entre midi et 16h, 01 53 40 30 20, 01 53 40 30 20, à vous de jouer. Et tiens, dédicace à Alissa qui est à Rennes, qui fait une dédicace pour ses potes, Jules Thomas, en train de profiter de la journée là pour jouer à la play aujourd'hui, il n'y a pas cours a priori, tant mieux, il y en a plein qui sont dans plein de collèges, hein, de lycées, d'écoles fermées là, aujourd'hui à cause de la canicule, à cause ou grâce. Et puis Marvin de Chaumont fait une dédicace pour ses potes Antoine et Anaïs et force aussi à tous les secondes du lycée Charles de Gaulle à Chaumont à l'écoute de Sky.
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Gims avec Théodora. On écoute Espace sur Skyrock. Urban Music non-stop toute la journée. Ça continue. Bon après-midi, bon lundi. À l'écoute de Skyrock avec la suite du son. Aussi Parfum Quartier de Jules. Taiki qui est revenu avec un nouveau son qui s'appelle Girlfriend qu'on va écouter. Et puis Hamza aussi à venir avec Blick sur Skyrock.

Hamza, on va écouter Blix sur Skyrock. Karen Boy arrive. On va écouter Elle voulait avant 15h. Et le plus grand artiste de l'histoire de la musique, Michael arrive. Michael Jackson avec Billy sur Skyrock, avec les dédicaces que vous laissez sur l'appli Skyrock FM. En cliquant sur balance ton message en direct, il y a un mec qui nous écoute dehors et qui galère. Bibi notamment qui nous dit bon courage à tous les mecs du bâtiment avec la chaleur. Grave, on est de tout cœur avec vous. On pense fort à vous, les agriculteurs. Pareil, il y a Marwan depuis Blois qui fait une dédicace pour ses collègues Lola, Ludovic. Et force aussi à tous les agriculteurs de France avec la chaleur, la canicule aujourd'hui. Et surtout, beaucoup de courage à Bordeaux puisque c'est dans la région bordelaise qui a le maximum de température, avec des températures qui avoisinent les 43 degrés cet après-midi.

0: 69, il fait 26. Fait combien chez toi, Théo?
1: Il fait 36,8.
0: Mais tu l'as mis où le thermomètre?
2: J'hallucine.
0: C'est bien, Théo.
1: Il est constamment dedans.
0: Allez, 0,53.
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0: Gims avec Soleil sur Skyrock. Et le soleil bien présent aujourd'hui et toute cette semaine sur toute la France d'ailleurs. Gambi, pop. On va écouter René Kaovila sur Skyrock. Dernier titre de Gambi, il y aura Bad Bunny aussi, Carrie sur Nouveauté et Tamim Pala avec Jenny sur Skyrock dans les dédicaces. Une grosse dédicace à Laurine qui habite à Prunet, qui a gagné 1500 € ce matin dans le morning de Default. 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

Kevin, what's up? Si vous appelez Kevin, vous êtes dédicacé dans ce son-là de Tame Impala qu'on va écouter avec Jenny, remix de Dracula sur Skyrock. La suite en nouveauté, Alonso a sorti un nouvel album qu'on vous a présenté dans un planète rap de ouf, hein, d'ailleurs. En direct du Vélodrome, en direct de Marseille, on écoute un extrait. 18 carats avec Karen Boy, enchaîné à Bilouki, Full, et puis Todora aussi arrive. Miss Kitoko à écouter sur Skyrock. Bon lundi.

0: Les Toulousains, les frères Big Flo et Louis et je vais la refaire. Les Toulousains, Big Flo et Oli, les deux frères, les deux Toulousains qui ont écouté la Source Skyrock avec Picasso en tournée avec Sky, ils partent en France à partir du mois d'octobre. Il y a le temps, sera la rentrée. On vous a déjà mis toutes les dates sur tous nos réseaux et sur le skyrock.fm. Évidemment, Picasso des deux frères Toulousains, la suite du son avec Mauvais Joe, c'est l'artiste de l'été là pour le moment. Mauvais Joe, il a deux sons classés parmi les cinq premiers du classement, deux titres dans les cinq premiers du classement, les titres les plus écoutés en France et dont ce titre qu'on va venir qui arrive, Maladier. Mauvais Joe, écoutez sur Skyrock, Emric pour 16-20 et du Michael aussi arrive.
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Il était au Stade de France d'ailleurs ce week-end. Bruno Mars qu'on vient de retrouver à l'instant avec If I Was Your Man, When I Was Your Man plutôt, c'est plutôt ça le bon titre. Bienvenue sur Skyrock, il est 17h, c'est Aymeric en mode énorme chaleur, énorme canicule, c'est une des journées les plus chaudes de l'année en France, donc protégez-vous bien, hydratez-vous, on boit de l'eau régulièrement parce qu'il y a plein de villes, on est à plus de 40 degrés, il y a 50 départements qui sont en vigilance rouge. 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Je vous dis tout juste après. Tame Impala, Jenny, il y aura Gims aussi. Et puis là, c'est l'heure d'écouter le son de l'été. Vous l'écoutez forcément sur Skyrock, c'est l'heure de...

Gim Skyrock avec soleil, mais ça aurait pu s'appeler canicule là carrément. 39 degrés, j'en peux plus, me dit Aurel sur l'application Skyrock. Moi j'ai 41 degrés sur mon balcon, Titi du 27. 40 degrés à Libourne en Gironde, ça c'est pour Fonfon 33 qui a envoyé le message. Ouais, c'est la cuisson aujourd'hui. Courage à vous tous, auditeurs de Skyrock. Avec tous les numéros 1 dans le 16-20, Caris y pète le score avec Huracan. On va l'écouter après Parfum Quartier, détour par Marseille avec Jules sur Skyrock. 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

0: Harris sur Skyrock. Huracan dans le 16-20, ça cartonne pour lui et c'est bien mérité. 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Je vous souhaite bonne chance l'équipe avec la suite des numéros 1 et numéro 1 de la canicule. C'est Aaron Boy qui débarque, elle voulait. Il y aura du Michael Jackson. Et on a la Grinta aussi qui débarque sur Skyrock.
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Des gros moonwalks sans la canicule là. Ça danse du Michael Jackson dans les quatre coins de la France et même du monde. En mode chaleur. Tous les numéros 1 sont dans le 16-20 sur Skyrock, ça bouge pas. Hein. Toute l'année on est là. En plus on a le nouveau son d'Ariana Grande. Elle est en train de vraiment de réussir son comeback, Ariana Grande. Le titre s'appelle Hey Dada Made You Love Me. L'album sort le mois prochain. Et le premier single extrait de l'album, il est déjà sur Skyrock. Ariana Grande, le comeback, c'est prévu. Et là Skyrock, premier sur le rap. Voici Nono La Grinta et Love You dans le 16-20.

C'est Skyrock, bonne fin de journée tout le monde, profitez des numéros 1, profitez du son officiel de l'apéro, bien sûr, Leto, vodka pineapple, on s'hydrate hein, parce qu'on parle de vodka pineapple, faut boire beaucoup d'eau surtout. Leto sur Skyrock et Big Flo et Lee juste après avec Picasso, tous les numéros 1 sont dans le 16-20.

0: Adèle Castillon était avec toi sur Skyrock. Les numéros 1 de l'été sont déjà ici. C'est bon, c'est l'été maintenant. C'est même plus que l'été avec la canicule. On a les sons qui vont avec Alonso, RN Boy aussi, 18 carats. Il y aura du High Spice avant 18h, mais là c'est l'heure de parier.
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0: Bah, 23h évidemment, on pourra suivre le match France-Irak. Ça sera en plus pendant la radio libre de Difool. Donc soyez là. Vous connaissez mon pronostic, hein, c'est 4-0 pour les Bleus ce soir. Alors, juste au niveau des cotes, c'est intéressant ce qui se passe. La cote est là, 1-0-8 pour les Bleus, 12-50 pour le match nul et 22 pour l'Irak. 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

0: conseils pour lutter contre la canicule. Alors le meilleur pour l'instant, c'est le fils d'Agathe qui a laissé le frigo ouvert pour que sa maman elle ait pas chaud. C'est super ça. Vous avez d'autres conseils vous?
1: Moi ce que je fais, je vous conseille de faire quand il fait vraiment très très chaud. Vous pouvez poser la bouteille congelée devant le ventilo, ça rafraîchit de ouf la pièce.
2: Putain, mettre un sopalin avec
3: de l'eau. Tu peux mettre aussi une serviette mouillée sur ton ventilateur.
0: Serviette mouillée sur ton ventilateur, comme ça, ça fait un court-circuit, c'est pas mal. Ouais, c'est pas mal ça, quand même. Non, mais on a de bonnes idées.
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0: chaud? Lettice Goffrin, vous êtes chaud?
1: Oui!
0: Allez, c'est parti, on peut démarrer!
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0: aussi là.
1: J'étais à Marrakech.
0: Mais rapproche-toi, rapproche-toi.
1: Là, j'étais à Marrakech, ça fait un mois et demi. Juste avant, j'étais en Thaïlande pendant trois mois et demi.
2: Sa vie, hein.
3: Oh putain, il s'éclate, lui.
1: Non, sur lui.
3: Là, je l'envie, des fois.
2: Ah, parfois, ouais.
3: Là, je te jure.
2: T'es où? T'es en Thaïlande? Ah, ouais. Ben, je suis à Marrakech.
3: Marrakech, Thaïlande. Et il reste longtemps.
2: C'est vrai?
3: Allez, quand il pose les bagages, lui, c'est fini. Quand il pose les sacs, il revient pas. Pourtant, lui, on continue à tourner. Mmh. Ouais, lui, il reste.
2: Mais il reste.
3: Ouais,
2: tu restes. Bon, en tout cas, il a participé aussi au projet.
3: Il est là. Il a participé. Par contre, il a participé au projet, c'est vrai. M'a aidé.
2: Est-ce qu'on mettrait pas un morceau maintenant, si tu veux bien, Eus?
3: Vas-y, régale.
2: Allez, qu'est-ce qu'on met? Un morceau que je vais doit te filer.
3: Allez, vas-y.
2: Allez, Black Card.
3: Ça va nous détendre.

0: Black Card à l'instant avec Joe et Doigt de Filet sur Skyrock. C'est Us l'enfoiré de retour dans Planète Rap entre 20h et 21h. Alors, on l'a dit tout à l'heure, mais il y a la Moumou aussi avec nous ici. Si vous regardez les images sur le Skyrock FM, sur l'application Skyrock.
1: Salut ton gars, je suis dans le business depuis longtemps.
0: Je sais. Ça, je sais.
1: J'étais dans le miel.
0: Il y avait le miel à un moment.
1: Je donnais les burgers, je suis toujours dans tout. Hein. Miel, burger, donc je suis dans tout encore d'ailleurs.
0: Donc ça, tu continues.
1: Je continue les
0: business. Continue, le business continue.
1: Le business continue, c'est un challenge. Et là, je me suis dit, vas-y. Tu vois, j'ai arrêté le shit, le vrai shit, je l'ai arrêté. T'as vu.
0: Non, mais ça c'est bien, heureusement. Et puis c'est interdit, je rappelle quand même.
1: Ouais, ouais. Déjà, j'ai arrêté ça parce que ça me faisait mal à la tête.
0: Oui.
1: Donc je me suis dit, t'as vu, maintenant il y a la CBD, je sais pas quoi.
0: Exactement.
1: Je me suis dit, pourquoi pas tester ce truc-là.
0: Qui est légal.
1: C'est légal.
0: CBD, c'est légal. Alors, évidemment, il faut toujours dire, fumer est dangereux pour la santé.
1: Ah non, fumez pas, les gars.
0: Non. Le bon conseil.
1: Pas ça.
0: Le bon conseil de. Non, mais c'est important.
1: Pas ça, surtout les enfants, pour de vrai.
0: Bah oui, bah, non, mais heureusement que les enfants fument pas non plus, quand même.
1: Ouais, tu m'as compris. Ouais. Fumez pas, les gars.
0: Surtout les enfants.
1: Mais... Ne suivez pas.
0: Ne suivez pas. Mais par contre, pour ceux qui aiment le CBD, parce que pourquoi pas, ça peut soulager, ça peut faire du bien. Les gens qui ont du mal à dormir, un petit CBD le soir.
1: Exactement.
0: Enfin, un gros dodo, par exemple.
1: Exactement. C'est un truc, genre, ça défonce une heure et demie.
0: Donc ça, c'est la Moumou.
1: Et
0: la Moumou, je vais sortir la Moumou, parce que c'est dans des petits sachets qu'on va trouver où. Alors la Moumou, on va la trouver.
1: T'as pris le bédo ou la beurre?
0: Là, j'ai de l'herbe. Là.
1: C'est de l'herbe.
0: C'est de l'herbe du CBD. Hein. Je rappelle que c'est du CBD.
1: C'est du CBD.
0: Hein.
1: C'est du CBD. Non, mais,
0: ah oui, mais
1: il y a des boutiques à Châtelet. Ne panique pas, Fred.
0: Non, mais
1: il y a des boutiques en bas.
0: Mais ils sont prêts. Mais aujourd'hui.
1: Un peu en panique. Je sens un peu sur la retenue. Mais ne te retiens pas. Il y a des boutiques partout, Fred. Je suis au tabac, ils en vendent. Putain.
0: Non, mais je sais.
2: C'est vrai, non.
0: Mais il faut que je rappelle quand même toujours 2-3 mentions. Tu vois, il faut toujours dire le fumez tu, ne fumez pas, machin.
1: Anti-drogue.
0: Ça, c'est important.
1: Anti-truc. On a
0: anti-truc. Mais le CBD est légal. Donc on peut très bien aussi en parler. Il faut en parler. Donc j'ai pris, je sens, dis donc. On sent que ça a été choisi avec soin.
1: J'ai fait moi-même. Je suis parti moi-même. Je suis parti avec le poteau et Zepek, on est parti.
0: Il y a un petit vieux.
1: C'est Zepek.

0: c'est
1: des qu'il y a des petites touches citronnées, qu'il y a un petit truc très sympa dedans. C'est ça, non?
2: C'est ça qu'on a rajouté.
0: C'est lui qui a élaboré le
1: non, il y a un peu.
0: Oh ouais. un peu de citron dedans,
1: non?
3: Citronné, orangeade.
1: Orangeade.
0: Voilà, c'est Zépé qui s'occupe de ça.
1: Dis donc, c'est pas mal.
0: Ouais.
1: C'est lui qui s'occupe de ça. C'est pas mal, la moumou.
0: Bah, c'est Zépé qui a eu l'idée. Il m'a dit un jour.
3: Problème d'insomnie. Je te conseille de prendre la bebe.
1: La bebe.
0: La bebe.
1: Et alors, donc, tu me dis qu'il y a aussi un autre. Ah oui, je me demande s'il n'y a pas un petit morceau là.
0: Ça, c'est le Toshi. Il y a écrit. Regarde, tourne la pochette. Tourne, il y a écrit.
1: Ah bah, Toshi, il y a marqué.
0: Toshi, direct, toi.
1: Je vais ouvrir celui-ci aussi.
0: C'est mieux. Ah ouais,
1: je peux ouvrir celui-ci. Voilà, celui-ci. Et je rappelle que
0: c'est pour.
1: C'est BD Toshi.
0: Oui, mais c'est ça.
1: Oui, mais il faut quand même préciser.
0: Non, parce que maintenant, ils font du shit en CBD. Ils sont
1: fous. Ah, c'est dans un petit.
4: C'est mignon.
1: Regarde, c'est dans un petit sachet.
0: Ah, ils sont forts.
1: Ouais. Oh là, celui-là aussi, dis donc.
0: Ça de la frappe, je t'assure. Si t'as un ami qui fume, tu lui files.
1: Mais là aussi, on sent bien le citron, hein.
0: Oh là, le citron,
3: c'est pratiquement la même fleur.
0: Il aime bien le citron, Zépec, la tequila, citron, tout ça.
1: Bien le citron. Très jolie couleur.
0: Le citron. Lemon, la belle lemon.
1: Très très jolie couleur. Et légale. Ouais. Ouais, que demande le peuple?
0: Que demande le peuple?
1: Ouais, bah voilà.
0: C'est tout ce que, c'est le mot qu'on recherche.
1: Voilà, que demande le peuple? La moumou. Le peuple demandait la moumou. La moumou sera disponible. Alors, est-ce qu'on va trouver la moumou?
0: Bah, la moumou, on va trouver ça. On va trouver ça quand? Jeudi soir, bossin.
1: Jeudi soir.
0: Jeudi soir à minuit.
1: Minuit, comme l'album.
0: Comme l'album. Comme ça, ils se régalent un peu, les gens. Commander l'album, commander de la salade.
1: Il y a un site précis ou pas?
0: Ouais, il y a le site lamoumou.fr. Lamoumou.fr.
1: Lamoumou.fr.
0: Ah, oui, on se prend pas la tête. Chez lui, on se prend plus la tête. C'est lamoumou.fr.
1: La moumou. C'est pas de l'enfoiré, Rapta Stenda.
0: C'est lamoumou.fr, stop.
1: Eh bah, écoute. Magnifique, j'aime ce côté d'homme d'affaires que tu as.
0: Tu connais l'artiste.
1: Tu connais l'artiste.
0: La musique, c'est bien. Mais le fric, c'est bien aussi.
1: Mais bien
0: sûr. La musique, c'est le fric, mais il y a du fric,
1: bien sûr. Écoutons les morceaux de Sans-Foiré. Ce soir, on va mettre aussi, parce qu'on va même pas mettre tous les morceaux de l'album, puisque ça sort vendredi. Voilà. On va attendre un petit peu, on va y aller tranquillement.
0: On va aller mollo, on va faire un petit son, Python va régaler, Zépé qui régale aussi, il y a qui passe là, Poto il arrive aussi. Ça va régaler.
1: Donc mettons des morceaux déjà sortis de Sans-Foiré, comme par exemple Zéro Stress.
0: Let's go.
1: Hein? Bien sûr. Ça, c'est le genre de morceaux qui font plaisir.
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0: Zéro stress à l'instant.
1: Bah oui. Dans le van avec un nouveau chauffeur obèse. Zéro stress.
0: Zéro stress, ce l'enfoiré. Et de retour, et bien de retour, hein, c'est vendredi. Ne loupez pas la sortie du projet, franchement.
2: Merci.
0: Avant la saisie. Merci.
2: Avant la saisie, boss.
0: Première partie. Est-ce que ça veut dire que la deuxième partie s'appellera après la saisie?
2: T'es super fort.
0: Bah, j'aime bien.
1: Ah, j'aime bien.
0: Me disait merde.
1: Mais il est fort, en fait.
0: Non, mais je...
1: Il est avec nous.
0: Mais bien sûr.
1: Il dort avec nous.
0: Bah, presque.
1: T'es fort.
0: Après la saisie.
2: Ah, c'est vrai, c'est voilà. Vrai en plus. C'est vrai.
0: Il y a avant, il y a après la saisie.
2: Bah, tu l'as dit, c'est
0: ça. Voilà.
2: La saisie avant.
0: Eh ben voilà.
2: Merci.
0: Ce sera la rentrée.
1: T'es fort, hein.
3: Ouais. D'ailleurs, la vidéo d'annonce, ça tue sa mère. Je l'ai pas dit.
0: C'est vrai.
2: Merci à Az. Il a raison, j'ai régalé. Az, il a régalé. C'est une star. Il a régalé, c'est le faire.
0: Le Planète Rap entre 20h et 21h, on va revenir d'ailleurs dans un instant, GLK qui sera avec nous. Tiens, on balancera aussi le Murder 4. Il est bien ce Murder 4.
3: Ouais, hein. Merci Fred. Mmh. On est dans les murders là en ce moment.
0: GLK en ce moment, je sais pas, hein, toi aussi tu bosses là sur plein de trucs, il y a des choses qui arrivent.
3: Bah, on a sorti le projet Murder 2.0, on va bientôt envoyer une réédition. Il y a le prochain Murder qui arrive. Et il y a la SIGA le 8 décembre. Et Python il est là, première partie. Enfin, il sera là.
4: C'est obligatoire.
0: Voilà,
4: hein.
0: Ben voilà une belle nouvelle.
3: Ouais.
2: C'est la base.
0: Redonne les infos.
2: Là, c'est la Cigale.
0: Cigale.
3: L'édition.
0: Oui, Cigale.
3: Prochain murder. Mais Cigale le 8 décembre.
0: Ouais. Cigale 8 décembre.
3: Si tu veux.
2: Petite fête, oh, faut, on va faire la fête.
0: Ça va chauffer. Bien.
3: Ah, si vous faites pas vite. Si vous faites pas vite, j'annule. Hein.
0: Ah, ça peut être pas mal ça. Hein.
3: Ouais.
0: Tiens, je peux me refaire 17 points de suture là-bas après la soirée, non?
3: Fred, tu viens, Fred?
0: Peut-être que je peux me refaire même 18 même là le prochain.
3: Tu viens, Fred? Fais pas le mytho.
0: Je viens. 8 décembre, je note déjà la date. Je bloque la date. Mais je vais bloquer pour le 9-10 après parce que. Il va falloir. Hein?
2: 8 décembre, ouais, important.
0: Mais le 9 pour au réveil, ça va être dur. Donc je bloquerai aussi le 9.
2: J'ai une date importante, ça, on va tout casser.
0: 8 décembre, à pas louper.
3: Fort, fort, fort.
0: On va revenir dans quelques minutes, ne bougez pas, on passera aussi un de ces grands morceaux. Tiens, les grands morceaux de ça avec Gazo, Sayen. Dans quelques minutes.
2: Bon souvenir celui-là aussi.
0: C'est juste après ça.
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0: C'est Skyrock et c'est le plan des trappes avec Eus, l'enfoiré, la sortie du projet, la sortie du... Qu'est-ce qui se passe, qu'est-ce qui se passe? Je te vois raconter. Je te vois raconter des histoires à GLK.
1: Ah, oh, je vais raconter des histoires. Il aime trop les petites histoires.
0: La sortie du projet avant la saisie, c'est vendredi à pas louper avec la Moumou qui arrive aussi. Hein, la Moumou.fr, tu m'as dit non?
1: La Moumou.fr, bon, c'est avant la saisie.
0: Avant la saisie.
1: L'album, c'est important.
0: Et le site. Et le site, évidemment, et dans un instant, il y aura du live aussi, ne bougez pas. On passera le Murder 4 aussi dans quelques minutes.
1: Gros son, c'est ouais, méchant.
0: On parlait
1: les Murder d'ailleurs.
0: Ouais, méchant. Le 4 merci, est vraiment particulièrement bien énervé.
2: Merci.
1: Le 4, ouais,
3: vas-y, l'envoyeur.
1: Tous, dis pas ça, il y a Python, il l'a posé dans le 3.
0: Non, mais non, est-ce que j'ai dit que les autres étaient mauvais?
1: Mais Python, t'as été méchant.
0: Est-ce que j'ai dit que les autres étaient mauvais?
1: Python, t'as été méchant.
0: Non, mais le 4 est particulièrement, je trouve.
1: Ouais, c'est vrai que celui avec. Moi, j'ai bien aimé celui avec Demetre, le frérot, tout ça, j'ai bien aimé aussi. Il y en a pas mal. Enfin, ils sont tous bien. À la finale, ils sont tous bien. Voilà.
2: Ouais, bagarre.
1: Il y a du bien dans tout.
0: Exactement.
1: Voilà, il y a du bien dans tout.
0: Exactement. Nous allons passer maintenant à l'info ou fake. C'est parti.
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0: 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Tu ne réponds pas pour l'instant. Je vais m'adresser à GLK et à Python Loco.
2: Gros.
0: J'espère qu'ils auront les réponses. L'info ou fake. Messieurs, c'est une question et il y a trois propositions à chaque fois. Vous me dites quelle est la bonne réponse.
2: Vas-y.
0: Pour faire un feat, alors là attention, je précise, en 2024, c'était dans une interview Planète Rap, en 2024. Pour faire un feat avec Eus l'Enfoiré, combien fallait-il débourser en 2024? Petit A, 100 000 euros. Petit B, 0 euros. Ou petit C, 50 000 euros.
2: 100 000.
0: 100 000, Python.
2: 50.
0: Tu te souviens ce que tu disais en 2024?
1: Oh, je sais plus, j'ai plus trop de souvenirs de ce que je dis.
0: Ah bah,
1: je sais combien je ramasse après, je sais plus les calculs.
0: Eh bien, tu avais dit 0 euros.
1: 0 palo, l'artiste. Voilà. Je suis gentil, je suis sympa.
0: Qu'est-ce comme que ça. 0 euros.
1: Qu'est-ce qu'il raconte?
2: Ah, mais un jour, il aurait pu dire 100 000.
0: Il aurait pu.
1: Non, on fait pas payer, on fait pas comme ça. On aime bien le rap.
0: En 2024, toujours, quelle était la voiture de rêve de Eus l'Enfoiré? Petit A, une Mercedes AMG 63. Petit B, Lamborghini Urus. Ou petit C, Bugatti Veyron.
2: Actuellement.
0: Messieurs.
1: Ah, je suis dans la question avec vous.
2: Lambo.
0: Bugatti.
1: Franchement, je sais plus.
0: Ah bah voilà, j'étais sûr. J'étais sûr que t'allais plus de souvenirs. Je sais pas pourquoi j'étais sûr que t'allais plus de souvenirs. Tu disais donc en 2024 dans l'interview Chronos, la Mercedes AMG 63.
1: Ouais, j'aime bien aussi.
0: J'aime bien.
1: Ouais, c'est pas mal.
0: Mais ça aurait pu être. Bon.
1: Ouais, après, bon, les voitures, ça y est maintenant.
0: Ouais, c'est fini.
1: Il y en a plein là.
0: Maintenant, c'est fini. Toujours 0-0, les amis.
2: Ouais.
0: On va essayer de se rattraper sur celle-ci. Dans quel sport Eus l'Enfoiré est-il le plus claqué? Petit A, le foot. Petit B, le basket. Ou petit C, tous les sports?
2: Tous les sports.
0: Ah bah là, la réponse, elle est venue.
1: Ouais, c'est possible.
0: Mais oui, c'est possible.
1: Ah, le sport, c'est pas mon truc.
0: Tous les sports. On continue.
2: Il y a un zéro, là.
0: Elle a un partout. Tous les deux, vous avez répondu un partout. Il a dit tous les sports aussi, ouais. Python.
1: Tous les sports, ça. Ouais, je suis vraiment tous les sports. Non.
2: Ça va.
0: On continue. Ça, celle-ci, attention. Alors ça, c'est vraiment pour les puristes de chez puristes.
2: Ouais.
0: Quel était le premier nom de Eus quand il a commencé à rapper?
2: Il est dur, celui-là.
0: Petit A, Enfoiré 93. Petit B, Hustler. Ou petit C, Rimkus.
2: Moi, je sais c'est quoi.
0: C'est quoi?
2: Hustler.
0: Ah bah.
1: C'est ça.
0: De partout, très bien.
1: Ils sont forts.
0: Et enfin, on continue. En combien de temps le single Rapta a-t-il été certifié single de platine? Ça c'est gros. En petit A, 3 mois. En petit B, 2 mois et demi. Ou en petit C, 1 an.
2: Le B.
0: B, 2 mois et demi.
1: Non, abuse pas.
2: 3 mois.
1: Pas une pige.
0: 3 mois?
2: Ouais.
0: Eh bien la bonne réponse.
2: C'est quoi?
0: Il n'y a qu'un seul vainqueur autour de cette table.
2: C'est sûr, c'est moi.
0: Et je crois qu'on peut l'applaudir. Avec un point et la bonne réponse, il s'agit de Python Loco, puisque c'était évidemment 2 mois et demi, bravo. Python, je te propose de prendre un petit peu de Moumou. C'est pour tous les gagnants, vous repartez avec de la Moumou.
1: Ouais, 2 mois et demi.
0: Écoutons un morceau maintenant. Écoutons un morceau, j'ai envie qu'on mette la raclure.
1: La raclure?
0: Ah ouais.
2: Wow.
0: Je crois que ça s'impose. Ah, et après, il y a du live. Restez bien avec nous. Planète Rap, Eus l'Enfoiré.

0: L'enfoiré.
1: Et le morceau La Raclure à l'instant sur Skyrock dans Planète Rap entre 20h et 21h avant la saisie, c'est vendredi. La sortie du projet ou dans la nuit de jeudi à vendredi à minuit partout sur toutes les plateformes.
2: Exact, jeudi minuit.
1: C'est à pas louper. Il y a du monde qui nous a rejoint aussi.
2: Il y a mon gars FLK, Villeneuve, tu
1: bien
2: connais.
1: Sûr.
2: Prends le mic, vite fait FLK.
3: Ça va et toi Fred?
1: En pleine forme?
3: Oui, c'est la Moumou, tu connais les gars.
2: Mmh. Les gars, présentez-vous les frères, il y a Shakib, le frérot aussi, FLK, c'est la famille, tu connais ça.
1: Et bah ça, tu sais quoi, ils vont se présenter mieux encore, c'est en live maintenant puisqu'il va y avoir du live. Je crois qu'on va attaquer tout de suite aussi par le morceau. On peut saluer, attends, celui qui est au platine aussi, Us.
2: DJ, important, essentiel au plan.
1: Bien sûr,
2: mon DJ depuis tant d'années.
1: Mais depuis, c'est ce que j'allais dire. Fidélité
2: depuis le
1: dans,
2: début, depuis
1: dans
2: le
1: l'histoire,
2: début.
1: Depuis le début.
2: Depuis le début.
1: Il est là avec
2: il
1: nous.
2: Il est juste là depuis le début, le monsieur. Bon, des fois, il vient pas aux dates.
1: Ah bon?
2: Ouais, des fois, il vient.
1: T'as déjà planté sur une date?
2: Ouais, il m'a planté là, il y a pas longtemps là. Bah, vendredi là. Pas venu, ouais. Bah, il était occupé.
1: Mais t'as fait comment?
2: Bah écoute, j'ai fait comme je pouvais.
1: Ah oui, maintenant tu plantes.
4: Des fois, il y a des petits problèmes de.
1: De gestion de planning.
4: De gestion de planning, exactement.
2: Le planning.
4: Le planning.
1: Le planning, le planning.
2: Ah, je rigole.
1: Des choses... C'était où ça ce week-end arrive, tu étais où ce week-end?
2: Ce week-end, j'étais où? J'étais. Putain, j'étais à Paris, j'ai chanté à Paris. Mm-hmm. Et j'ai chanté. Je devais chanter à Marbella, j'ai loupé l'avion.
1: Ah bah attends.
2: Ouais, j'ai loupé le vol, l'artiste. D'ailleurs, désolé à Marbella. On remet ça là. Et puis c'est tout, ouais, je devais chanter là. Je devais faire Marbella.
1: Bon, tu y retourneras.
2: Bah oui, mais oui, mais bon, attends, mais Marbella, c'est la maison.
1: Voilà, tu vas y retourner.
2: J'irai tout à l'heure.
1: Tu vas y retourner.
2: On y va
1: tout à l'heure. Un petit aller-retour. Hop, avant le prochain Planète Rap. Eh ben, on attaque, on commence par le Murder 4, qui est pas du live pour le coup, mais après, on passe au live. C'est parti.

0: harak, j'en ai trois, pop.
1: Ah, tu m'entends,
0: merci à Hus pour l'invitation avant la saisie.
1: Tu nous connais, merci
0: mon gars. C'est méchant la famille,
2: c'est le
0: méchant,
2: madame. Léger, logé. Méchant, méchant. Merci mon gars.
3: Merci mon frère.
4: Merci monsieur.
3: Merci.
4: Merci les boss.
1: Je régale là. Chakib mon gars. Perpignan dans la maison.
5: Sale, comme jamais. Jean de Mars,
1: hey.
5: La poche, c'est pour les bungees. Pour les cicales. Avant la saisie.
1: Waouh.

0: bande de fratins.
1: Bah, merci mon gars. Fort, fort, fort. Merci.
0: Merci l'ami. Merci Rez.
1: C'est lourd, c'est lourd.
2: C'est sérieux là.
3: J'ai dit frère.
2: Fais le cas dans la maison.
1: C'est la base.
2: Le 9-2 dans la maison.
1: Villeneuve. Grosse dédicace ZR mon gars.
2: On va la saison quand
1: j'ai.
0: On met des Z ça mon gars.
4: Des Z.
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0: Appelle Trump, toujours.
1: Ça régale, ça régale.
0: Moi, tu connais ton gars. C'est Villeneuve, c'est Aubert. 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

0: Non!
1: Oh!
0: Avant la saisie!
1: Avant la saisie!
0: Jeudi minuit.
1: Ouais.
0: Rentrer sur Paname sous Wu-Tang avec tout mon gang.
2: Méchant.
0: Sale.
2: Sale, sale, sale. Ça. C'était la session live.
1: C'était la session
2: live. On s'est régalé. On s'est régalé.
1: Ça, lundi, mardi, mercredi. Et on va chanter. Hein.
2: Ben,
1: on va beaucoup chanter.
2: Mais là, c'est bien. On commence tranquillement. Attends.
1: On va chanter. Il faut qu'on chante.
2: On va saluer FLK qui est avec nous aussi ce soir. Bravo, FLK. Des infos, des choses à annoncer.
3: Franchement, pas trop d'infos. Hein. Voilà, on est là, on baisse tout. Hein. Comme là, ben.
2: Tranquille.
1: FLK, allez suivre. Il a des infos, voilà. FLK, vous connaissez déjà sur Instagram, Snap, il arrache tout, il est là, c'est mon gars. Il me suit là avec moi, t'inquiète pas.
2: Et Shakib, des choses à annoncer, Shakib?
4: Ouais, pareil, hein, je te mens pas, ça charbonne en ce moment, je prépare un petit projet, on va voir ce que ça donne. Et vas-y, on va envoyer, on va tout arracher bientôt, Inch'Allah.
2: Allez suivre Shakib aussi.
4: Ouais,
2: Python Loco était avec nous, pareil, il nous a régalé, Python, avec son morceau là.
5: Je connais, comme d'hab aussi. Continue les harag. On continue de bosser.
1: D'arrête pas, Python aussi.
2: Python Loco, allez suivre.
1: D'arrête pas, les sérieux.
5: C'est la famille.
2: Bon, GLK était là aussi ce soir, mais on va le retrouver. Tu vas être là dans la semaine, de toute façon.
4: Ouais, on est là.
2: Tu vas être là tous les soirs de la semaine.
4: Même si on n'est pas devant toi, on est derrière là-bas.
1: Exactement. Je vais tenir. Il va revenir demain.
2: Demain de retour entre 20 et 21.
1: Demain, GLK, il est là demain.
2: Et juste avant de se quitter, quelques petites questions pour toi.
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2: Une question de Sidi, dans le 10e arrondissement de Paris.
8: Salut, c'est l'enfoiré. Grâce à toi, tout le monde utilise le mot moula. Tu penses que tu devrais être cité dans les livres d'histoire?
2: Ah. Les livres, carrément les livres d'histoire, hein. Même pas le dictionnaire, même pas tout ça.
1: Bien sûr, la moula, mais je suis déjà dans l'histoire en vrai. Qui nous cite ou qui nous cite pas. Boss, j'ai envie de te dire.
2: T'es dans l'histoire.
1: Qui nous cite ou qui nous cite pas, on sera dans l'histoire, quoi qu'il arrive.
2: Mais la moula est rentrée dans le dictionnaire maintenant, la moula. Hein?
1: Maintenant, ouais, mais je préfère la moumou ces temps-ci.
2: La moumou,
1: ouais,
2: c'est la moumou.
1: Ouais, la moula, j'en ai marre.
2: Donc c'est la moumou.
1: La moumou.
2: Bah, la moumou, je rappelle que ça arrive.
1: La moumou.fr. Ah, t'es fort.
2: Ouais, c'est ça. La moumou.fr, je l'ai dans la main.
1: C'est pour ça que j'ai appelé comme ça le truc. La moumou, c'est mieux.
2: Ce que j'ai pris, moi, j'ai pris
1: Bebe. La moula.
2: Bebe, il y a Toshi, il y a Bebe. C'est du CBD, je le rappelle, bien évidemment. L'égalité, ouais. Toujours dans la légalité.
1: Ouvert à Châtelet, à Valenciennes, à Lille, à Nice.
2: Partout.
1: Ah, partout, il y en a partout.
2: Une autre question pour toi, c'est celle d'Elias.
9: Ouais, c'est l'enfoiré. Quand tu réécoutes ton esprit, c'est quoi le regard que tu portes sur Eus de cette époque?
2: Ah, en esprit.
1: Bah, Eus de cette époque, bonne question. Il a posé une bonne question,
2: le poteau. Il était comment, le Eus de cette époque?
1: Bah, il a pas trop changé.
2: Il a pas changé.
1: Il a un peu plus de pognon.
2: Oui.
1: Il a un peu plus
2: tant
1: de
2: mieux.
1: Fric. Ouais, ça
2: tant mieux.
1: Plaisir, ouais. Mais ça va, il a pas trop changé.
2: C'est toujours
1: même,
2: le même.
1: C'est toujours le même. C'est la même avec un peu plus de fric, on s'écarte un peu plus.
2: Les gens autour de toi.
1: On mange un peu plus.
2: Les gens autour de toi. Sont les mêmes.
1: Aussi, ils s'éclatent. Hein, ils s'éclatent aussi, je t'assure. Tous ceux qui sont autour de moi, ils s'éclatent à moi.
2: J'entends aussi des Thaïlandes, des Marrakech, des trucs. Des...
1: Et t'entends le monsieur. Trois mois.
2: Le bras droit.
1: Trois mois et demi en Thaïlande, c'est juste le quart de l'année. Hein. C'est tout. C'est rien. C'est que le quart.
2: Et qu'est-ce que tu fais alors?
1: Trois mois de faire la moitié de l'année. Ça va.
2: Tu chilles?
1: Attends, mais je t'ai pas dit.
2: Je me demandais s'il bossait peut-être pendant les 3 mois aussi.
1: Ah non. Lui, il gaspille le fric. Lui, il dépense le fric. Lui, c'est un homme qui dépense le fric.
2: Voilà.
1: Lui, c'est.
2: Parce qu'il me dit je chill.
1: Il dépense sans compter.
2: Il me dit je chill.
1: Non, il dépense sans compter.
2: Mais peut-être qu'il y a des idées aussi, des créations, des choses.
1: Ouais, il crée des belles amitiés avec des belles personnes. C'est vrai qu'il me ramène des gens que je connais pas des fois.
2: C'est des belles
1: amitiés. Bon, j'accepte. Bon, on fait avec.
2: Voilà ce que doit être un bras droit.
1: C'est épais, exactement.
2: Voilà.
1: Exactement.
2: Bon, on va finir avec un morceau. Et quel grand morceau? Bah tiens, on parlait de En Esprit, mais on pourrait aussi parler de ce morceau incroyable. Voici un petit coup de moulaga qui va faire du bien et du plaisir à tout le monde.

0: Donnez-moi de la moulaga. Donnez-moi de la moumou. Avec Us l'enfoiré tous les soirs entre 20 et 21. Us l'enfoiré avec le J. Joule, incroyable aussi.
1: La moumou, grosse dédicace au J.
0: Mais bien sûr, bien évidemment. Merci pour cette belle première soirée en tout cas. Merci à vous tous.
1: Merci à toi. Bon,
0: rendez-vous demain.
2: Merci à toi. Merci à toi.
0: Avant la saisie. Avant la saisie, demain, à pas louper, ce sera le Planète Rap. Et vendredi, sortie du projet, donc qui s'appelle Avant la saisie, sortie de la moumou. Bref, on va se régaler d'ici à la fin de semaine. Allez, petite dernière gorgée.
2: Petite dernière lampée.
0: Et on va retrouver, il est l'heure déjà de retrouver celui que tu connais bien, Difool, toute l'équipe de la Radio Libre.
3: Oh,
0: des grosses moumous.
3: Je l'aime trop.
0: Mais voilà, c'est parti.
3: T'as mis, il vient quoi, Difool?
0: Bah, il est là en pleine forme.
3: Ça va?
0: Il est là.
3: Ça roule?
0: Il est là, ça roule plutôt bien. Et c'est parti, d'ailleurs, avec toute l'équipe qu'on embrasse fort.
2: Gros bisous, Difool, la night, hein, comme ça.
0: Ouais. C'est la night.
2: Là, il manque la night.
0: Bah, c'est la night.
2: J'aime bien la night.
0: Et attends. Et ce soir, l'équipe de France qui joue 23h. Allez les bleus.
3: Allez les bleus ce soir.
0: On va vivre ça aussi dans la radio.
2: 5h en Algérie.
0: Et 5h en Algérie.
2: Ouais.
0: Très bien. Bah, la nuit. La nuit va être longue.
2: C'est important ça aussi.
0: La nuit va être longue. Ou alors on se réveillera tôt. Demain, 5h.
1: Ouais, on verra. On dort pas, nous.
0: Bah, des matchs à suivre en tout cas avec l'équipe de la Radio Libre. Et demain matin aussi, tiens, dans le morning. Ce sera entre 6h et 9h. Merci à vous tous. Passez une bonne soirée sur Skyrock. Difool, c'est parti.
4: Et oui, c'est la night. Merci, Us, à ne pas louper tous les soirs, 20h, 21h. Et oui, quelle grosse soirée. On va démarrer le match de l'équipe de France ce soir.
5: Si le match a lieu, vous avez vu la dernière
4: nouvelle. Avec la pluie, les orages.
5: Il pourrait être reporté 2 heures potentiellement.
4: Très bien.
5: Non, alors moi, ce que j'ai entendu, c'est que s'il y a des crises d'orage, ils arrêtent pendant 30 minutes.
4: Oui, ouais, c'est ça. On en parlait ce matin. Ouais.
5: Non, mais le match va durer 10 heures.
4: Ah, bah, il y a déjà un match qui a duré 4 matchs de Chelsea, je crois, il me semble.
5: Ah oui,
4: un match qui a duré 4h37.
5: Ouais. Hein, ah oui, non, mais c'est ça, ouais.
6: On sait pas, parce qu'en fait,
5: si l'orage il démarre, il faut qu'ils attendent, il les faut rentrer une demi-heure.
4: C'est ça.
5: Et il faut attendre une demi-heure à chaque fois pour que ça reprenne.
6: Ça va être sympa.
5: Alors, s'il y a un éclair, et s'ils arrêtent tout, à chaque fois qu'il y a un éclair, on n'est pas rendu.
4: Alors, c'est un éclair dans les 13 km autour du stade en plus.
5: Donc, c'est assez proche quand même.
4: Un éclair dans les 13 km autour du stade, le match s'arrête une demi-heure. Un deuxième éclair, le match il est encore repoussé.
6: On n'est pas couché quoi.
4: Donc on n'est pas couché, mais bon, on est là jusqu'à minuit déjà, donc on suivra peut-être, c'est pas sûr.
5: Peut-être, ouais.
4: Peut-être
5: qu'on aura la fin demain soir.
4: Peut-être, oui, c'est ça, ouais. Ou la fin demain matin. Bon, en tout cas, une grosse soirée qui démarre, on est content de vous retrouver. C'est la plus grande radio libre de France, on est sur Skyrock. Vous pouvez nous appeler dès maintenant avec votre appli au 41759 sur le skyrock.fm, ça c'est pour nous laisser des messages et nous appeler, donc comme je vous le disais, au 01 53 40 30 20. C'est Radio Libre et c'est parti jusqu'à minuit. On va démarrer avec Leto. Vodka Pineapple, ça te va, Marie?
6: Pourquoi pas?
4: Ah, pourquoi pas? Parce qu'il fait chaud, hein.
6: Bah ouais.
4: Il fait chaud. Il fait très chaud.
6: Oui.
5: On vote Romano.
4: Et il paraît qu'il faut pas boire d'alcool quand il fait chaud.
5: Ah ben
4: pas trop.
5: Ouais, ouais. Ça les hydrate encore plus.
6: Il faut boire beaucoup d'eau.
4: Bah en fait, faut boire un verre d'alcool et deux litres d'eau.
5: Qui est déjà à 3 grammes.
6: Non, je suis à 4 déjà. Tu dis n'importe quoi.
5: Alors,
6: tu fermes ta gueule. Beaucoup d'eau à côté.
5: Beaucoup d'eau de vie.
3: Bah ça va, ouais.
4: Non mais t'es là des toutes fraîches ce soir, la Marie.
6: Je suis dématé.
4: Je le suis. Allez, on se rafraîchit. On est là jusqu'à minuit. Un truc à dire, un problème à gérer, une connerie à faire avec vous, une story. Comment vous gérez la canicule, comment ça se passe dans votre vie, vous nous dites tout, la fête de la musique, vous nous racontez aussi, et on est premier sur le rap et on écoute Leto là tout de suite sur Skyrock. C'est Radio Libre et c'est parti.

0: 69, il fait 26. Ça fait combien chez toi, Théo?
1: Il fait 36,8.
0: Mais tu l'as mis où le thermomètre?
2: J'hallucine.
0: C'est bien, Théo.
1: Il est constamment dedans.
0: Allez, 0,53.
3: Bonjour.
4: C'est qui?
3: Je suis Dédé.
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0: Voilà, levez-vous tôt, c'est le moment de la journée où on est le mieux. À 6h du matin, qu'est-ce qu'on est bien? C'est l'heure de la journée où il fait le plus frais. Partout en France, enfin le plus frais. On va dire le moins chaud. Allez, c'est parti, ça va être chaud ce soir. C'est Radio Libre jusqu'à minuit.
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0: Passe le bac, Cédric, ce soir.
9: Allez.
0: Solidarité avec ceux qui passent les euros du bac sous canicule. Et salut à vous tous et à vous toutes. C'est Radio Libre sur Skyrock. Vous avez un truc à dire? N'hésitez pas, vous nous envoyez vos messages. On vous salue avec votre appli Skyrock. Vous pouvez tout envoyer, ça arrive directement dans le studio. Et là, c'est parti avec Leto. Ce qui se passe.

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0: Allez, c'est parti, on est sur Skyrock comme tous les soirs. C'est la plus grande radio libre de France. Skyrock tous les soirs, 21h minuit. Radio libre en direct avec vous. Très content de vous retrouver. J'espère que vous allez bien.
8: Bah, ça va, Cédric, il faut bien que tu t'hydrates.
0: Sous les aisselles. Hydrate-toi sous les aisselles.
8: Et puis hydrate-toi vu ton âge. J'aimerais pas
6: très
8: que
6: marrant, papy Romano.
0: Bon, ça va, bah, vous êtes de bonne humeur, ça fait plaisir. Malgré la canicule. Et c'est pas fini. Bon, bah, comment vous vivez cette canicule? Vous pouvez nous en parler, vous pouvez nous dire.
8: Ça va.
0: On peut parler de plein d'autres choses. Toi, t'es le seul mec qui soit ultra content de la canicule.
8: Bah, de toute façon, qu'est-ce que tu veux faire?
0: T'as pas tort.
6: Mais, tu peux rien faire.
0: Ouais, bon, pas tort.
8: Bon. Non, moi, je me dis que ça me prépare pour l'été.
0: Ah, bah oui, là, on est bien prêt pour l'été.
3: C'est
0: oui,
3: vrai que c'est une préparation. Ça.
0: C'est une belle préparation, là. Bon, bah, j'espère que ça va chez vous.
8: Un poil chaud par moment.
6: Ah, oui, un poil.
3: Vite fait, gros. J'ai
6: l'impression d'habiter sur le soleil. Oui. Ah, des radiations sur la gueule quand tu sors dans la rue.
0: J'espère que vous allez. Nous, quand on sort, parce que là, on est climatisé, on est bien ici dans le
3: studio. Ouais, putain, je vais dormir là, je crois.
0: Bah, tu peux, regarde. Il y a de la place.
8: Ah, non, on avait déjà prévu de baiser avec Cédric.
3: Ah, merde.
8: Je rentre chez WAM.
0: Bon, non, mais c'est vrai, nous on est bien. Par contre, quand tu ouvres la fenêtre, c'est un truc de ouf. T'as une espèce d'onde de chaleur.
6: Ah, non,
0: vous êtes en plein dedans, peut-être.
9: Ah, c'est ça, ouais, exactement.
0: Donc, on vous souhaite bon courage. Vous pouvez débarquer ici. Ce matin, on a des auditeurs qui nous laissaient des messages dès 6h qui n'ont pas dormi de la nuit. Bah, pour deux raisons, déjà canicule. Et puis, certains avaient canicule plus fête de la musique. La nuit, en général, tu ouvres les fenêtres parce qu'il fait un peu plus frais. Enfin, un peu plus frais, c'est pas le mot.
8: Ouais, vite fait, quoi.
0: Il fait un peu moins chaud, on va dire. Un peu moins lourd qu'en journée, donc toutes tes fenêtres. Mais le problème, c'est quand t'as la fête de la musique, bah t'assistes au mec, au concert du mec toute la nuit avec son accordéon, par exemple.
6: Ah, ça, y a plus trop. Hein, maintenant, c'est des sound systems reggaeton.
0: Attends, moi, j'ai vu un mec
6: avec des Anglais qui viennent se démater la gueule
0: lors de la fête de la musique. Dites-nous d'ailleurs si vous avez vécu des trucs pour la fête de la musique, des trucs rigolos que vous avez peut-être envie de nous raconter. N'hésitez pas, vous avez la parole. On parle de tout ce que vous voulez. Fête de la musique aussi. Donc moi hier, j'ai vu un mec avec une guitare électrique et avec un blouson de cuir avec plein de pins dessus. Et le mec était en blouson de cuir. En pantalon de cuir également. Et jouait avec sa guitare électrique.
3: Mais comment tu fais?
0: Ah bah je sais pas comment il a fait. Et puis je sais pas, fallait s'éloigner parce qu'à mon avis au bout de deux minutes le mec est en transpi total.
3: Non, mais bien sûr.
0: Blouson de cuir, guitare électrique. Il était sur son podium et il jouait. C'est spécial.
8: Ouais. Non mais c'est surtout sa tenue qui est spéciale.
0: Oui. Au vu des températures.
3: On est d'accord qu'il y a un problème.
0: Bah écoute, c'était son truc.
8: Après il en faut pour tous les goûts. Il y en a qui aiment la guitare électrique.
3: Ah non mais c'est, je te parle pas de la guitare. Moi je te parle du mec qui est tout en cuir.
0: Ouais.
3: Après, oui, bien sûr.
8: Bah, tu sais, j'ai vu des gens en pull. Hein.
0: Des gens en pull.
3: Hein?
8: Bah, comme je le disais, la semaine dernière, j'ai croisé un mec qui avait une Canada Goose, s'il te plaît, mais un jeune. Hein.
0: Mais pourquoi faire?
8: Bah, je sais pas, le mec, je me suis dit, mais même tu pourris tes vêtements avec. Parce que t'imagines comment tu dois suer dans la doudoune.
3: Non, mais t'as raison, moi j'avais déjà vu comme ça un mec aussi en terrasse, je bouffais avec mon fils, et il faisait mais une chaleur, mon gars. Et il y avait un mec qui était pareil en blouson en fait, qui mangeait en doudoune.
10: Bah peut-être qu'il avait froid, peut-être qu'il était malade. Moi cette nuit, j'avais très très froid les gars. Et j'ai vomi après.
8: Mais ça c'est une insolation.
10: J'ai vomi après.
8: Tu as eu un coup de chaud.
10: Ah j'ai gerbé ma race après. Ouais, c'est que l'odeur de la gerbe me faisait vomir encore pire.
0: Oui, d'ailleurs si tu peux éviter de m'envoyer ces petites vidéos à 5h du matin au réveil, Karim.
3: Oui, t'as envoyé.
0: À 5h du matin, je vois la grosse tête de Karim. Bon, sur le début de la vidéo, je me dis bon, je vais appuyer, j'appuie, il y a la vidéo et là et Karim en train de vomir et puis une espèce de damas de
10: gerbes dans les chiottes
0: de trucs orange dans les toilettes et là tu te réveilles, tu te dis bah voilà une belle journée qui démarre, dis donc.
10: Ah c'était
8: t'as pris un coup de chaud.
10: Ah tu sais que j'en pouvais plus, gros. Je t'ai dit j'avais chaud mais j'avais froid, je
8: t'avais chaud,
10: pas bien, gros. J'avais chaud.
0: Bon, alors c'est radio libre, ça veut dire qu'on parle de tout ce que vous voulez. Vous avez un problème à gérer, problème d'amour, de sexe, on est là, c'est nos deux spécialités. Mais on a plein d'autres spécialités avec tous les membres de l'équipe qui sont là. Romano, c'est quoi ta spécialité?
8: Ma spécialité, le sexe, l'argent,
0: l'argent, oui, c'est ça.
8: Le glow-up, les cheveux.
0: Les
8: dents maintenant.
0: Non, plus les dents que les cheveux. Les cheveux, il n'y en a pas.
8: Bah, les cheveux, j'ai eu des cheveux, hein, je me suis fait des coupes de ouf.
10: C'est vrai, il peut quand même conseiller.
8: Ouais.

0: des décolorations, des glaçages.
1: Ouais, c'est bien, c'est tellement bien que tous les cheveux sont tombés après.
0: Bah, je sais pas si c'est dû à ça.
2: T'as fait des défrisages aussi, non?
0: Non, mais j'avais pas les cheveux frisés, donc j'avais pas grand intérêt.
2: Je sais pas, comme un ouf.
0: J'aurais pu me faire un frisage, mais ça, j'ai jamais fait. Non, mais sinon,
1: le faire un friseur, c'est bon.
0: Le bricolage également.
1: Ah oui, bricolage.
0: Donc on peut parler de tout ça. Et n'importe quoi, moi, tu sais, je suis un peu tout terrain, quoi.
1: Parfait. Bonjour Guigui.
3: Bonsoir tout le monde.
1: T'as mis un beau coq sur ton t-shirt de l'équipe de France avec nos deux étoiles.
3: Exactement.
1: C'est le coq des Bleus. Il est énorme, le coq des Bleus.
3: Ouais, il est gros sur ce maillot-là.
1: Ouais, il est énorme.
3: C'est un gros coq.
1: Ouais, c'est un gros coq.
3: C'est un gros coq.
1: Oh, j'aime les grosses coques et les grosses. Et les grosses dicks. C'est quoi tes spécialités?
2: C'est où la coque?
3: La coque, là.
2: Elle est où la coque, là?
4: Ça veut bien.
1: C'est vrai que coque veut dire plein de choses, ça veut dire animal.
2: Qu'est-ce que vous parlez de ça?
1: Ça veut dire coke.
4: Ouais, mais la coque, même.
1: Ça veut dire beat aussi.
3: Et le coca aussi en state.
1: Et le coke, ouais. Coca-Cola.
3: Effectivement.
1: Bon, tes spécialités, Guigui, c'est quoi?
3: Le football. Le foot, c'est trop bien le foot.
1: Le foot,
3: et la branlette. Non, mais le foot. Mais oh, j'adore le foot.
1: La branlette et le foutre, donc.
3: Non, pas tous les matchs, il y a trop de matchs.
2: Le foutre aussi, ah ouais.
3: Le foutre, ouais.
1: Le foot et le foutre, très bien. Karim, tes spécialités?
2: Fabriquer des cigarettes marocaines.
1: Voilà.
2: Je les fais très très bien.
1: Très bien, ok. Mais
2: et je m'en mets plein la lampe après.
4: Ça va nous aider, ça.
1: Ok, on ne vous le conseille pas, bien sûr.
3: Au cas où, ça peut servir.
2: En plus, c'est haram. Donc,
1: oui, en plus, c'est haram. Pas, ouais. D'autres spécialités, non?
2: Spécialités, les enfants.
1: Ah bien oui, sûr. C'est vrai, tu as deux enfants pères. C'est le papa de l'équipe.
4: T'as eu quoi comme cadeau hier, là, pour la fête?
2: Absolument rien, je n'ai même pas eu un bonne fête des pères. Mais même moi, je ne savais pas que j'avais oublié que c'était la fête des pères, donc je m'en bats un peu les couilles.
3: Tu n'étais pas
4: souhaité à toi. Ah
1: ouais? T'étais pas déçu?
2: Oh non. Bon. Non, ma fille m'a appelé aujourd'hui, elle m'a gratté de l'oseille.
0: Il n'y a pas de bonne fête.
2: Papa, tu m'envoies 15 euros. Il n'y a pas de bonne fête, rien, gros.
1: Bon, Samy, spécialité.
3: Salut, équipe. Spécialité, tout ce qui touche à Marseille.
1: Ah, donc et en ce moment, le Ricard, la Canebière.
3: Ouais, voilà, tu vois,
1: le vieux port, la mer.
3: Plus la ferveur populaire de l'OM.
1: La ferveur populaire de l'OM.
3: Je vais pas dire le sport en soi.
2: Les poubelles.
3: Pas trop bon là-dedans. Et non, tout ce qui touche au vélo en ce moment, je fais beaucoup de vélo.
2: Les sans selle surtout.
3: Vélo sans selle, effectivement. C'est
2: t'as toujours mal au cul?
3: J'ai un peu moins mal au cul, figure-toi.
2: Et ton bide?
4: Non, c'était les
3: et le bide ce week-end, c'était pas terrible.
2: Ah ouais?
3: Moi les toilettes, je les amortis chez moi. C'est-à-dire que tu vois,
0: c'est un bon investissement.
3: Ah ouais, c'est un très bon investissement.
0: Des monteurs de chiottes.
3: Ouais, en ce moment, j'ai un transit efficace.
1: On est une semaine du mois de juillet. Au mois de juillet, toi, t'as prévu pour les vacances de faire une coloscopie. C'est quand même super.
3: J'ai une coloscopie le 21 juillet.
1: Ça, c'est bien ça.
3: Et le 19 juillet, j'ai une étape du Tour de France à faire en vélo.
1: Très bien.
3: Deux jours avant le Tour.
1: Donc le 19 juillet, on sera champion du monde et tu fais une étape.
3: Ouais, c'est ça.
1: Et pour fêter ça.
3: Non, c'est dans les Alpes.
2: Ah ok, d'accord, putain, je crois que c'est là.
0: C'est le Ventoux.
3: Ah non, à l'Alpe d'Huez. C'est l'étape de l'Alpe d'Huez.
1: Mais tu vas faire ça, putain, mais.
4: Putain, mais il est taré.
3: Ah mais gros, ce week-end, pendant que tout le monde était canicule, moi je devais aller m'entraîner sous la chaleur, donc j'ai fait 145 km sous 40 degrés, gros.
1: T'es un malade.
3: Non, bah non, mais je suis entraîné, je m'entraîne pour, tu vois.
1: J'ai vu un mec à la télé sur.
3: Enfin, attention, par contre, ils sont pas entraînés.
1: Non, sur les réseaux et à la télé, il est passé, c'est un gars qui. À midi, à 9h30 du matin déjà, il commençait à faire son sport. Jusqu'à midi, il a couru, et à midi, le mec était rouge écarlate. Il est passé à la télé, il fait oh, je fais ma muscu.
3: Ah, faut faire gaffe, les gars, ceux qui sont pas entraînés à ça.
1: Je le salue d'ailleurs. On l'a écouté ce matin dans le Mandé.
3: Il y a des morts chaque semaine en ce moment en France. Hein.
1: Ouais, fais attention.
3: À cause de ça, des morts. Hein.
1: Cédric, c'est quoi ta spécialité?
5: La bouffe.
1: La bouffe.
5: Et je suis débrouillard aussi.
1: Ouais. Débrouillard. C'est vrai, Cédric, t'es débrouillard.
5: J'arrive tout le temps à me trouver dans des bonnes. T'es dans des bons endroits.
4: Ouais, c'est vrai.
3: En garde à vue, tout ça.
1: En garde à vue, ouais.
0: Ouais, il a des graves bons plans.
3: En prison,
0: dans des caves.
5: Non, mais à chaque fois, j'aime me trouver dans des endroits, tu sais, genre des endroits un peu classe, un peu luxe.
1: Un peu classe. Ouais,
0: ça te va tellement bien.
1: Une cellule de garde à vue, ça te correspond tellement bien, oui, comme endroit.
5: À part la garde à vue, tu vois.
1: Et Romano et Cédric, vous avez oublié un truc, c'est la drague.
5: Aussi, ouais.
1: Et oui,
4: bien sûr.
1: On va parler de drague et on va draguer ce soir. Alors, on va peut-être essayer de faire le clash avant le match de foot.
0: Ouais, ma spécialité, le pilonnage de Cédric.
1: Le pilonnage de quoi?
0: De son tout gros trou du cul.
5: Et bah rien,
1: la semaine dernière.
0: J'ai déglingué toute la semaine.
1: Ouais, c'était pas facile, Cédric.
0: T'as été nul annuel.
1: Faut tout donner, faut trouver une bonne méthode.
5: Faut être défaitiste.
1: Non, faut trouver
0: B-I-D-O-N.
1: Une bonne méthode de drague.
5: Ouais.
0: C'est mauvais. MAUVAIS.
5: Bon, on va voir, tranquille.
0: Chier.
1: T'as pas de méthode.
0: Accent grave.
1: Laisse-le parler, Romano.
0: C'est HIER.
1: Oui. Alors, méthode.
5: Je n'ai pas encore la méthode.
1: Il n'y a pas de méthode.
5: Ouais.
1: Ah, mais il n'y a pas de méthode.
0: Ouais, méthode canicule.
1: La canicule.
0: Ouais, la canicule, j'en
5: cule. Tu l'as déjà fait la semaine dernière, la canicule
1: j'en cule.
5: Tu vas pas la faire cette semaine.
0: Bah, excuse-moi, tu vais faire quoi? Tu veux que je fasse l'issue de neige?
4: Non, mais après, tu peux t'adapter.
5: Tu vas pas le faire à chaque méthode. Bah, dans ce cas-là, je fais la canicule.
1: Elle a raison, Marie.
0: Bah, j'ai fait la canicule, mais vendredi, c'était pas la canicule, je t'encule.
1: Aujourd'hui,
0: la méthode du jour, quand il y a canicule, je t'encule.
1: Ok.
0: C'est bien.
1: Et bonjour, Médéline. Bonjour, ça va, Médéline? Elle est bien la clim, hein.
0: Ah, elle adore, ouais.
1: Les animaux, faut faire attention, ils morflent, hein, les animaux sensibles. Comment il va ton chat à foutre, Guigui?
6: Ah, mon chat il est un peu chaud aussi. Hein.
1: Il a chaud.
6: Ouais, il est un peu en train de se faire cuire, ouais.
1: Et comment tu le gères? Tu lui mets de l'eau dessus?
6: Ouais, je lui mets un peu d'eau. Après, bon, les chats ils détestent l'eau, donc c'est jamais évident.
1: Faut prendre une grande toilette pour les chats, ce que fait ma mère avec son chat.
6: Non, parce que je fais, c'est que je mets de l'eau fraîche, je mets des petits glaçons dans un petit récipient.
0: Bah, tu m'avais dit que tu le jetais dans l'eau.
6: Et je jette dans l'eau direct.
0: Dans la Seine.
6: Je jette dans la Seine. Avec des glaçons. Avec des glaçons autour du cou. Non, mais je lui mets un peu d'eau comme je peux, quoi. Bon, comme.
1: Un grand toilette un peu humide.
4: Ah, mais sinon, tu lui donnes une douche.
6: Alors, ouais, mais sinon, il y a les brumisateurs là. Ouais, je pourrais aussi. Ouais.
5: Ils aiment pas, mais que tu quand ouais, tu leur balances de l'eau, genre.
6: Ah ouais, ouais.
1: Pour eux, un brumisateur, c'est comme une bête qui crache.
0: Ah ouais, parce que moi, je fais ça à mes chiennes, elles adorent.
1: Médeline et
4: Détesse. Ah ouais,
1: mes
4: chiennes, c'est pas pareil.
0: Ah, moi, elles adorent. Elles bougent la tête, elles se mettent sur le dos, elles se font asperger le ventre.
1: Non, Médeline, tu le fais ça, elles te bouffent la main.
0: Ah ouais, putain, nous elles adorent. Mais Cariole, elle leur fait depuis tout aux deux petits, tu vois.
4: Ah, mais c'est ça, faut les habituer, parce que vraiment,
0: mais moi, elles adorent, mais ça bougeait
1: pas, tu vois. T'as pas le brumisateur, Médeline? Non, tu veux pas de brumisateur, Médeline.
4: Par contre, ils aiment pas le ventilo, enfin les chats en tout cas. Je sais que moi, Kawa, c'était.
5: Ah ouais, tu sais, j'ai un petit ventilateur, tu sais, les petits ventilateurs de main. Mm-hmm. Et je l'active, je le mets, le chat il se barre dans tous les sens.
4: Ah, t'as vu, ils
5: Ah ouais,
4: pas.
5: Flippe, mais c'est un truc.
1: J'ai vu un truc marrant au niveau des ventilateurs, c'est un ventilateur que tu mets autour du cou.
0: Ah oui,
1: ça existe depuis un petit moment.
4: C'est un truc, ouais.
1: C'est comme
0: un casque. J'avais demandé, moi, j'avais vu quelqu'un qui en avait un, m'a dit que bon, c'était un peu de la merde.
1: Bah, ça souffle de l'air chaud, quoi.
0: Bah ouais. Non, mais en plus, ouais, ah oui. En plus, ça te souffle vite fait le cou.
4: Ouais, dans
0: devant,
4: le cou,
0: mais,
4: en fait, ouais, c'est ça.
0: Il m'avait dit que c'était un peu de la merde.
5: Ouais, c'est un gadget, ouais.
1: Allez, on va vous prendre en direct. Vous débarquez ici de toute la France. Vous nous laissez vos numéros. Ah, il y a Noah. T'as passé un week-end de merde. Noah, 19 ans. Ah, t'es allé voir ta meuf ce week-end. Allez, t'as passé un week-end de merde. Laisse-nous. Ah oui, je vois pourquoi. Merci pour le message. Je vais pas spoiler. Tu nous laisses juste ton numéro de téléphone, Noah. Et on te rappelle dans un instant. C'est 0680. Et après, t'as pas laissé les autres numéros. Donc, laisse ton numéro en entier. Et on t'appelle et on en reparle, on va voir si ta meuf t'a fait chier ce week-end. Et on revient à toi. Il y a Alex aussi qui est avec nous en direct de Mulhouse. Bonsoir à toi Alex, bienvenue sur Skyrock. Dans cette grande soirée où on suivra les Bleus évidemment tout à l'heure. Si le match démarre, s'il n'y a pas d'orage à Philadelphie, ça se joue à Philadelphie. S'il y a un orage, il repousse le match d'une demi-heure. À chaque éclair à 13 km du stade, il repousse d'une demi-heure.
5: Exactement.
1: Ça veut dire que le match peut démarrer à 23h et se finir à 5h du matin. Ou plus, on ne sait jamais. Ouais. Salut Alex, on file à Mulhouse.
7: Non mais c'est Brian, en fait c'est pas Alex.
1: C'est Brian.
6: Ah c'est moi, je suis un ouf. Pourquoi j'ai dit Alex?
1: Salut Brian.
6: Mais tu m'as pas dit Alex?
7: Salut Défaut.
1: Salut Brian.
7: Salut Romano, le meilleur de clasher du monde.
6: Oh, t'aurais pu dire le meilleur tout court.
1: Le meilleur du monde.
7: Ah, le meilleur
4: il
7: tout
4: aurait
7: court,
4: préféré. Ouais.
7: Mais le meilleur tout court, d'ailleurs, tout court, ça va de soi parce que t'es tout court.
1: Oui, tout court. Oui,
6: c'est vrai que je ne suis pas très long.
0: Le meilleur tout court.
1: Ouais, tout court. C'est vrai que ça
6: pas
1: va
6: très long
1: bien.
6: Et de partout.
7: Ni le prépuce, ni l'homme en
0: alors,
7: fait.
0: Alors, prépuce, j'ai un prépuce très très long. C'est plus la bite qui est pas très longue.
1: T'aimes bien Marie, les prépuces longs?
4: Non, j'en ai rien à foutre.
1: Pourquoi t'as
0: rien à foutre, c'est une loubarde. Eh, ma gueule, je m'en branle, moi.
6: Eh, qu'est-ce que j'ai dans le
7: cul? Non, mais c'est Nifoule.
6: Out.
4: Ouais. Vas-y.
7: Nifoule.
1: Oui, dis-moi, Brian.
7: En fait, c'est moi qui t'envoie la bite que tu dis tout le temps. Elle est énorme. Tu te rappelles?
1: Ah, c'est toi, Brian. Ah, c'est.
6: Ah, c'est Brian, putain.
1: Eh ben, bienvenue à toi, Brian, alors.
7: Bah merci, du coup, décris.
1: C'est marrant quand on t'entend parler, j'imagine que je vois ta bite maintenant.
7: Bah merci, ça fait trop plaisir. Faut voir pas ma tête, au moins bite, c'est mieux.
4: Bah ouais, mais c'est toi qui l'envoies en même temps.
6: Mais vous ressemblez de toute façon, les deux. T'as une tête de bite.
1: Bon, Brian, qu'est-ce que tu voulais nous dire, toi, ce soir?
7: Mais en fait, moi, en vérité, je cherche l'amour tous les jours dans la rue. Et je finis désespéré parce qu'à la fin, elle me rappelle pas et voilà.
1: Mais comment tu cherches l'amour dans la rue? Comment tu dragues les meufs? C'est pas facile de draguer une meuf dans la rue.
7: Hein. Bah écoute, moi je vais vers elle et je dis... Enfin ça dépend de la fille en fait, je me fie à la façon d'être de la fille. Et ensuite je vais lui dire genre par exemple, oui bonjour, j'étais timide de venir vous parler d'habitude, premièrement. Mais je veux dire que j'ai pris mon courage à deux mains et maintenant j'ai fait l'homme téméraire. Tel que je suis, ah ouais. Je prône bien des valeurs de ce monde voilà, que de nos jours les hommes ne prennent
1: pas. Non, mais tu dois passer pour un dingo, Brian. Si tu commences.
4: Ouais.
1: Au début d'aller la voir, comme ça, bah t'as du courage, c'est bien, je trouve que c'est plutôt pas mal. Mais si tu commences à lui dire je prône des valeurs dans ce monde, elle va te prendre pour un témoin de Jéhovah ou un truc comme ça.
0: Ouais, ou un mec d'une secte.
1: Ouais, ou un mec d'une secte
0: qui essaye de l'endoctriner.
1: Oui, fais gaffe, Brian, fais gaffe. Et comment, ouais, et comment elles réagissent?
7: Ah bah des fois elles me disent ah bah je suis pas intéressé, ou des fois elles me disent je suis en couple, et puis quand elles me disent
0: des fois elles crient au secours,
7: t'es avec le mauvais homme,
4: au secours,
1: la police, police.
7: Alors t'es avec le mauvais homme, tu te rendrais bien compte bien assez tôt, je dis, et voilà.
1: Ouais. Ah ouais, mais imagine que c'est quand même chelou. Imagine qu'une meuf vienne te voir et qu'elle te fasse bonjour monsieur, je viens vous voir, je prône des valeurs de ce monde, vous êtes avec la mauvaise femme. Alors, imagine t'as une meuf vient te dire ça. Mais tu te dis elle est quand même pas.
4: Elle est perchée.
1: Normal.
7: Normal. Non.
1: Donc c'est peut-être pour ça que t'as du mal peut-être à créer une histoire d'amour, non?
4: Mais tu fais ça pour ouais pour des nanas qui sont je sais pas sur le trottoir, elles marchent et là t'arrives. Et
1: oh
4: tu
1: là dis, c'est des putes.
7: Sur le trottoir.
0: Voilà. Non, sur le trottoir. Non, elles marchent sur le trottoir.
1: Non, c'est des putes.
4: Non mais quand je dis sur le trottoir, c'est pas dans des bars et tout ça. Je veux dire elles marchent, tu vois, tu la croises.
7: Oui, voilà. Bien sûr, elles marchent. Et des fois il y en a une qui marche, je l'ai vue de loin et tout. Elle me plaît bien et tout. Et puis je lui cours après et ensuite je lui dis.
0: Ah mais t'es un cinglé. Ou alors il y a un mec qui va débarquer, il va te patater dans la rue. Non mais toi tu cherches des problèmes, hein, je t'assure.
4: C'est chelou ta façon.
7: Et en fait, j'ai eu l'histoire avec un clochard. En fait, avant il m'a dit, t'as dragué ma meuf l'autre fois, parce qu'elle était par terre, elle faisait la manche et tout, et du coup je la trouvais belle la meuf, et puis je lui ai dit,
4: voilà,
7: dragué un petit peu.
4: Bah oui.
7: Non, pas moi.
0: Non bah après tu fais bien.
4: Bah oui.
0: Non mais c'était quoi, t'as dragué la meuf du clochard?
7: Oui, mais en fait le clochard, c'est, enfin la clochard, savait pas qu'elle avait une meuf, un mec, pardon. Et du coup, bah le clochard, aujourd'hui, il m'a vu et il m'a dit, il m'a couru après, il m'a dit, viens là, t'as dragué ma meuf, je vais te frapper. Et du coup, je voulais que j'ai couru après, j'ai parti, quoi, je suis parti et puis voilà, je suis.
4: Mais quand tu dis clochard, tu parles de SDF parce que tu dis clochard. Moi, je trouve ça bizarre comme terme de se dire clochard.
1: Ah, t'aimes pas un clochard, toi?
4: Ah, j'aime pas. Moi.
0: Ouais, bah après c'est le nom. Il faut arrêter que ça.
1: Tu peux dire clochard avec respect.
4: Non, mais bon, après, non mais attends, je suis pas en train.
0: J'aime pas. Mais c'est comme, tu sais, aveugle et non voyant, tu vois. D'ailleurs, à chaque fois qu'on a des non-voyants, eux-mêmes disent bah, je suis aveugle.
2: Non, mais en plus, dans le dictionnaire, c'est aveugle, c'est pas non-voyant, quoi.
1: Mmh. Enfin bon.
0: Oui, non, mais
4: bon. Ouais, bon, bref.
0: Non, mais c'est pas comme, péjoratif c'est comme, de dire c'est clochard,
2: comme tu,
0: quoi.
2: C'est comme quand tu dis un nain à une personne, c'est un vrai nain. Et tu sais, un nain, faut dire genre une personne de petite taille.
1: Bah, Romano est une personne de petite taille.
0: Ouais, mais voilà. Je suis pas un nain. Hein.
1: Voilà.
4: Bon.
1: Non mais tu vois,
0: non, mais je suis pas nain.
1: Brian, tu vas avoir des problèmes un jour. Je pense que la méthode.
0: Bah, la preuve, là, t'as failli te faire marbrer par le.
4: Bah, ouais.
1: C'est pour ça. Donc tu vois, courir après des meufs. Regarde, il y a Léandra qui nous laisse un message. Salut Léandra, et qui nous dit, il y a jamais eu des meufs qui ont eu peur et qui se sont mises à courir quand elles t'ont vu courir derrière elles.
7: Bah écoute, si. Y en a
1: bah voilà, tu vois. Donc Léandra.
4: Bah ouais.
1: Elle a.
4: Ah ouais, forcément.
0: Non mais un jour, tu sais, non mais si on déconne, fais gaffe, parce que si un jour il y a une patrouille de keufs qui est dans le secteur, mais il va t'arriver des bricoles. C'est parce que la façon de faire, tu cours après les meufs.
1: Regarde Titi, elle
0: te passe pour un cinglé. Hein.
1: Moi ça m'arrive, il me fait flipper, je le frappe par peur. T'es message de Titi, Titi 27. Salut à toi Titi.
4: Ah bah après il t'agresse pas,
1: c'est
4: tu vois.
1: Oui, après t'es pas méchant. Non, hein.
0: Oui, mais t'es oui. Dans la rue, je me mets à la place, ou même un mec.
4: Ouais, tu te fais
0: moi je suis dans la rue, je suis en train de marcher tranquille. Il y a une meuf qui arrive sûrement en courant, je me dis ouais, c'est qui cette timbrée. Tu vois, sauf si je la connais, mais je me dis mais c'est qui cette timbrée qui me court après, tu
4: ouais,
0: vois.
4: Surtout pour te dire des trucs comme ça.
0: Ouais, pour en plus pour avoir un langage pour te dire des propos complètement de perché quoi.
1: Tu vois, t'as bien fait d'appeler Brian.
0: En fait, c'est le tuto de tout ce qu'il faut pas faire, quoi.
1: Donc, t'as bien fait de nous appeler parce qu'on a peut-être découvert pourquoi t'arrives pas à trouver la femme de ta vie maintenant.
7: Mais en vrai, moi, je suis un amoureux de l'amour et je cherche une relation au-delà du physique, tu vois. Une relation d'âme à âme. Et non pas de physique à physique ou d'argent, d'accord, quoi.
1: Bah, tu vas trouver un jour la relation.
0: Dis le mec qui nous envoie sa bite tous les soirs. C'est quand même très paradoxal, quand même, ton truc.
4: Ouais, et qui s'arrête sur les meufs, c'est le physique, hein, forcément.
0: Non, mais tu sais, mais déjà, les phrases que tu viens de nous faire.
1: Damam, relation damam.
0: Non, mais t'es perché complet.
1: Non, mais
0: tu
1: sais, non, Romano.
0: Non, mais tu dis ça à une meuf dans la rue, moi je te dis, la meuf, elle flippe sa race. Bah, mais c'est qui ce taré?
1: Détrompe-toi. J'ai entendu une conversation entre deux meufs au café, quoi, il y a.
0: Ouais, mais c'était à 4 grammes.
1: Un ou deux mois. Non, il était 9h du matin, j'espère qu'elles étaient pas à 4 grammes. Et elles parlaient et tout, et elles étaient un peu dans ce trip-là, oui, moi je recherche une communion totale avec l'esprit de l'autre. J'irai pas avec n'importe quel mec, il faut que je sente la communion.
0: Ah bah voilà, bah
1: que nos cœurs fusionnent. Et moi, j'étais à côté en train de boire mon petit café du matin, je venais de me réveiller.
4: Attends,
0: non mais, dis Foul.
1: Oui.
0: Dis à Brian Westbar. Il va aller voir les deux perchés. Entre perchés, ils vont se comprendre. Hey, moi, je t'assure, je pense que ça marche. Le truc, t'arrives vers une meuf, tu lui dis ouais, dame, machin, mais la meuf, elle se dit mais c'est qui ce
1: Non, l'hôtel était dans la fusion des cœurs et des esprits.
0: Oui, non, mais tu vois.
1: Il faut que je fusionne. Je vais te mettre, en contact avec les. Si je les recroise au café, je te mets en contact avec elle et puis tu vas peut-être trouver l'amour. Il y en a une des deux d'ailleurs qui était plutôt mignonne.
4: Ah,
7: elle est
1: folle. Complètement perché, mais mignonne. Oui, Brian.
7: Je vais t'envoyer ma photo maintenant. Je t'envoie ma photo. Que tu la mettes sur tes réseaux, s'il te plaît. Et puis que tu demandes à des meufs si elles sont intéressées. Si elles sont intéressées,
0: Non, mais c'est quoi la photo de ta bite? On va pas la mettre sur les réseaux.
4: Ouais, non,
0: hein.
4: Ça va aller,
7: non, mais je t'ai envoyé ma photo. Une photo de moi, genre à la plage. Je viens de l'envoyer sur l'application.
0: Ah oui, je vois.
4: Mais t'as un maillot de bain?
0: T'as les yeux très clairs.
1: Ouais. Moi, je vois pas parce que j'ai un problème de souris.
0: Tu sais que t'as une tête de gueudin.
1: Je trouve pas ma.
4: Ah ouais?
1: Je trouve pas ma. Souris.
0: Non, mais tu.
1: Je trouve pas mal.
7: Je suis pas chaud, excuse-moi.
1: Romano, non. Excuse-moi de te poser la question. Est-ce que tu aurais volé une souris?
0: Viens la chercher, elle est cachée. Ah. Non, mais tu as les yeux très bleus. Très gris bleu.
1: Non, mais t'es plutôt beau gosse, Brian. Tu devrais trouver, mais faut pas que. Je pense que tu y vas de manière un petit peu trop cash. D'ailleurs, c'est Calve qui nous envoie un message. Salut, Calve.
0: Non, mais je pense qu'il faut y aller plus, plus basique.
1: Il est trop direct, il nous dit Calve.
0: Non, et puis moins perché. Tiens, fais des phrases basiques, tu sais.
1: Ouais, dame, m'oublie.
0: Non mais par exemple, tu peux dire, ouais, je vais faire un truc plus simple qui veut dire la même chose. Ouais, pour moi, il n'y a pas que le physique qui compte, quoi.
1: Ça, c'est bien, ça.
0: Non, mais tu vois, ça veut dire la même chose, mais ça fait moins mec illuminé.
4: Ouais, non, il y a ça. Et en plus, je pense que ça fait vraiment le mec qui drague les nanas, tu vois. Parce que tu sors des trucs, t'as l'impression que c'est déjà du tout fou.
0: Ah oui, ça fait un peu phrase toute faite, oui.
4: Tu vois ce que je veux dire? C'est-à-dire que tu te dis, bon, ok, super, quoi. Et puis même, de toute façon, quand tu te fais arrêter comme ça dans la rue, c'est un peu bizarre. Je vous parle en tant que nana, c'est un peu.
1: On va faire un test, tiens. Vous êtes dans la rue, tiens, on va faire un petit test avec. Allez, Guigui.
6: Allez, vas-y.
1: Guigui, Cédric, toi, tu fais la femme qui se balade dans la rue.
6: Ouais.
1: Voilà, Guigui, tu vois.
0: Après, une voix de femme.
4: La femme en soi.
6: Une voix de femme.
1: Bah, si, t'es une femme.
0: T'as à manger quand même, celle-là.
1: Non, on va faire l'inverse parce que c'est toi le dragueur, Cédric.
6: Ouais, mais vas-y.
1: Il y a Guigui qui se balade dans la rue, tu le trouves sexy.
6: Ouais. Donc,
1: comment tu l'abordes? Écoute bien, Brian, la démonstration de Cédric, qui est un des meilleurs dragueurs
4: attention.
1: Du monde.
4: Mais
1: je pense
6: quoi,
1: que
6: moi,
1: je suis au courant, Brian.
6: Donc, moi, je suis en train de marcher dans la rue.
1: Voilà, tu marches dans la rue et là,
6: là je me fais interpeller.
1: Tu te fais interpeller par Cédric.
6: Okay. Voilà, et là, je
1: déjà, comment tu l'interprètes?
6: Salut, beau gosse.
1: Mais non,
6: belle gosse, peut-être plus.
3: Mais non, mais t'es un mec, oublie pas.
6: Ben non, je
1: fais comme si c'était une femme.
6: Ah, on le travestit. Voilà. Je deviens une femme là. Pour
1: ok. Ouais. Ah là, on le travestit. Bien ça va cette soirée.
6: Salut.
3: Il est quelle heure là, s'il te plaît?
6: Attends, je comprends pas. Pardon.
3: Est-ce que tu aurais l'heure? Je comprends pas. Je te demande.
4: C'est vrai que l'enfoiré.
1: Non, mais c'est vrai, mais non plus, j'avais pas compris.
3: Est-ce que t'as l'heure?
6: Il est 21h21.
3: Ah bah ça tombe bien, j'ai encore une petite demi-heure à perdre et je voulais la passer avec
6: moi
3: toi.
6: Moi pas du tout, je suis désolé, je suis très pressé.
3: Mes phrases, tu t'arrives, c'est pas poli, va.
4: Ah ouais.
6: Pardon, excusez-moi.
0: Ah la salope.
1: Donc en gros, Cédric, au bout
0: arrête
1: de 10 secondes...
0: Arrête de faire la belle, grosse pute.
3: Ah là, mais me coupe la parole, sinon je te mal poli, là.
0: Ah là, l'hôtel fait la belle, va niquer ta race.
6: Non, mais donc, qu'est-ce que je peux faire pour vous, monsieur?
3: Bah tu peux me donner ton numéro de téléphone, par exemple.
6: Mais pour quelle raison?
3: Bah pour que je puisse t'appeler.
6: Et pourquoi vous voulez m'appeler?
3: Bah pour qu'on puisse se revoir et
6: ah, faire appelle la police, monsieur.
4: Elle est pas facile, là, Guillaumette, là.
0: Non, mais par contre, non, déjà, il y a.
1: Non, mais déjà, Cédric.
0: Il y a plein de trucs qui vont pas, excuse-moi.
6: C'est un peu trop direct, je comprends pourquoi t'es nul au clash.
4: Allez.
0: Non, mais déjà, ouais, j'ai 30 minutes à perdre, sous-entendu, ouais,
4: on
0: la meuf, c'est vraiment.
4: Le à perdre.
0: Quoi.
3: Bah oui.
0: Non, mais c'est.
4: J'ai
0: raison,
4: pensé
0: non, mais t'es nul.
3: Une meuf, tu peux l'aborder comme ça.
0: Et puis l'autre, qui arrive, salut, belle gosse, espèce de gros ringard.
4: Ah, c'est clair.
3: Mais tu dirais quoi, toi?
4: Non, mais quand tu dis belle gosse, ça veut dire.
0: Je sais pas, bonjour mademoiselle, tu vois, un truc basique.
3: Ouais, moi je dis belle gosse.
4: Moi je pense qu'on peut faire un truc là avec la canicule et tout ça. Tu as des petites bouteilles d'eau, tu vois, et s'il y a une nana qui te plaît, tu peux lui dire tiens,
0: ouais,
4: peut-être comme vous
6: ça,
4: avez
6: ça. Ouais, j'ai déjà bu dans une bouteille.
0: Ça, ouais, mais tu non, passes pour un vendeur à la sauvette et la meuf elle fait au secours.
4: Non,
0: mais
1: vous savez à quoi elle va penser la meuf?
6: Il y a de la drogue dans l'eau.
1: Ouais.
6: Il y a un truc chelou.
1: Exactement.
6: Tiens, bois.
0: Tiens, Marie, elle se trimballe avec un seau avec des bouteilles d'eau. C'est comme les mecs à.
6: Un euro
0: vers les monuments.
4: C'est ça.
6: Tu vends des tours Eiffel et qui clignotent, Marie aussi.
0: Ouais. Après, Marie, elle te donne un bracelet aussi. Tu sais qu'elle a fabriqué à la ZAD.
4: Non, ou alors t'as un brumisateur et tu dis ouais, tu peux lui mettre un petit peu sur le visage.
6: Ah,
4: moi,
6: c'est à Marie, ouais.
1: Ah, moi, je trouve ça dégueulasse.
0: Ah, ouais, pareil. Mais casse-toi avec.
6: Je te jure, moi.
0: C'est pas ce qu'il y a dedans.
6: Peut-être c'est de la pisse, ouais.
4: C'est des trucs, moi. Je cherche.
1: Non, mais t'as raison, Marie, il faut avoir des idées.
6: Ah, ouais.
1: Donc, tu vois, déjà, Cédric, il est encore moins doué que toi, Brian.
7: Bah oui, beaucoup.
6: Après, moi, je drague beaucoup dans la rue.
1: Hein?
6: Je drague plus trop dans la rue.
1: Bah si, à une époque, tu sifflais les meufs comme ça.
4: Ah, ouais, c'est oui, ce
1: c'était quoi le.
0: Non, mais il a arrêté parce qu'il a des problèmes avec la justice.
4: Il arrive pas à voilà.
3: Tu sais, les meufs, non, mais les meufs, c'est plus compliqué de les draguer dans la rue, tu vois. Il y a toute une période là, un petit peu relou, tu vois.
6: Là maintenant les meufs, moi j'ai du mal à draguer dans la rue.
1: Oui mais avant tu faisais comment? C'est quoi ton sifflement là? Tu faisais un sifflement spécial?
6: Totalement, j'ai
4: fait. Il arrive plus à le faire.
1: C'est quoi?
6: J'arrive plus à le faire, j'ai essayé un soir de le faire avec ma
4: race.
1: Un truc qui faisait ce bruit là.
6: Non, j'arrive plus, je me rentraîne.
1: Et les meufs réagissaient comment?
6: Mal.
1: Bah oui, faut pas
4: non, c'est normal, tu siffles une meuf.
1: Marie, un mec te siffle dans la rue.
4: Non, c'est pas possible, là, je voulais
6: dire. Non, mais maintenant, les meufs, quand tu dragues dans la rue, tu te casses les couilles, elles te filment,
1: elles te
4: disent. Mais c'est pas qu'on casse les couilles, c'est qu'il y a tellement de relous, mec, qu'au bout d'un moment,
6: on peut plus vous draguer tranquille.
0: Non, mais après, il y a des meufs aussi, moi je suis d'accord avec
2: Cédric. Tu lui dis bonjour.
0: Il y en a, c'est très bien, les trucs MeToo et compagnie, mais il y a quand même certaines meufs, ça leur est monté à la tête, quoi. Tiens, tu dis bonjour à la meuf,
6: sur son téléphone, tu te filmes.
0: C'est une agression sexuelle, quoi.
2: Elle te filme.
6: Ouais, une meuf qui veut te filmer parce que.
0: Elle te trouve trop beau, peut-être.
6: C'est du harcèlement.
0: Ou alors, elles se sont jamais vues un machin pareil, elles veulent le mettre sur le net.
6: Non, mais une fois, une meuf, elle m'a dit ça, tu vois. Elle m'a dit, vas-y, je filme au cas où t'es.
0: Non, mais il y a des meufs, tu sais,
2: sont pas. Non, mais c'est vrai.
0: Tu sais, tu leur dis bonjour.
4: Elles se sont agressées.
0: Ouais, non, mais ça va, tu sais, je te dis juste bonjour, pas de panique.
6: Mais tu vois, pareil, il y a une meuf, elle avait cessé là, c'est de défait. Et je dis, oui, excusez-moi, bonjour. Tu sais, la meuf, elle me dit, non, mais j'ai vraiment pas le temps là, je suis désolé. Après je dis non mais je te drague pas hein. Juste te dire en fait t'as des tes lacets sont défaits.
0: T'as un bon cul.
6: Non,
4: non mais d'accord mais
1: vas-y baisse-toi.
6: Tellement la meuf c'est genre était en mode tu sais sur la défensive en mode ouais non je vais pas me faire draguer que tu sais je lui ai fait.
4: Ouais mais il y a un truc que vous comprenez pas hein. C'est que quelquefois on a tellement des gros lourds que on veut éviter de parler avec des
1: tout
4: gens.
1: Ça c'est à cause des gros lourds. Ouais.
4: Non mais c'est vrai.
6: Ce que je dis tu peux parler avec une meuf.
4: C'est-à-dire que tu c'est pas forcément des parano.
2: J'ai voulu parler à une meuf dans la rue et direct je lui dis excuse-moi je vais pas draguer, je peux juste te poser une question, je sais plus ce que je voulais gros mais j'ai prévenu avant. Moi, je te drague pas, je vais juste te poser une question. Elle m'a dit, ouais, qu'est-ce qu'il y a? Tu sais, je vais poser ma question et après, tranquille, tu vois. Merci, au revoir.
1: Il y a Mista qui nous envoie un message. Elle dit, moi, j'ai une copine qui est complètement parano. Dès qu'un mec vient lui parler, elle pense qu'il va l'agresser. Oui, il faut pas non plus.
4: Ah oui, non, mais là, oui.
1: Oui, il faut pas non plus. Après, bon.
0: Après, ça dépend comment le mec vient lui parler aussi.
1: C'est ce que j'allais dire. Tout dépend du mec.
0: Parce que, comme disait Marie, c'est vrai qu'il y a des mecs, moi, des fois, tu vois, dans la rue, il y a des mecs qui ont quand même. Clairement pas la technique pour.
4: Non, mais c'est ça, c'est
0: il arrive vers la meuf.
1: Il y a plusieurs, plusieurs styles de mecs qui peuvent faire peur.
0: Tu m'étonnes, tu sais, limite, la meuf, elle se fait engueuler, quoi.
4: Non, mais c'est clair. Et Carriole est comme moi, tu vois, par exemple, là, il fait très chaud, on met pas de petite jupe.
0: Ah, pareil. Carriole,
4: ouais, je sais qu'on est pareil. On va pas mettre un petit truc court parce qu'on sait qu'on va se faire emmerder.
1: Ça, c'est à cause des gros relous.
4: Ah bah bien sûr.
1: Bon, si vous avez des bonnes techniques de drague pour Brian, vous pouvez nous faire signe. Et Brian, donc on le rappelle, t'es à Mulhouse hein, toi Brian, c'est ça hein?
7: Je suis à Mulhouse.
1: T'es à Mulhouse. Donc si vous êtes à Mulhouse, les filles, Brian, 28 ans, beau gosse. Qu'est-ce qu'on peut dire de Brian à part
0: t'as des beaux yeux. Non mais c'est vrai, t'as des beaux yeux.
1: T'as des beaux yeux, beau gosse.
0: Ouais. T'as des yeux.
4: Il y a de belles phrases.
1: Et Titi, elle est super mignonne. Hein. Toi aussi, t'as des yeux,
4: ouais,
1: Titi.
4: Très jolie.
1: Waouh, j'ai lu ton message tout à l'heure.
4: Yeux un peu.
0: Mais ah bah c'est vrai que nous a envoyé une photo juste avant, Mesgal.
1: Mais non, c'est un singe.
0: J'adore, ils auront autant, c'est trop mignon.
1: Pourquoi Mesgal, tu nous as envoyé une photo de singe?
0: T'as fait une photo de Cédric. Non, mais j'adore, c'est ça.
1: Enfin, gros bisous, Titi, d'ailleurs. Tu es très très mignonne. Et toi, tu es Brian. Non, mais Brian, c'est bizarre que t'arrives pas à trouver de meuf.
4: Bah, c'est peut-être
1: je crois que c'est la technique.
0: Non, mais à mon avis, c'est ça, ouais.
1: Technique de drague.
4: Évite de courir.
0: Évite les phrases toutes faites. Bon, ne cours pas après les meufs.
7: Sur Instagram, tout, ouais. La photo que t'as envoyée sur Instagram, s'il te plaît. Et puis, genre, essayer de quelqu'un qui est intéressé.
4: Non, mais l'autre, tu veux combien de rabatteur,
1: t'sais. Alors, on n'est pas chez Tinder, mais tu sais qu'on est parfois plus efficace que Tinder. Donc, les filles, vous nous faites signe. Tu mesures combien, Brian, hormis les yeux bleus, beau gosse, une bite énorme. T'as quoi d'autre comme particularité? Tu mesures combien, Brian?
7: 1m84, 74 kilos.
1: Voilà.
2: Tu fais 1m84, on dirait pas, gros.
1: Malaise, hein, Brian. Petits, moi, ouais. Donc les Alsaciennes et les autres aussi, hein, si vous voulez rentrer en contact avec Brian, discuter un peu avec lui. Si vous aussi vous voulez une rencontre d'âme à âme, comme tu nous l'as dit, hein, c'est ça, âme à âme, c'est ça, Brian.
7: De quoi âme
2: à âme? Âme à âme.
1: Tu as dit une relation de âme à âme, pas une relation
4: oui,
1: sexe.
4: Oui, tu as parlé de l'âme.
0: Non, mais ça, moi, pas dire
7: combo
0: ça. Pas,
7: je fais pas comme Gim, je fais pas le combo spa âme à âme, mais je fais de âme à âme la relation.
2: Ouais, ouais. Il a dit passe pas âme à âme, mais âme à âme. Pas mal, ouais.
1: Pas mal.
2: Bon, mais par contre, moi, tu sais que je te vois courir après une fille dans la rue, gros. Je crois que je te mets un chassé pendant que tu cours après la meuf, gros. Parce que je crois que tu l'agresses.
4: Ah ouais, ça pourrait être la
2: si je vois un mec courir après une fille et la meuf, tu sais, elle est là effrayée, gros, je te mets un chassé pendant
1: donc
2: que tu
1: cours. Fais attention. Parce qu'en plus du clochard.
2: Ouais, parce que je pourrais croire que t'agresses la meuf, tu vois.
0: Non, mais je pense qu'il faut vraiment que tu fasses gaffe parce que ça. Il risque de t'arriver des bricoles.
4: Ouais, plus fort, hein.
1: Reste avec nous, Brian, parce qu'il y aura Titi, justement. Tiens, on l'a appelé Titi. Titi ouais. Débarque avec nous dans un instant. T'es là, Titi?
8: Oui, je suis là.
1: Mais tu es très très jolie, coucou. Titi. Hein.
8: Merci.
2: Très beaux yeux.
1: Ouais. Ah non, mais tu es tout très beau. T'as des super cheveux. T'es super mignonne.
8: Merci beaucoup, c'est gentil.
2: Bah, du coup, il veut
1: Ken. Non,
4: super mignon. Mais on a le droit de faire des compliments.
1: Bah, exactement, on a le droit de faire des compliments.
4: Bien sûr. C'est un peu plus nature que ce que fait.
1: Ah, c'est plus comme ça qu'il faut faire.
4: Ouais, c'est clair.
1: Ah, merci, Marie.
8: J'aime pas les filtres.
1: Non, mais écoute, t'en as pas besoin des filtres.
8: Merci.
1: On va te retrouver dans un instant. Tu réagis par rapport à la drague. Si vous avez des techniques de drague, si vous avez eu, vous êtes fait recaler bizarrement, les gars, alors que vous étiez tout cool avec la meuf, vous pouvez nous dire, on vous attend en direct. Et puis les filles, vos réactions par rapport à ça, on aura ton avis, Steven, donc Titi. Et il y a Steven qui arrive dans un instant qu'on trouvera à Montpellier. Et
2: moi j'ai eu Soledad au téléphone.
1: Et l'amour ça peut changer. Ah oui, Soledad, réponds-nous parce que c'est un truc important parce que c'est un truc qu'il faut faire pendant les périodes de canicule.
2: Exactement.
1: Soledad, on t'attend. Réponds. Enfin, tu nous attends, mais il faut répondre. Et puis pour le reste, vous nous appelez 01 53 40 30 20. Vous avez l'appli le 41 759, le skyrock.fm. On se prépare pour nos doubles appels. Nos deux clashers se préparent aussi. Les Bleus se préparent pour le match contre l'Irak.
2: Si, il y a match.
1: Ouais. À suivre ce soir. Et tout ça, donc, en direct sur Skyrock. C'est une grosse soirée qui démarre. Et qui démarre avec Mauvais Joe et Maladji tout de suite sur Skyrock.
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0: Maladie sur Skyrock, c'était le son de Mauvais Joe et déchire tout Mauvais Joe de Triangle des Bermudes que vous avez découvert sur Skyrock. Évidemment.
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0: Et y'a pas de problème ici, vous pouvez tout dire, tout faire, tous les soirs, c'est Radio Libre en direct, 01 53 40 30 20. Vous avez votre appli Skyrock, vous nous envoyez vos messages, vous voulez faire les cons avec nous, on est là. On a les bleus à suivre tout à l'heure. Tiens, petit pronostic pour le match des bleus. Il y a Titi qui est avec nous. Titi de Paris.
4: Moi je dirais 2-1.
0: 2-1 pour les bleus.
5: On joue tout ?
0: 2-1.
5: On joue l'Irak.
0: Ouais, mais attention, ils sont surprenants l'Irak. Ils ont battu, ils ont tenu en échec ou battu l'Espagne en match préparatoire, je crois.
5: Ouais, bon, tu vois. En match préparatoire, gros, mais c'est rien ça.
6: Les réglages quoi, toi.
5: Ouais, mais non, mais ça c'est claqué quoi.
6: Non.
5: La France ont perdu contre la Côte d'Ivoire.
2: Oh, gagné. Les doigts.
5: En fait, t'es un footix. Plus ça va, plus je me rends compte que t'es un footix.
2: Ah bah tu t'en
6: joues. T'as vu du temps quand même.
0: Je suis un vrai footballeur.
2: Ah, il va dire quoi ? Mais vite Dembélé.
5: Ou Dembélé.
2: Dembélé, t'en penses quoi ?
5: Dembélé. Dembélé.
7: Ils prennent pour un débile en gros.
0: Non, je suis un vrai. Je peux en placer une. Je suis un vrai passionné de football. Et je respecte toutes les équipes.
2: Au lycée,
0: toutes les équipes du monde. Respect pour les Irakiens. Et on ne sait jamais. D'ailleurs, Didier Deschamps lui-même l'a dit. Et les joueurs l'ont dit également. Il n'y a pas de petite équipe lors de cette Coupe du Monde. Regardez. Curaçao qui a mis un partout la semaine dernière.
6: C'est une surprise.
0: Eh ouais, mais surprise.
6: Ils ont joué eux.
0: On ne sait jamais.
6: Non, c'est Cap-Vert, c'est pas Curaçao. Curaçao, ils se sont fait éclater par l'Allemagne.
5: Dans le deuxième match, ils ont fait un contre l'Uruguay.
0: Alors, les spécialistes du foot.
6: Non, parce que le Cap-Vert. Ouais. La surprise, c'était surtout le Cap-Vert.
0: Ils niquent tous.
6: L'Uruguay, ils sont en crise.
2: Moi, je préfère le Cap d'Agde.
5: Voilà, c'est ils ont fait 0-0 contre l'Équateur.
6: La surprise, c'est.
0: Voilà, 0-0 contre l'Équateur. Bon, salut Mbappé qui vient d'arriver, qui nous dit il y aura 3 buts, 0 avec un but de Maignan. D'accord, Mbappé.
5: Le gardien qui arrive.
0: On te salue. Il est trop fort, Mbappé. Maignan peut marquer. On ne sait jamais. Tout peut arriver dans un match de foot. Donc, à 11h tout à l'heure, si tout va bien, on aura le début du match. On suivra le début du match en direct sur Skyrock. La fin, on ne sait pas trop quand elle aura lieu. S'il y a des orages, ça risque de repousser un peu la fin du match. On verra. C'est ce qui est prévu ce soir à Philadelphie. On a regardé la météo de Philadelphie. Chez nous, la météo, c'est canicule. Tiens, je vous parlais tout à l'heure de Noah. Noah, 19 ans, qui est venu voir sa meuf. Elle habite à Nantes et lui, il habite en Vendée. Il est monté voir sa meuf.
6: Ouais.
0: Ils ont passé un week-end ensemble. Le problème, c'est qu'il n'a pas pu baiser avec elle parce qu'il faisait trop chaud et elle ne voulait pas faire l'amour avec lui.
7: Ah
0: tu,
7: ouais.
0: Tu montes un week-end. Romano, quand tu voyais ta gothique que les week-ends.
2: Ouais.
0: Tu la voyais, t'avais envie de quoi ?
2: Ah bah je descendais pour la baiser, ouais.
0: Ça voilà.
5: Que pour ça, uniquement.
2: Bah pas loin,
0: toi, tu sais. Toi tu descendais, lui il est monté. Et donc, elle t'aurait dit il fait trop chaud, j'ai pas envie de faire l'amour.
2: Ah ça m'aurait vexé.
0: Noah il est vexé.
2: Passé un week-end de merde.
0: Bah c'est ce que nous dit Noah. Noah il est vexé. Est-ce que.
2: Non, mais en plus, c'est un truc. Imagine, il fait chaud comme ça jusqu'en septembre. Donc en gros, tu baisses pas de l'été.
0: Ouais. Est-ce que ça vous donne envie de faire l'amour cette canicule ou pas du tout ? Moi, ça m'éteint.
6: Non, quand il fait trop chaud, franchement, t'es un peu collant.
0: T'as pas envie, hein.
6: Ouais, faut attendre de sortir de la douche.
4: Bah, dans une douche ?
0: Ouais, dans une douche,
6: en sortant de la douche, ça va encore.
2: Sous clim, quand t'as la clim, quoi.
0: Il y a SkyM qui nous dit c'est une vieille excuse qu'elle t'a balancé, ta meuf, la chaleur.
4: C'est pas correct.
0: Ah, toi, tu comprends Noah. Tu comprends qu'il soit vexé,
4: non,
0: Noah.
4: C'est pas correct.
5: T'as jamais fait ça, un mec ?
2: Non, mais toi, dans ton cas, par exemple, ton mec qui monte, bon, tu te fais baiser, quoi.
4: Bah, oui, t'as un
0: peu de la question.
5: Tu te fais déglinguer, quoi, tout le week-end.
0: Oui, tu le fais.
4: Bah, tu fasses chaud ou pas, en fait, ça change rien. Soit,
0: ah, d'accord.
4: Même si tu te mets sous la douche,
5: la chaleur, quand même, si.
2: Mmh. Ouais, mais bon, tu sais, vas-y, t'as tapé des bornes, tu t'es pas vu de la semaine.
5: Non, oui, je suis d'accord avec toi. Mais après, dis qu'il fasse chaud, ça change rien. Quand même, la chaleur, c'est.
0: Toi, t'as moins envie de faire l'amour quand il fait chaud.
5: Ouais, quand il fait très très chaud, là, comme hier ou aujourd'hui, ouais, c'est relou. Gros.
0: Ah, moi, j'ai pas envie du tout.
7: Ah, c'est ça. Putain, je suis tombé sur un truc.
0: Alors, il y en a qui disent que le soleil, ça excite, etc. T'es allé sur ton site, Marie ?
7: Je suis tombé sur un truc tout à l'heure. Oui. Quand je suis rentré, là, de Lyon. Et je regardais, et justement, c'est les raisons.
0: T'es bien là, fait de la musique à Lyon ?
7: Ben, je suis resté sous la clim, figure-toi.
0: T'es pas allé à la fête de la musique?
7: Non, mais j'ai...
2: Alors, j'ai fait un peu de musique sous la clim.
7: Non,
2: mais qu'est-ce que t'es fou? T'as été à Lyon sous une clim.
7: Sous une clim,
2: j'attends. Mais tu sais qu'il y en a dans d'autres villes.
7: J'avais un concert samedi, j'avais un concert dimanche, et après, je suis resté sous la clim, j'avais pas du tout envie de gigoter, tout ça, ça me saoule.
0: Gigoter.
7: Exactement. Et les raisons du manque d'appétit.
0: Sexuel.
7: Ouais, sexuel. Il y a 63% qui craignent la sudation excessive.
0: Ah, parce que ça sent mauvais.
2: C'est le problème.
0: Non, mais quand tu transpires au début, ça sent pas mauvais. C'est après quand ça fermente que ça sent mauvais.
7: Ouais, mais c'est chiant. 60% les troubles du sommeil. C'est vrai que quand tu dors mal, t'as pas trop envie. Enfin, moi, je sais que...
5: Ah, parce qu'il fait chaud, donc forcément, tu dors mal. Donc
7: ouais, c'est ça.
0: Ouais, possible.
7: Et donc, du coup, la sensation de fatigue à 59%.
0: Vous savez, quand il fait chaud, les gens sont sur les nerfs graves. Il y a plus d'embrouilles entre les gens quand il fait chaud.
6: Grave,
0: parce que les gens sont fatigués, dorment mal.
6: C'est moins irritable.
7: T'as moins de patience.
2: Donc en fait, tu veux que je te mette sur les nerfs, Cédric?
0: Il fait chaud, ils se prennent des coups de chaud.
6: Non, moi ça va, je suis zen.
2: Tu veux que je t'énerve ce soir?
6: Non, je suis zen, t'inquiète.
2: Bah, on verra.
7: Non, mais en plus, apparemment, ça influe les hormones.
0: Ah ouais?
7: Ouais, en fait, ouais, les hormones. Bah oui, hormones.
0: Les hormones.
7: Ouais, parce qu'en fait, apparemment, le corps, il se met un peu, hein, tu sais, en survie et tout ça, donc le c'est désir, vrai, on s'en fout, quoi.
0: Ah, je savais pas que ça avait influé sur,
7: ouais,
0: sur apparemment, les hormones.
7: Ouais, les hormones, pardon, ouais, j'ai mal.
0: Non, mais bon, ça peut influer sur les hormones, c'est possible, c'est possible. Bon, donc réagissez, dites-nous.
2: Il est fort, cœur de cornichon.
0: Ce que vous en pensez.
5: Cœur de lion, là.
0: De l'histoire de Noah, donc toi, tu soutiens Noah, Titi. Moi aussi, je
8: bah oui, quand même, parce qu'il fait de la route et tout, et ils se mettent d'accord déjà de base. Donc c'est déjà, c'est la canicule depuis une semaine.
0: Oui, oui, et puis je vois, t'as 19 ans, vous habitez loin l'un de l'autre, vous ne devez pas vous voir.
8: J'ai pas 19 ans, j'en ai 36.
0: Non, mais pas toi, Noah. Bah... je m'adresse à Noah qui nous a envoyé le message.
8: Oh, oui, mais d'accord. Oui, okay.
0: Noah, il a 19 ans, il est en Vendée, sa meuf, elle est à Nantes. Bon, vous ne devez pas vous voir souvent, donc t'en profites un peu, surtout quand tu viens pour deux jours. Trouve un petit moment. Et puis tu le disais, on peut faire l'amour sous la douche, oui, c'est bien. Aussi, Titi.
5: Ah, il y a Bubu qui a envoyé un message, elle a dit que c'était super sous la douche.
0: Ah bah voilà, tu vois.
5: Elle adore.
0: Moi je suis pas fan, mais pourquoi pas, quand il fait la chaleur. Regarde, Isa du 15, elle nous dit, moi la chaleur, elle me rend toute molle. Il y en a qui ont pas trop envie. Le soleil, moi ça m'excite, j'ai tout le temps envie de baiser quand il fait beau. En plus les filles sont belles. Mora qui nous envoie un message, salut Mora.
2: Ah c'est vrai qu'elles sont dénudées quoi. Mouah.
0: Les pervers adorent l'été.
7: Ah, c'est ça.
2: Et oui. Il y en a à fond.
0: Bon, Titi, tu voulais réagir par rapport à Brian et ses techniques de drague. Parce qu'on a eu Brian de Mulhouse et ses techniques de drague. Donc, tu suis les meufs dans la rue. Brian, parfois, t'envoies une très belle. Tu te mets à courir. Et après, tu lui fais un petit discours de moi, cherche pas du sexe. Ce qui m'intéresse, c'est le rapport entre nos âmes, la fusion de nos âmes, tout ça. Ah, et là, elle te prend pour un témoin de Jéhovah ou un mec d'une secte.
8: Voilà, c'est ça. En fait, ça fait peur comment il interpelle les filles. Parce que, comme j'ai dit tout à l'heure, moi, s'il vient vers moi comme ça, franchement, je prends panique. Je serais capable de le gifler, en fait, par peur.
0: Ah bon,
7: il est gifler à toi carrément.
0: Oh, gaffe, Brian.
8: S'il arrive en courant, je prends peur, je me défends direct. Mais après, s'il arrive et qu'il sort tout son bouquin pour me faire une sérénade, là, je vais lui dire, attends, mon ami, c'est pas comme ça qu'on fait.
7: Ouais, tu te dis que c'est un dragueur professionnel, en fait. T'es
8: voilà,
7: pas du tout attiré.
8: Ça,
7: tu vois, c'est ce que je disais tout à l'heure.
8: Moi, ça serait plus un charreau, en fait.
0: Tu vois, en fait, c'est trop préparé, ton truc. Tu devrais y aller peut-être plus au feeling, Brian.
9: Ouais, d'accord.
8: Et tu as un peu plus d'honnêteté, en fait, avec moins de phrases.
0: Non. Oh. Pas con, ce qu'elle dit, Titi.
9: Ouais. Ouais bah écoute, merci en tout cas, mais si t'es célibataire, je suis intéressé, tu sais.
8: Je suis célibataire, mais moi pour l'instant je recherche pas. Je suis plus sur mes enfants plutôt que de chercher une relation amoureuse.
9: Mais je suis prêt, je suis prêt à t'accompagner pour t'accompagner dans la vie, parce que je cherche une compagne de vie pour partager ma vie, donner ma vie.
8: Je suis trop indépendante, mon ami, désolé.
2: T'as combien d'enfants, Titi?
8: J'en ai deux, une de 17 ans, une de 8 ans.
0: Ah ouais, peut-être t'as fait les enfants tôt, toi.
9: Pas mal.
8: J'ai eu ma première à 19 ans.
0: Ah ouais, ouais.
7: Et
0: t'as trouvé, parce qu'il y a plein de 19 ans qui nous écoutent, t'as trouvé ça cool d'être maman à 19 ans, ou alors ça a été une petite...
8: Oui, parce que je suis restée en couple avec le papa de ma grande pendant 9 ans, puis ma deuxième relation a duré 15 ans.
7: Ah ouais,
8: et
7: donc
8: là,
7: c'était
8: voulu, t'étais
7: amoureuse et tout.
8: Oui, là je viens de me séparer il y a deux mois.
9: Jusqu'à la mort.
7: Mais toi, ça va pas de
2: te faire flipper, toi. Mais pas rien, tu fais flipper, je t'assure, tu te rends pas compte.
0: Tu fais peur, jusqu'à la mort.
2: Enfin, nous vivons ensemble. Méfie-toi, Titi, elle va te mettre une balayette.
0: Exceptionnel, Brian.
2: C'est un truc de ouf.
0: C'est génial, Brian.
8: Il vit à la campagne, le garçon, il peut pas vivre. C'est pas possible.
0: Pourquoi il vivrait à la campagne? Regarde, Romano vient de la campagne.
8: On n'entend plus des propos comme ça, ça fait bizarre.
2: Attends,
8: on
2: s'en rend
5: pas. Il vit dans le passé, ouais. Il vit dans le passé.
0: Bah, c'est peut-être une méthode qui plaît à certaines, pourquoi pas?
7: Mais attends, t'as pas baisé depuis combien de temps, Brian? Parce que tu me sembles quand même.
6: 1714.
9: Ça fait, on va dire, 2 mois, je crois.
7: Deux mois? Et tu l'avais chopé comment, du coup, la nana là?
2: Je l'ai couru après. Je l'ai plaqué. Moi.
0: Je courais plus vite qu'elle, je l'ai plaqué. Ouais,
2: je l'ai chopé.
9: Non, ça fait. Je l'ai rencontré il y a quelques années et on s'est recroisé à Mulhouse et voilà.
0: D'accord, ok. Ah. Donc c'est. Bon, bah voilà. Réfléchis
2: elle,
0: au.
2: Elle, tu lui as sorti tout ton baratin là.
0: J'ai dit réfléchis à comment tu l'as dragué
9: trop,
0: peut-être.
9: Ça, elle me plaît pas trop, mais c'était genre un coup de bite, tu vois.
2: Ouais, bon, c'est bon, oh, c'est mieux que rien.
7: C'est sympa. Un vide couille, quoi.
9: Ouais,
7: voilà, c'est charmant.
9: Non, mais
8: puis après, quand t'en croises une autre juste après, tu dis que tu veux partager sa vie avec jusqu'à la mort.
9: Bah oui, mais bien sûr, mais
8: c'est très honnête. C'est très honnête, ça.
7: Non, mais de toute façon, tu connais pas la meuf. Pas
0: c'est ça que tu veux. C'est bien. Quand on démarre une histoire, on a tous l'intention que ça se termine le plus tard possible. Mais c'est pas ça qu'il faut dire.
7: Non, mais tu fais charreau de fou parce que tu croises la meuf, tu la connais pas et tu dis ouais, je voudrais c'est finir ça. Ma vie avec toi. Donc déjà, tu sais que le mec, il a juste envie de te niquer et déjà, il t'a couru derrière. Tu peux avoir
8: déjà,
7: peur.
8: Joue avec ton
7: si
8: regard.
7: Tu croises Titi, tu te prends un pain.
8: Non, mais en fait, qu'il joue avec son regard déjà, par exemple, qu'il se mette un peu plus près de la fille, mais sans courir après, qu'il essaye d'avoir un jeu de regard avec la personne pour voir s'il peut y avoir un peu de complicité ou même du feeling, mais pas courir derrière elle en disant est-ce que t'es célibataire.
2: Non, ça, il faut y aller. Arrête-toi, sinon je te tire dessus.
0: Bon, bah écoute, merci des conseils. Merci des conseils. Pourquoi tu veux rester célibataire, Titi?
8: Bah parce que je viens de passer 15 ans avec quelqu'un ou que j'ai fortement été trahi, mais on sait tous après, mais pas, enfin on le sait après, mais pas sur le coup.
0: Comment il a fait pour trahir Titi?
8: À cause de problèmes médicaux et en fait, monsieur pendant 2 ans a une relation et je savais même pas, j'étais dans le déni en fait.
7: 2 ans?
8: Ouais.
7: Mais t'étais dans le déni, mais t'avais quand même repéré des trucs, tu savais quand même qu'il avait.
8: Oui, dans l'intimité, dans certains actes en fait, il y avait une odeur qui m'appartenait pas.
2: Il sentait le cul.
7: Mais en plus, il savait pas.
8: La crème à base de fleurs florales et tout. Et quand je lui posais des questions, c'est quelqu'un qui est un peu pervers narcissique. Mais ça, je m'en suis rendu compte après. C'est qu'en fait, il va retourner la situation sur moi et pas sur lui.
7: Ah ok. Et il y avait que l'odeur. Il y avait pas non plus, tu sais, le fait de changer pour faire l'amour et tout ça.
8: Même pas, parce qu'en fait, on y allait toujours quand même à la même cadence en soi. Donc ça changeait pas.
7: Putain, 2 ans.
0: Non mais le mec est pas bien.
2: C'est très long.
0: Il était pas très intelligent. Hein. S'il va baiser une autre meuf et qu'il y a l'odeur de l'autre meuf sur toi.
7: Non mais il est complètement con.
0: Oui.
2: Complètement con. Ça a quand même duré 2 ans. Hein, genre, donc le mec, il est quand même fort pour moi.
0: Oui. Genre tu prends. Ou alors t'étais aveuglé par l'amour.
7: Non mais elle a dit. J'étais dans le déni.
0: Oui.
8: J'étais dans le déni, ouais. Et en fait, le premier indice c'était quoi? C'est bête, hein. Mais c'est la ceinture de sécurité de la voiture.
0: Pourquoi? Il y avait des cheveux dessus?
8: Bah en fait c'est sa voiture parce que moi j'ai pas le permis. Mais moi côté passager, quand je mettais la ceinture, quand je tournais la tête, en fait j'avais, je sais pas, je sentais une odeur d'un parfum qui m'appartenait pas.
7: Ah ouais,
8: et qui appartient pas à ta maman. Et ça s'est imprégné sur la ceinture de sécurité.
0: Ça sentait sur la ceinture.
6: C'est dégueu,
7: ça.
8: Ouais. Là, en fait, la fille montait dans la voiture à ma place, en fait. Et son parfum se mettait sur la ceinture de sécurité.
2: Et t'as senti le siège, il sentait la moule?
7: Non, mais arrête, mais qu'il con, celui-là.
0: Ouais, ça sentait pas la moule de sa mère.
8: Non,
0: mais c'était pas.
7: Mais t'as pas senti ça dans ton lit, quand même? Ou chez toi? Parce qu'on sait jamais.
8: Non, mais dans l'intimité, oui.
0: Ouais, c'est que le mec il revenait, il avait caressé l'autre, ou il avait peut-être baisé avec l'autre, et il revenait, il s'était pas lavé.
8: Ou j'ai dû même, je dis clairement, après c'est carotte, mais j'ai quand même coupé une fellation à cause de ça. Hein.
0: Ah ouais.
7: Comment ça, il a vu sentir le
8: l'odeur de crème, l'odeur d'une crème florale.
0: Non, l'odeur de la meuf, quoi.
7: Ah ouais, non mais je pensais que tu sentais ça.
2: Ouais, sur le siège de la voiture.
0: Ouais. Eh, pas mal.
2: Petite odeur du trou du cul.
0: Pas mal l'odorat pour repérer qu'on est trompé.
7: Et le mec, il t'a menti longtemps parce que ouais, forcément,
8: oui.
7: Si t'as découvert le truc.
8: Oui.
7: Il t'a eu la meuf au téléphone.
8: Un calvaire.
7: Comment? T'as eu la meuf au téléphone, t'as réussi à la voir?
8: Ah oui, j'ai parlé avec elle et tout, parce que je suis pas bête. Hein. J'ai parlé avec elle et tout, et la fille m'a montré toutes les photos, m'a montré tout ce qu'ils avaient fait en restaurant et tout. Et en fait, sauf que la fille croyait qu'il était célibataire, parce qu'elle se faisait passer pour célibataire.
0: Elle était pas au courant de ton existence.
8: Voilà, d'accord. Et c'est pour ça que j'en ai pas voulu. Et quand elle m'a vue avec ma petite dernière, elle m'a dit, oh là là, en fait, elle l'a blessée parce que...
7: Elle devait être mal.
8: Bah oui, et je lui ai dit, mais t'en veux pas à toi, c'est lui en fait le connard d'histoire, parce que c'est lui qui se passait pour célibataire.
0: Ah, surtout si elle était pas au courant. Et en plus, bon, à la limite, même si elle était au courant, elle a pas de relation avec toi. Hein.
7: Ah bah c'est clair. Et non, comment tu l'as serré? Vous êtes allé le voir toutes les deux ou...
8: Ah non, non, alors du coup, moi, elle m'a envoyé toutes les photos. Puis un soir, bah à la maison, bah j'avais bu un petit peu de rhum un peu trop. un peu trop.
2: Mais c'est
8: et
2: génial,
8: en fait,
2: ça a craqué.
8: Et en fait, je l'ai regardé, j'ai dit, bon, écoute, je fais, est-ce que tu peux m'expliquer ça? Il me dit, c'est pas moi, je fais, mais c'est moi qui bois, c'est
2: non, mais alors, c'est pas du tout ce que tu crois.
0: Oui, c'est pas du tout ce que tu crois.
7: Non, mais surtout, t'as gardé ça pour toi, parce que tu dis, ouais, un peu de rhum et tout ça, c'est-à-dire que t'avais gardé le truc pour toi, donc tu l'as mis sur le cœur.
8: Ouais, j'avais gardé le truc pour moi, pour ma petite, en fait. Parce que ma petite.
7: Combien de temps t'as gardé ça? Parce que moi, putain, mais je sais un truc comme ça, mais
8: j'ai gardé ça. Même pas un an, parce que bah, au bout d'un moment, en fait, ça me jouait trop sur moi, ouais.
0: Ah ouais, t'as quand même.
7: Un an, t'as gardé ça?
0: T'as quand même gardé ça longtemps. Il y a une technique aussi, faut regarder le. C'est Fred qui nous envoie un message. Lui, c'est le siège qui avait bougé d'emplacement. Il a marqué que le siège.
7: Ouais, mais après, tu peux te emballer un pote ou machin, tu vois.
0: Oui, c'est vrai.
7: Là, l'odeur, effectivement, c'est un peu compliqué.
2: Ah, l'odeur de chatte sur le siège, ça pardonne pas. C'est un peu plus cramé, du coup.
0: C'est vrai que l'odeur.
7: Bah, tu m'étonnes.
8: Après,
7: que
8: t'es
7: pas.
8: Si, on a d'autres indices, hein. Si, on a plein d'indices pour voir s'il y a quelque chose qui va pas, hein. Même pas au pénis lui-même. Hein.
0: Sur la bite?
7: Hein?
8: Ah, ouais. Ah oui.
0: Mais il avait quoi sur la bite?
7: T'as vu?
8: Bah, le truc, c'est que. Quand tu restes 15 ans avec la même personne et qu'il est censé que pénétrer toi, tu peux pas retrouver, quand tu sais comment il est son sexe, tu peux pas le retrouver penché d'un côté ou d'un autre comme ça du jour au lendemain.
7: Mais c'est quoi ça?
2: Elle lui avait tordu la bite en plus, sa salope.
8: On n'est pas constitué pareil. Les filles, on n'est pas constitué pareil.
0: Mais la bite, elle reprend la même forme quand elle bande.
8: Bah non, parce que ça peut courber un peu sur le côté.
0: Il avait une bite chelou, lui.
8: Bah, je sais pas.
2: Ah ouais, bon, après, moi, de toute façon, je dis, bon, c'est bien sympa, vos indices, vos trucs, mais moi, pour moi, le mec, il est fort quand même, parce que pendant 2 ans, bon, c'est pas bien pour toi, mais il te l'a fait à l'envers quand même pendant 2 ans. Et moi, je dis, champion, mec.
0: Oh, horrible.
2: Non, mais c'est horrible, mais la vérité, le mec, il est très fort.
0: Bah, il a profité de la
2: double vie pendant 2 ans, le mec est très fort.
8: Ah non, attention, par contre, pas spécialement double vie. Tous les jours, il était chez moi, il dormait chez moi.
2: Oui, mais bon, tu vois ce que je veux dire, double vie, dans le sens où il allait niquer l'autre meuf, quoi.
0: Ah oui. Eh ben,
2: bon, après, pour toi, c'est horrible, là, mais bon.
0: Donc, reniflez les filles. Reniflez pour repérer. Et les mecs aussi, d'ailleurs, hein, si vous sentez un parfum de mec et pas le vôtre. Ça peut être une bonne technique. Eh ben écoute, merci Titi, voilà. Merci pour les conseils de drague pour Brian. On te souhaite plein de bonheur dans ta vie avec tes enfants et puis avec plein d'amour dans ta vie aussi, Titi.
8: Merci beaucoup.
0: Merci
8: et bon courage
0: toi.
8: À vous.
2: Salut Titi.
0: Bisous Titi.
8: Au revoir.
0: Et bisous Brian et les filles de Mulhouse pour Brian. On vous attend, beau gosse, 28 ans, tout ça. La fusion des âmes, on a bien noté tout ça, Brian. Vas-y Brian. Il y a Steven qu'on va trouver aussi.
9: J'aimerais un mug. Il y a une photo dédicacée de vous, s'il te plaît, à l'équipe de Romano, de Cédric.
2: Mais on est sur le mug directement.
0: On va t'envoyer ton mug, on t'envoie ça à la maison à Mulhouse. Et on te fait plein de gros bisous. Bisous, Brian, puis content de te lire, de te voir tous les soirs.
9: Tu peux le dédicacer le mug, s'il te plaît.
7: Change de technique.
9: Avec Romano.
2: Ouais, mais le mug, le problème, c'est pour le dédicacer.
0: Faudrait un marqueur, peut-être, non? On va voir.
2: Bon, on va essayer de se débrouiller.
0: On t'envoie ça, en tout cas. Des bisous, Brian. Merci, Didi. Raccrochez pas tous les deux. Et appelez-nous, on est en direct. Hein, 01 53 40 30 20. Vous nous passez un petit coup de fil. Vous nous dites ce que ça change dans votre vie. Noah, donc, avec sa meuf. Noah, 19 ans, qui allait voir sa meuf ce week-end. Il pensait faire l'amour avec elle. Elle lui a dit, il fait trop chaud. On fera pas l'amour. J'ai pas envie, il fait trop chaud. Marie, ça peut te bloquer.
7: Hein?
0: Qu'est-ce que t'as fait, Romano?
7: Mais il touche la bite d'Oran.
2: Non, je lui mettais des doigts dans le cul.
7: Ah, non.
2: C'est pas pareil, toi. Il a cru dans l'état où ça le met.
7: Tu préfères Oran?
2: Non, pas du tout, laisse-moi tranquille. Tiens, le mec, il fait genre, j'aime pas, mais bon. Tiens, il fait.
7: Non, mais le pauvre, parce qu'il passe, toi, tu lui touches la bite ou le cul, et t'as Guigui en général aussi qui l'attrape juste derrière.
2: Ouais, moi, c'est la teub.
7: Il va plus revenir, hein.
5: Mais direct avec la bouche, Guy.
6: Ouais, avec la bouche.
0: Vous savez que dans certaines sociétés, ça c'est harcèlement sexuel.
7: Mais évidemment.
2: Ah non, mais moi, il est consentant. Il aime ça.
0: Ouais,
2: c'est
0: lui qui dans ce cas-là, il n'y a pas de problème.
2: Il va faire plaisir.
0: Il n'y a pas de problème.
2: Si tu fais genre, j'aime pas, mais bon, on le connaît.
5: La petite biatch turque à nous.
2: Ah ouais, c'est
0: clair. On rate de la sécu pour situer un petit peu. Bon, il y a Sleven qui est en ligne avec nous, qu'on va retrouver en direct de Montpellier. Salut à toi, Sleven.
10: Salut, salut, vous m'entendez bien?
2: Salut,
5: ouais, salut,
0: on t'entend super, Sleven. C'est ça, c'est Sleven.
10: Ouais, hein. Génial. C'est ça,
5: c'est quoi, t'es américain, Sleven?
0: Ça vient d'où, ouais, c'est américain.
2: Non, tes parents, ils ont fait une faute, ils voulaient mettre un T, à la place, ils sont mis un L.
0: Ah, Steven.
10: Même pas, en plus, c'est un W qui change.
0: Ah, c'est S-L-E-W-E-N.
10: C'est ça, exactement.
5: Mais ça se dit comment, Sleven?
10: Sleven.
5: Ah, ok.
0: Sleven.
10: En fait, le W, tu le prononces V, tout simplement.
0: Voilà, Sleven, ok. Appelez-moi voilà. Slave tout court.
6: Non, non, non.
0: Ah, moi je suis slave.
2: Non, t'es monnaie slave.
0: Ah, oh, je suis ton monnaie slave.
2: Non, ouais, mais je sais, ouais.
0: Voilà, et toi tu mets mon master cash.
2: Ouais, c'est ça. Et là, on va commencer. Tu vas commencer par fermer ta gueule.
0: Oh, ouais.
2: Déjà, tu vas commencer par
6: la fermer. Je vais pas la fermer.
2: Oh, parce que ce soir, t'es qu'une merde.
0: Oh, tu es mon master cash.
2: Je suis une merde. Je suis la merde.
6: T'as pris la confiance, toi.
0: C'est. Je me souviens plus comment il s'appelait. Comment s'appelait
5: Cash,
0: notre master cash à nous qu'on
5: ça,
0: avait
5: je sais
0: eu.
5: Plus comment il s'appelait. Gros.
0: Il était exceptionnel.
2: Je te jure.
0: Eh. C'est pas Mehdi?
5: Ah, je sais plus. Ah, je sais plus, gros, putain.
0: Je sais plus comment tu t'appelais, notre master cash. Tout a démarré avec ton histoire de master cash. C'est pas cash master qu'on dit, c'est
5: master cash.
0: C'est quoi? C'est master cash, cash master? Je sais plus.
5: Master cash, je crois.
0: Bon. Et donc, et là,
2: Mastercard.
5: Ouais, je crois, je sais pas. Master cash.
0: Oh là, puis moi, depuis, je suis devenu monster slave.
2: Ouais, c'est ça, ouais. Super. Et tu baisses les yeux et tu te tais.
0: Voilà.
2: Oh.
0: Bon, Sleven, t'es à Montpellier.
6: Comment ça marche?
0: Oh. Et t'as. Et t'as 26 ans, hein, Sleven, c'est ça?
10: C'est ça, c'est exactement ça, à côté de Montpellier.
0: Très bien, comment s'appelle ta ville? Oh, t'as peut-être pas envie de dire.
10: Béziers.
0: Ah, Béziers, à
10: côté. Non, je m'en fous.
0: Côté de Montpellier.
10: Bon,
0: très bien. Eh ben, sois le bienvenu, Sleven. Vous êtes dans un des rares endroits qui n'est pas en canicule rouge ou en.
5: C'est vrai, Béziers?
0: Je crois que vous êtes jaune.
5: Mais ouais, c'est pas une ville où le maire, jaune, il est.
0: Elle c'est
10: si.
0: Est spécial.
5: Ouais.
0: Ouais, on va dire, ouais.
5: C'est ça. Il
10: pèse un peu, mais bon.
0: Il est spécial. Mais c'est une des rares régions de l'Hérault, c'est un des rares départements de France qui est pas en monnaie slave, moi je dis n'importe quoi, je suis complètement
2: choupé
0: la canicule, qui est pas en orange, canicule
7: ah ouais,
0: en
7: alors
0: rouge.
7: Que d'habitude, okay. Ça y est.
10: Ouais, après, franchement, c'est pas orange, mais aujourd'hui les températures c'est abusé.
0: Ah ouais, t'as crevé de chaud. Pareil.
5: Il y a la mer à Béziers ou pas?
10: C'est un enfer.
2: À côté,
10: pas loin. À côté,
2: pas loin,
10: Valras.
2: Ouais,
0: tu vas à Agde, tu vas au Cap d'Agde.
10: Ouais, c'est ça, Cap d'Agde, Valras, c'est comme ça.
0: Valras, plage. Très bien.
10: C'est ça.
0: Alors, Steve, Sleven, tu nous appelais pourquoi, Sleven? Dis-nous tout.
10: Alors, du coup, comme tu as dit tout à l'heure, l'amour peut changer énormément une personne. Et moi, c'est mon cas là, à l'heure actuelle.
0: Mm-hmm.
10: Et je stresse énormément par rapport à ça. Parce que de base, en fait, dans la vie de tous les jours, que ça soit sentimentalement ou quoi, je suis quelqu'un de très, très, très fort. Et j'aime pas, en fait, être dépendant à une femme, des trucs comme ça. Et là, à l'heure actuelle, j'ai rencontré une personne et clairement, c'est tout récent, hein. Ça fait 2 mois. Mais ouais. Au fond de moi, je sens que je suis plus l'homme fort que j'étais avec mes ex.
7: Ah, parce que t'as baissé ta garde un peu. C'est ça, en fait.
10: Je sais pas si c'est la garde que j'ai baissée ou si c'est parce que tout simplement j'ai peut-être, c'est trop tôt pour dire ça, mais peut-être trouver la personne qui me correspond vraiment.
0: Mais ça a changé quoi chez toi? Tu disais que t'étais un homme fort, en quoi t'es plus un homme fort en 2 mois? Et quoi qui a changé?
10: De base, je suis quelqu'un, en fait, je m'en fous complet. Genre, la personne elle est là, tant mieux, elle est pas là, ça me change
7: sympa
10: rien.
7: Sympa pour tes ex.
0: Non, mais c'était pas fait pour toi, a priori.
10: Non,
0: bah
10: après,
7: enfin, quand même.
10: Elles sont toutes au courant, je leur ai toujours dit. Moi, je suis quelqu'un de très solitaire, très, très, très autonome.
0: Mmh.
10: J'ai pas besoin d'eux pour faire ma vie. Moi, si j'ai mes objectifs, je sais où je vais. Être avec elles, c'est un plus. Malheureusement, ça n'a pas toujours plu. Et le problème, c'est que là, en fait, j'ai plein de projets qui me viennent en tête avec cette personne-là.
0: Bah, t'es
10: et
0: amoureux.
10: J'ai vraiment envie de les. Ouais, et ça. Je sais pas si c'est de l'amour, peut-être parce que c'est encore trop tôt. Ça fait que 2 mois. Je sais pas si on peut tomber amoureux en 2 mois.
0: Ah bah il y a des gens qui te. Ouais, t'as des. Parfois ça match, comment dire.
7: Ah bah tu peux tomber amoureux, mais le problème c'est que quelquefois tu te dis que c'est la personne qui te va, et puis avec le temps tu te dis ouais bah en fait pas de temps.
2: Avec le temps tout part en couille.
7: Non mais c'est possible, pas toujours, non mais pas toujours, non, mais ça peut arriver.
0: Ouais,
7: c'est ça, c'est ce que je voulais dire, ouais.
0: Ouais. Mais
10: ouais, mais du coup, voilà. Et c'est vrai que c'est de toutes mes relations que j'ai eues, c'est la première fois que je rencontre une personne comme on s'est rencontré avec elle.
0: Elle le sait, elle, ou pas?
10: Deux.
0: Tu lui as dit que... Ouais, après, elle va dire, il me raconte...
7: Non, ouais,
0: il me sort son baratin, il dit ça à toutes les meufs qu'il rencontre, mais elle...
10: Oui, c'est ce que je me dis aussi à l'heure actuelle. Je me dis que... Ouais, voilà. Non, je lui ai pas dit que voilà, j'étais amoureux, que je commençais à ressentir des vrais trucs pour elle, etc. Que j'avais pas ressenti ça pour mes ex et tout. Je veux pas lui dire en mode...
0: T'as pas besoin de lui dire, je pense que ce genre de truc, ça se sent quand t'es amoureux et que t'es en phase, en phase avec quelqu'un. Ça se dit pas.
10: J'ai peur quand tu vois, on est en 2026 et tout, ça va trop vite, la tromperie, etc. Ça va trop vite.
7: N'importe quoi, on s'en fout de l'année.
10: J'ai peur que voilà, tu vois, c'est, si je lui dis, elle me dise, bah, enfin, qu'elle se dise, ouais, c'est bon, c'est acquis, genre le mec, vas-y, je peux faire de la merde et tout, il s'en rendra jamais compte.
0: Tarek nous dit, il a juste eu un coup de foudre. C'est beau, le mec découvre l'amour à 26 ans. Alors ça, c'est le message de Kylian sur l'appli Skyrock. Bah, tu peux découvrir l'amour à 26 ans.
7: Oui, oui, c'est possible. Mais je voudrais savoir, elle a quoi de différent que tes ex? Parce que
6: une
7: souvent...
6: paire de...
7: Ah ouais. Non.